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1: Toi qui as déversé ton amour dans nos cœurs, afin que nous puissions aimer comme toi. Alléluia. Et notre randonnée avec toi est désormais une histoire d'amour, divin amour, accompli de saints glorieux dans la vie de ceux qui s'approchent de toi, tête inclinée, âme répandue, pour recevoir la part que seul Dieu peut donner. Je t'aime, Seigneur.

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2: Moi aussi, mon père. Verset 34, Isaac lui dit, ton frère est venu avec ruse et il a enlevé ta bénédiction. Il aurait dû, à partir de là, comme il reconnaît, c'est un ruse, il aurait dû le maudire. Il n'a pas fait. Suivez la citation. Isaac lui dit, est-ce parce qu'on l'a appelé du nom de Jacob qui m'a supplanté deux fois? Il a enlevé mon droit de naissance, c'est un mensonge. C'est lui qui l'a vendu. Il a enlevé mon droit de naissance et voici maintenant, il vient m'enlever ma bénédiction. Et il dit, n'as-tu point réservé de bénédiction pour moi? Est-ce que c'est la seule bénédiction que tu as? Verset 35, Isaac lui répondit, il dit à Isaac, voici, je l'ai établi ton maître. Je l'ai établi ton maître et je lui ai donné tous ses frères pour serviteurs, dont toi, serviteur. Je l'ai pourvu de blé, de vin. Puis donc, faire pour toi, mon fils, je n'ai rien à faire pour toi. Est-ce que ce n'est pas choquant? Quelqu'un fait une mise en scène avec sa mère et il prend le droit de naître, il en devient le propriétaire et son frère, en dépit de ses efforts, et puis le père dit, je n'ai rien à faire avec toi. Je ne peux rien faire pour toi, ton frère a été béni, je ne peux plus le déposséder. Ça choque. C'est pourquoi beaucoup de personnes disent c'est un trompeur. C'est peut-être pas faux. Mais on oublie qu'au chapitre 25, Ésaü a vendu son droit d'aînesse. Ça s'est passé là. C'est la vraie histoire. On peut dire que c'est quand même menteur, il est falsificateur, c'est vrai. Mais on oublie que Ésaü a vendu. Quand tu vends ton droit d'aînesse, quand tu vends ta position, quand tu vends tes grâces, quand tu vends le privilège que tu as servi Dieu, que tu vends ça, tu vas essayer, tu vas faire 1000 jours de jeûne de prière. C'est trop tard pour toi, c'est fini. Son père a transféré dans le spirituel. Dieu était d'accord. Son père a transféré. Autrement, Isaac était prophète, il allait le savoir. Il allait le savoir. Pourquoi Dieu a fermé ses yeux? Pourquoi tu n'as pas dit, maudis-moi ce Jacob, le maudit-là? Non, il n'a pas fait. Parce que quand tu méprises un droit, quand tu méprises un privilège, un transfert se fait automatiquement. Ce que tu as méprisé, ce que tu as négligé, ce dont tu n'as pas soucié, il sera transféré à quelqu'un d'autre. On appelle ça la loi du remplacement. On appelle ça la loi du remplacement. On oublie que Dieu remplace. Chers frères et sœurs, quand tu as l'église, il faut faire très attention à ta position et à ce que tu fais, à ce que tu as, et même à ce que tu donnes. Tel le jour, tu vas penser que tu as quelque chose et tu négocies. C'est le même dans le spirituel, même dans le spirituel, Dieu tu le sauras pas. Hein, il va transférer à un maudit comme Jacob. Il transfère ça. Tu ne sais pas que la grâce a été transférée. Tu vas essayer de lutter. La grâce a été transférée. Tu vas voir ce que tu as. Hein? Mais Jacob aura plus toi. On ne parle plus d'Ésaü. On parle de Jacob. Cet homme a changé de nom. Il est devenu Israël. Et Israël, c'est le nom d'un individu. Vous savez ce que Dieu a dit? Ce que Isaac a dit à son fils? Il dit, il sera le maître des enfants. Je ne suis pas encore en train de faire la politique. Hein. Mais vous qui critiquez Israël là, faites attention. Hein. Ce n'est pas dit ici. Il sera le maître des frères. C'est dit là. Jacob verra comme ça. Père Jacob. Je vais m'arrêter là ce matin. Je ne sais pas à quel niveau tu sais Dieu. Comment tu prends au sérieux ta marche avec Dieu. Je ne sais pas comment tu raisonnes quand tu viens à l'église. Qu'est-ce que tu as mis comme sentiment? Mais si tu commences à mépriser le peu de rôle que tu joues, ou l'importance que tu donnes, si tu commences à négliger ça, tu ne vas pas t'attendre. Il ne va pas t'attendre. Il n'attendra jamais que quelqu'un, quand il veut, comme il veut, fasse ce qu'il veut. Jamais. Dès que Dieu a vu, transfert d'unité de Caspar à Sidibert. Caspar croit qu'il a encore quelque chose. Les unités ont été transférées. Quand Caspar veut appeler, on dit, ton crédit est insuffisant pour appeler ce numéro. Aïe, aïe, aïe, que Dieu ce matin t'aide à comprendre le fonctionnement du monde spirituel. Vous savez, Isaac ne s'est pas arrêté à ce niveau-là. Isaac a béni deux fois Jacob. Il n'a jamais béni Esaü. Jamais. La raison est simple. Hein. Quand tu méprises le droit d'aînesse, tu as fermé toutes les portes. Est-ce qu'on peut dire que c'est un sorcier du village qui a fait ça ou bien c'est toi-même? Si Esaü s'assoit, c'est un sorcier qui a fait ça ou bien c'est qui? C'est lui-même. Son âme est mal alliée. Faites attention à comment tu penses, comment tu conçois, comment tu raisonnes avec l'œuvre de Dieu, ou à l'église, ou même dans ton travail. Ce que tu méprises, tu ne peux pas l'avoir. Et on va lire la bénédiction que Isaac a prononcée, la deuxième bénédiction qu'il a prononcée sur Isaac, et puis je vais donner un exemple, puis je vais m'arrêter là. On va voir la deuxième bénédiction. Elle se trouve dans Genèse chapitre 28. Vous savez, technique, je me suis trompé, c'est chapitre 28, hein, c'est pas 3, c'est chapitre 28, du verset 13. C'est ça. Non, 28, verset 13, verset 15. Voilà. On va lire la deuxième bénédiction. Avant ça d'abord. Lorsque la situation a changé, Esaü a commencé à être menaçant et dangereux à l'égard de Jacob. Vous savez ce qui se passe? C'est Isaac qui appelle Jacob, dit caché chez Laban. Tu vois ça? Quand c'est un faux, il a usé du mensonge, mais son père le protège parce que le ciel l'avait déjà protégé. C'est Isaac qui appelle Jacob. Il appelle. Va cacher chez Laban. Va là-bas. Parce qu'on cherche à te tuer. Il va là-bas. Pour ça, Jacob, Isaïe se met à donner une deuxième bénédiction qui est très grave, qui est très puissante. On va la lire maintenant. C'est la bénédiction que Jacob donne, Isaac donne à son fils. La deuxième bénédiction. Genèse chapitre 28. Tu as ça? Assez rapidement. Trouvé? Voilà. Attends, je te lis ça rapidement parce que. Dis-moi juste une minute parce que je vais être sûr que c'est exactement ça. Genèse chapitre 28. Voilà. On va lire le verset 1, verset 2. Et ensuite, on dira le verset 21, verset 22. C'est ça. Verset 23. Ok. Mets le verset 1 d'abord. C'est ça. Isaac appela Jacob et le bénit et le donna ce tort. Tu ne prendras pas une femme parmi les filles de Canaan. Verset 22. Lève-toi et va à Padan Aram. À la maison de Pethuel, père de ta mère, prends-y une femme d'entre les filles de Laban, frère de ta mère. Écoute-moi très bien. Retire d'abord l'écran. Très bien. Esaü s'est marié avec des païennes. Isaac n'a rien dit. Mais pour Jacob, dit, ne marie pas païenne. Va dans la maison de ta mère. Vous ne voyez pas la différence? Il bénéficie d'un traitement particulier. Parce que dans le spirituel, il y a eu un transfert. Il ne dit rien pour son fils qui pouvait faire tout ce qu'il voulait. Prendre les païens, c'est pas son père. Pour Jacob, il dit, va prendre une fille dans la famille de ton père, ta mère plutôt. Et au verset 3 maintenant, il revient, même le verset 3, il dit que Dieu, le Dieu Tout-Puissant te bénisse, te rende fécond et te multiplie, afin que tu deviennes une multitude de peuples. Dieu te bénisse. Bénis encore. Deuxième bénédiction. La multitude maintenant. Troisième bénédiction. J'avais dit deux, mais j'avais fait trois. Verset 4 maintenant. Qui te donne la bénédiction d'Abraham à toi et à ta postérité avec toi, afin que tu possèdes le pays où tu habites comme étranger, qu'il a donné à Abraham. Il dit, c'est la plus grande bénédiction, s'appelle la bénédiction d'Abraham. L'apôtre Paul a reçu la révélation dans Galates chapitre 3, verset 13-14. Il dit, Christ a pris nos malédictions et il nous a donné la bénédiction d'Abraham. Mais Isaac a reçu la révélation des milliers d'années avant. Le Saint-Esprit l'a révélé à Paul plus tard. Mais Isaac avait la révélation que la meilleure bénédiction qu'on peut avoir, qu'on peut donner à quelqu'un, s'appelle la bénédiction d'Abraham. Pourquoi? Parce qu'elle vient de Jésus-Christ. Yes! Yes! Et c'est cette bénédiction que Isaac donne à son fils Jacob, quoi? Mais parce qu'il y a eu un transfert de privilèges. Comment tu prends ta vie chrétienne aussi? Comment tu prends ta vie chrétienne? Donne ton corps à n'importe qui. Fais des promotions bizarres. Tu mets plus tu veux. Non, ça ne marche pas. Quand ça se passe ainsi, le transfert à lui. Ma prière ce matin est que tu te gardes de faire un transfert de grâce dans ta vie. Ne méprise pas ce que tu as reçu. Si tu t'as fait grâce de quelque chose, apprécie-le. Prends ça au sérieux. Rends grâce, loue son nom. Acclame Dieu pour ce qu'il est pour toi. Pour ce qu'il fait pour toi. Je te remercie Seigneur pour tes grâces dans ma vie. Et quand tu le fais, la grâce se multiplie. Et tu ne peux jamais, jamais la perdre. Réponds-moi amen. Réponds-moi amen plus fort que ça. Dis avec moi, Seigneur, accorde-nous la grâce de ne jamais mépriser, négliger tes grâces, tes dons, au nom de Jésus-Christ. Amen. J'aborde un dernier point et puis je vais m'arrêter. On ne pourra pas l'achever. Toujours dans ce qu'on appelle le mauvais alignement de l'âme, on a vu le mépris des dons et des talents. Je vais voir avec vous assez rapidement une autre porte de l'ennemi qu'on néglige, c'est le complexe d'infériorité. C'est une porte à l'ennemi. Il ne s'agit pas d'être orgueilleux, sucer, mais il ne faut jamais te mépriser soi-même. Et le mépris des grâces, des dons, c'est différent du mépris de sa personne. On va le voir à travers l'histoire de Gédéon. On va juste introduire et puis je vais m'arrêter à cause du temps. Je vais respecter le temps. On va voir l'histoire de Gédéon assez rapidement. Dans Josué chapitre 6, verset 11 à 16. Puis vint l'ange de l'Éternel et s'assit sous le terrain Ben-Tophah. Dophra plutôt, qui appartenait à Joas, de la famille d'Abiézer. Gédéon, son fils, battait du froment au pressoir pour le mettre à l'abri de Madian. Verset 12. L'ange de l'Éternel lui apparut et lui dit, l'Éternel est avec toi, vaillant héros. Verset 13. Gédéon lui dit, ah mon Seigneur, si l'Éternel est avec nous, pourquoi toutes ces choses nous sont-elles arrivées? Et où sont tous ces prodiges que nos pères nous racontent? Et quand ils disaient, quand ils disent plutôt, l'Éternel ne nous a-t-il pas fait monter hors d'Égypte? Maintenant, l'Éternel nous abandonne et nous livre entre les mains de Madian. Verset 14, l'Éternel se tourna vers lui et dit, va avec cette force que tu as, délivre Israël la main de Madian. N'est-ce pas moi qui t'envoie? Verset 15, Gédéon lui dit, mon Seigneur, avec quoi délivrerai-je Israël? Voici ma famille est la plus pauvre à Manassé et je suis le plus petit dans la maison de mon père. Verset 16, l'Éternel lui dit, mais il sera avec toi, tu battras Madian comme un seul homme. Verset 17, Gédéon dit, si j'ai trouvé grâce à tes yeux, donne-moi un signe pour montrer que c'est toi qui me parles. Je m'arrête là, amen. Voici une histoire très simple qui est un peu différente de celle d'Isaü qui a méprisé ton droit d'aînesse. Ici, c'est plutôt un peu différent, c'est plutôt le complexe d'infériorité. Quand ton âme est mal alignée, tu peux ne pas apprécier ce que Dieu fait avec toi parce que tu crois que tu n'es rien et que tu n'as rien. Différent de l'autre cas. Ce n'est pas la même chose. Ça se ressemble, c'est différent. Et il ne faut jamais croire. J'examine avec vous, en fait, les 6 paroles du Seigneur par ce que j'ai lu. 1. Dieu dit qu'il sera avec toi. 2. Tu es un vaillant héros. 3. Je mets à ta disposition une grande force. 4. Tu vas délivrer Israël. 5. Je confirme que je suis ta source. C'est ça. 6. Je confirme la victoire que tu vas avoir. Donc, Dieu lui parle en 6 points. Je peux reprendre ça rapidement, s'il vous plaît. 1. Dieu lui dit qu'il sera avec lui. 2. Dieu dit à Gédéon qu'il est un vaillant héros. 3. Dieu dit qu'il met à la disposition de Gédéon une force. Va avec la force que tu as. Quatrièmement, c'est ça. Dieu dit qu'il va délivrer Israël. Il va délivrer Israël. 5. Dieu confirme la victoire qu'il va avoir. Puis 6. Dieu lui dit que c'est fait déjà. Alors, que fait Gédéon? Gédéon se met à douter. Et je vais rappeler rapidement ce qui va se passer. Gédéon dit, mais si Dieu est avec nous, pourquoi tous ces problèmes? On est même encore au problème. En fait, tant que tu vis, tu vas rencontrer les problèmes. J'écoutais un grand homme de Dieu. Ça, c'est les patriarches. Il a une onction de niveau mondial. C'est Nokadeboye. Il a dit quelque chose qui m'a beaucoup frappé. Il dit, quand tu nais, le premier truc que tu fais, c'est que tu cries. Tu ne ris pas, tu cries. Quand l'enfant ne crie pas, on le frappe et puis il crie. C'est pour dire que tu es bienvenu dans le monde. Tu cries pourquoi? Tu es venu dans le monde. Ça suppose que tu vas combattre toute ta vie. Pense pas. Et ça serait un faux message biblique. Dis à quelqu'un, viens en Christ. Tu auras la paix, tu auras la joie. Oui, ça c'est vrai. Tu vas aussi combattre aussi. Mm-hmm. Si vous ne dites pas la vérité, n'allez pas dire aux gens, viens à Jésus-Christ, tu vas te marier, tu vas avoir un enfant, tu vas voyager, tu vas aller en Suisse. Tu vas voir quoi encore? Puis dans les églises, on envoie les passeports des gens. Moi, j'ai déjà vu plusieurs fois. On envoie passeport sur les hôtels. On y va prier pour que les gens aient le visa. On a un visa, on donne ça à des gens qui ont bon statut. Moi, on m'a jamais refusé de visa. J'ai un bon statut. On fait des trucs, on fait de Dieu un supermarché, quoi. On n'a pas une face. Et puis on aime ça, notamment chez moi, Yopougon. On aime ça. C'est pour ça que tu es converti. Non, il y a mieux que ça. Il y a mieux que ça en Christ. Il y a mieux que ça. Donc, il commence à raconter sa vie. Mais pourquoi on a tous ces problèmes-là? Où on n'a pas de problème? Tu vois, Karambi disait, comme tu as des problèmes, je vais prier pour toi, comme ça tu vas mourir. Tu vois aussi. Il dit non, ne prie pas pour moi maintenant. Je ne suis pas prêt à partir. Mais alors, si tu vis sur terre, le vent sera contraire. Le Seigneur dit, je serai avec toi. David dit, quand je passe par la vallée de l'ombre de la mort, pas de la mort, hein, c'est juste l'ombre. Tu sens la mort, je serai avec toi. Yes. Pourquoi on parle de foi? La foi, c'est par rapport à quelque chose. La foi, c'est parce qu'il y a une résistance. Si c'est pas de résistance, pourquoi on doit avoir la foi? Donc, ça serait un faux évangile. Mais un faux évangile. Dis à quelqu'un, convertis-toi dans ta vie au Seigneur, tu iras mieux, tu vas avoir la paix, la joie. Toi-même qui le dis là, toi-même qui dis ça là, pas la paix et la joie, tu vends du faux évangile aux gens. C'est évangile alimentaire. Ce que Dieu dit, je serai avec toi. Réponds-moi amen. Réponds-moi amen plus fort que ça. Je serai avec toi. Il ne supprime pas la maladie. Il ne supprime pas les démons. Ils existent. Ils vont bien exister. Non, mais il n'y a pas de démons sur la tête. Allez voir ce que les gens ont fait. Allez montrer le vrai visage. Tu vas combattre. Tu vas combattre. Parce que Dieu doit te montrer en quoi il est le Tout-Puissant. En quoi il est le Tout-Puissant. En quoi il est le seul vrai Dieu. C'est parce qu'il y a d'autres dieux devant toi. Et tu dois montrer en quoi ta foi est supérieure. Donc, je dis, on dit, mais on a ces problèmes-là, c'est normal, c'est parce qu'il y a des problèmes qu'il y a une solution. C'est parce qu'il y a des problèmes qu'il y a une solution. Il faut qu'il y ait une solution. Une fois, j'écoutais un message d'un grand homme de Dieu, vous le connaissez peut-être, c'est dans la génération, il m'a dit, là, chantez une chanson. Elle dit, à travers tout, s'il n'y a pas de problème, je n'allais pas savoir que tu es capable de les résoudre. Donc, je lui dis, pourquoi est-ce que c'est un problème? C'est normal. Dieu dit à Gédéon, je serai avec toi. Je t'informe que Dieu sera avec toi au sein de la vallée. Il sera avec toi, il est avec toi. Parce qu'il faut que tu expérimentes la délivrance. Donc le fait de le suivre ne signifie pas que Dieu rétit les problèmes. Quand ton âme est mal alignée et que tu as un petit problème, tu dis, ah, je viens dans l'église là, c'est pourquoi j'ai des problèmes. Va ailleurs, tu vas voir, ça sera même pire. Parce qu'on ne t'a pas bien prêché. Moi, ici, je prêche bien. Je te dis, si tu te convertis, tu vas affronter des montagnes, tu vas vaincre ces montagnes. Ça, c'est l'évangile, ça. Tu vas les vaincre. Donc, il n'a pas compris ça. Et puis, il dit, mais Dieu, c'est vrai, mais en même temps, je suis faible. Oui, tu es faible. Mais il a oublié que Dieu l'a dit, je suis avec toi. C'est parce que je suis avec toi que tu es un vaillant héros. Il n'a pas dit à Gédéon, tu es un héros. Il a mis un adjectif qualificatif. Tu es un vaillant héros. Nous ne sommes pas des vainqueurs, nous sommes des plus que vainqueurs. Nous sommes des conquérants vainqueurs. Nous sommes des vaillants héros. Quand Christ est avec toi, tu es un vaillant héros. Tu vas triompher de tout. Et il a commencé à discuter. Dieu dit, mais c'est pas possible. Va, je vais faire le travail pour toi. Pour résumer l'histoire, à cause du temps, Dieu se calme. Puis Dieu dit, ok, tu as avec toi 32 000 soldats. Il dit, ils sont trop nombreux. Élimine-les, ils sont trop nombreux. Ils sont éliminés jusqu'à 3 000. Dieu dit, ils sont encore trop. Prends 300 personnes. Parce que quand Dieu dit à Gédéon, juste avec toi, en fait, la victoire avait déjà été acquise. Gédéon accepte d'aller au combat, pensait qu'il allait combattre les Madianites. En fait, il n'a pas combattu. Il s'est 300. Dieu dit maintenant à Gédéon, la nuit, il faut sonner le corps. Trompette. Quand tu vas sonner la trompette, quelque chose va se passer. J'aimerais vous donner quelque chose. Mettez à l'écran la partie où, quand Gédéon est allé dans le camp des Madianites, un Madianite a fait un songe. Et dans le songe, dit que j'ai vu un pain qui a roulé. Du pain qui roule. Le pain d'orge qui a roulé et qui a frappé la tente qui était là et qui s'est écroulé. Et dans le songe, le gars lui dit, ça signifie que Gédéon va nous vaincre. Vous avez bien compris. C'est-à-dire, un gars des mendiants a eu un songe. Et dans le songe, on lui dit qu'il y a eu un pain, un bout de pain qui a roulé et qui a frappé. Voilà. Lorsque Gédéon eut entendu... Non, remets à partir du verset 13. Verset 13. Voilà. Et lisez ça très bien, ça sera peut-être le dernier passage. Gédéon arriva et voici un homme racontait à son camarade un songe. Il disait, j'ai eu un songe et voici un gâteau de pain d'orge roulait dans le camp de Madian. Il est venu heurter jusqu'à la tente. Et elle est tombée. La tente est tombée. Il a retourné sans dessus sur dessous. Et elle a été renversée. C'est le songe qu'un Madianite a eu. Un Madianite a eu un songe. Ils étaient campés pour combattre Israël. Et Dieu montre un songe à un Madianite qui racontait à son camarade. Verset suivant. Son camarade répondit et dit, ce n'est pas autre chose que les peuples de Gédéon, fils de Joas, homme d'Israël. Dieu a livré en ses mains Madian et tout le camp. Acclame le Seigneur pour sa parole. Si tu n'as pas compris, ça signifie quelque chose. Avant que Gédéon ne parte dans le camp, les Madianites ont réalisé que Dieu avait déjà donné la victoire à Gédéon. Et quand ils ont sonné le corps,
3: Ils se sont entretués. Les Madianites ont fait la guerre entre eux. Ils ont été tous éliminés totalement.
2: Gédéon n'a pas combattu. Pourquoi? Dieu avait dit, tu seras un vaillant héros. Va, délivre Israël. Il avait fait deux choses. Se présenter dans le camp, puis sonner le corps. C'est tout ce qu'il a fait. Parce que la victoire avait déjà été acquise. Quand Dieu dit, va, tu as déjà précédé. C'est pourquoi il faut que ton âme soit bien alignée. Parce que si tu es saisi par la peur, par la terreur, tu ne pourras rien faire. J'ai lu les livres des plus grands hommes de Dieu. Je comprends un peu anglais quand même. Je comprends anglais bien même. Je lis une histoire. Ils vous disent tous la même chose. La peur est le fertilisant de la force démoniaque. Tu as peur, il te détruit. Même en matière de sport et de boxe. On vous dit tout le temps. Maman, qu'est-ce qu'il fait, Mohamed Ali? Il vient vers toi, il t'insulte, il dit, je suis beau. Et puis effectivement, il était beau. Il dit, je suis plus grand que toi. Et puis, tu es grand aussi. Puis, tu vois comment il fait, non? Puis, tu es énervé. Même temps ensuite, tu prends peur. Même temps ensuite, tu prends peur. Tu es déjà vaincu. Tes hommes faisaient la même chose. Tu frais d'abord. Quand tu es effrayé et que tu prends peur, c'est fini pour toi. La peur ouvre la porte à l'ennemi quand ton âme est mal alignée. L'âme de Jésus était mal alignée. Il se croyait petit, insignifiant. Qui t'a dit que tu es petit? C'est vrai que tu es petit, mais quand Dieu est avec toi, tu deviens un vaillant héros. Ce matin, il y a un nom sur ta vie. Que tu es un vaillant héros, tu es capable de vaincre, tu es capable de triompher, tu es capable d'arriver à destination. Ferme la porte à la peur et au complet d'infériorité. Tu peux y arriver parce que tu es avec toi. Il faut dire amen plus fort que ça. Tu peux y arriver, ne te compare à personne. Ta destinée est unique. Ta destinée est unique. On n'a pas la même destinée, on n'a pas le même chemin. Reste dans ton couloir, cours dans ton couloir. Ça va prendre un an. 2 ans, 3 ans, 4 ans, 10 ans, c'est rien du tout. Amen.
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1: Josué, chapitre 12. Voici les rois que les enfants d'Israël bâtirent et dont ils possédèrent le pays de l'autre côté du Jourdain, vers le soleil levant, depuis le torrent de l'Arnon jusqu'à la montagne de l'Hermon, avec toute la plaine à l'Orient. Sihon, roi des Amoréens, qui habitait à Hesbon. Sa domination s'étendait depuis Aroer, qui est au bord du torrent de l'Arnon, et, depuis le milieu du torrent, sur la moitié de Galaad, jusqu'au torrent de Jabbok, frontière des enfants d'Ammon. Sur la plaine, jusqu'à la mer de Kinneret à l'Orient, et jusqu'à la mer de la plaine, la mer Salée, à l'Orient vers Beth-Jeshimoth, et du côté du Midi, sur le pied du Pisga. Og, roi de Bazan, seul reste des Réphaïm, qui habitait à Ashtaroth et à Edrei. Sa domination s'étendait sur la montagne de l'Hermon, sur Salka, sur tout Bazan jusqu'à la frontière des Guéchuriens et des Maacassiens, et sur la moitié de Galaad, frontière de Sihon, roi de Hesbon. Moïse, serviteur de l'Éternel, et les enfants d'Israël les bâtirent. Et Moïse, serviteur de l'Éternel, donna leur pays en possession aux Rubénites, aux Gadites, et à la moitié de la tribu de Manassé. Voici les rois que Josué et les enfants d'Israël bâtirent de ce côté-ci du Jourdain, à l'Occident, depuis Baal-Gad dans la vallée du Liban jusqu'à la montagne nue qui s'élève vers Séir. Josué donna leur pays en possession aux tribus d'Israël, à chacune sa portion, dans la montagne, dans la vallée, dans la plaine, sur les coteaux, dans le désert et dans le Midi. Pays des Hétiens, des Amoréens, des Cananéens, des Phéréziens, des Héviens et des Jébusiens. Le roi de Jéricho, 1. Le roi d'Aï, près de Bethel, 1. Le roi de Jérusalem, 1. Le roi d'Hébron, 1. Le roi de Jarmuth, 1. Le roi de Lachis, 1. Le roi d'Églon, 1. Le roi de Gézer, 1. Le roi de Débir, 1. Le roi de Guéder, 1. Le roi

le roi de Kedesh, 1, le roi de Jokneam, au Carmel, 1, le roi de Dor, sur les hauteurs de Dor, 1, le roi de Gojim, près de Gilgal, 1, le roi de Tirtsa, 1, total des rois, 31.

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1: 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Romains 10, 17 déclare « La foi vient de ce qu'on entend, et ce qu'on entend vient de la parole de Christ ».
2: Josué, chapitre 13.

0: Josué était vieux, avancé en âge. L'Éternel lui dit alors, « Tu es devenu vieux, tu es avancé en âge, et le pays qui te reste à soumettre est très grand. Voici le pays qui reste. Tous les districts des Philistins et tout le territoire des Guéchuriens, depuis le Chichor qui coule devant l'Égypte jusqu'à la frontière d'Écron au nord, contrée qui doit être tenue pour cananéenne et qui est occupée par les cinq princes des Philistins, celui de Gaza, celui d'Asdod, celui d'Ascalon, celui de Gat et celui d'Écron, et par les Aviens. À partir du midi, tout le pays des Cananéens, et Méhara qui est aux Sidoniens, jusqu'à Aphek, jusqu'à la frontière des Amoréens. Le pays des Gibliens, et tout le Liban vers le soleil levant, depuis Baal-Gad, au pied de la montagne d'Hermon, jusqu'à l'entrée de Hamath. Tous les habitants de la montagne, depuis le Liban jusqu'à Misrephoth-Maïm, tous les Sidoniens. Je les chasserai devant les enfants d'Israël. Donne seulement ce pays en héritage par le sort à Israël, comme je te l'ai prescrit. Et divise maintenant ce pays par portions entre les 9 tribus et la demi-tribu de Manassé. Les Rubénites et les Gadites, avec l'autre moitié de la tribu de Manassé, ont reçu leur héritage, que Moïse leur a donné de l'autre côté du Jourdain, à l'Orient, comme le leur a donné Moïse, serviteur de l'Éternel. Depuis Aroer, sur les bords du torrent de l'Arnon, et depuis la ville qui est au milieu de la vallée, toute la plaine de Medeba jusqu'à Dibon. Toutes les villes de Sion, roi des Amoréens, qui régnait à Hesbon, jusqu'à la frontière des enfants d'Ammon. Galaad, le territoire des Guéchuriens et des Maacassiens, toute la montagne d'Hermon, et tout Bazan, jusqu'à Salca. Tout le royaume d'Og, en Bazan, qui régnait à Ashtaroth et à Edrei, et qui était le seul reste des Réphaïm. Moïse bâtit ses rois, et les chassa. Mais les enfants d'Israël ne chassèrent point les Guéchuriens et les Maacassiens, qui ont habité au milieu d'Israël jusqu'à ce jour. La tribu de Lévi fut la seule à laquelle Moïse ne donna point d'héritage. Les sacrifices consumés par le feu devant l'Éternel, le Dieu d'Israël, tel fut son héritage, comme il le lui avait dit. Moïse avait donné à la tribu des fils de Ruben une part selon leur famille. Ils eurent pour territoire, à partir d'Aroer sur les bords du torrent d'Arnon et de la ville qui est au milieu de la vallée, toute la plaine près de Medeba, Hesbon et toutes ses villes dans la plaine, Dibon, Bamoth-Baal, Beth-Baal-Méon, Jahatz, Kedemoth, Mephaat, Kirjataïm, Sibma, Tseret à Shachar sur la montagne de la vallée, Beth-Péor, les coteaux du Pisga, Beth-Jeshimoth, toutes les villes de la plaine, et tout le royaume de Sion, roi des Amoréens, qui régnait à Hesbon. Moïse l'avait battu, lui et les princes de Madian, Évi, Rékem, Tsur, Ur et Reba, princes qui relevaient de Sion et qui habitaient dans le pays. Parmi ceux que tuèrent les enfants d'Israël, ils avaient aussi fait périr avec l'épée le devin Balaam, fils de Béor. Le Jourdain servait de limite au territoire des fils de Ruben. Voilà l'héritage des fils de Ruben selon leur famille, les villes et leurs villages. Moïse avait donné à la tribu de Gad, aux fils de Gad, une part selon leur famille. Ils eurent pour territoire Jaézer, toutes les villes de Galaad, la moitié du pays des enfants d'Ammon jusqu'à Aroer vis-à-vis de Rabba, depuis Hesbon jusqu'à Ramat-Mitzpé et Bétonim, depuis Mahanaïm jusqu'à la frontière de Débir et, dans la vallée, Beth-Aram, Beth-Nimra, Sukkot et Tsaphon, reste du royaume de Sion, roi de Hesbon, ayant le Jourdain pour limite jusqu'à l'extrémité de la mer de Kinneret de l'autre côté du Jourdain, à l'Orient. Voilà l'héritage des fils de Gad, selon leur famille, les villes et leurs villages. Moïse avait donné à la demi-tribu de Manassé, aux fils de Manassé, une part selon leur famille. Ils eurent pour territoire, à partir de Mahanaïm, tout Bazan, tout le royaume d'Og, roi de Bazan, et tous les bourgs de Jaïr en Bazan, 60 villes. La moitié de Galaad, Ashtaroth et Edrei, villes du royaume d'Og en Bazan, échurent aux fils de Makir, fils de Manassé, à la moitié des fils de Makir, selon leur famille. Telles sont les parts que fit Moïse lorsqu'il était dans les plaines de Moab, de l'autre côté du Jourdain, vis-à-vis de Jéricho, à l'Orient. Moïse ne donna point d'héritage à la tribu de Lévi. L'Éternel, le Dieu d'Israël, tel fut son héritage, comme il le lui avait dit.
1: 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Que la parole de Dieu continue de fortifier votre foi. À bientôt. 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

Que la grâce et la paix de l'Éternel vous soient accordées. Faites bien, mesdames et messieurs, de prendre votre attirail de cours et nous partons maintenant pour une séquence

0: de formation.
1: Bonjour chers auditeurs et bienvenue dans la deuxième partie de notre émission consacrée à l'art de diriger avec efficacité. Je suis Pierrette Koulibaly, épouse d'Iakité, docteur en sciences de gestion avec une spécialité en management. Lors de notre première émission, nous avons posé les bases du management en définissant ce qu'il est et en explorant ses domaines d'application, des grandes entreprises aux activités du quotidien. Nous avons vu comment la planification, l'organisation, l'activation et le contrôle se combinent pour structurer une gestion réussie. Dans cette seconde partie, nous allons approfondir notre compréhension du management en abordant les différents styles de management, du directif au transformationnel, et en détaillant les qualités essentielles qui font un bon manager. Préparez-vous à découvrir comment adapter son style aux situations et à motiver son équipe pour atteindre des objectifs ambitieux. Restez avec nous pour explorer ces éléments clés. Maintenant que nous pouvons définir le management et connaissant les différents domaines où il s'applique, on pourrait se demander quels sont les différents styles de management qui existent. Cette question est pertinente pour tout manager ou dirigeant qui souhaite optimiser l'efficacité de son équipe et la réussite de ses projets. En effet, en connaissant votre style, vous pourrez, entre autres, identifier vos préférences et inclinaisons en tant que leader, ajuster votre façon de faire en fonction des besoins de vos collaborateurs qui ont tous des attentes différentes, adapter votre communication et choisir les stratégies de gestion les plus efficaces en fonction des situations que vous aurez à rencontrer. Il existe 4 styles majeurs de management. Le premier style par lequel nous allons commencer est le management directif ou encore appelé management autocratique. Dans ce style, le manager prend seul les décisions et impose les directives. C'est un style caractérisé par la communication descendante où les instructions sont clairement définies. Les collaborateurs ont peu de marge de manœuvre dans la prise de décision et d'initiative, souvent supervisée de près pour garantir que les instructions sont scrupuleusement suivies. Dans le management participatif, ou encore appelé management démocratique, le manager consulte son équipe avant de prendre des décisions. Contrairement à des styles plus centralisés, le manager participatif encourage la collaboration, le partage d'idées et l'implication de tous les salariés dans le processus décisionnel. Ce style de management repose sur la conviction que chaque membre d'une équipe peut apporter une valeur ajoutée grâce à ses compétences, ses connaissances et ses perspectives uniques. Le management délégatif ou encore le management du laisser-faire. Dans ce style, les employés ont une grande autonomie. Le manager se concentre sur la définition des objectifs généraux et des grandes lignes de la stratégie. Ensuite, il laisse les membres de l'équipe prendre en charge l'exécution des tâches quotidiennes. Le rôle du manager consiste alors avant tout à fournir les ressources nécessaires, à apporter son soutien à ses collaborateurs et évaluer le résultat. Et enfin, nous avons le quatrième style qui est le management transformationnel. Dans le management transformationnel, le manager inspire et motive son équipe à se dépasser. Il se concentre sur la vision à long terme et cherche à créer un environnement de travail dynamique et innovant. Ce style est basé sur la motivation intrinsèque en mettant l'accent sur le développement personnel et professionnel des employés. Le manager transformationnel encourage l'initiative, le changement et la créativité tout en favorisant la confiance et l'engagement des collaborateurs pour atteindre des objectifs ambitieux. Il faut noter que chacun de ces styles de management présente des avantages et des inconvénients en fonction des situations et des besoins de votre organisation. Par exemple, le management directif est efficace dans des contextes où les décisions rapides et un contrôle strict est nécessaire. Mais il peut entraîner un manque de motivation et de créativité chez les employés. Le management participatif, quant à lui, favorise un environnement collaboratif et une prise de décision plus démocratique, mais peut parfois entraîner des délais dans la prise de décision. Quant au management délégatif, Il offre une grande autonomie et peut stimuler l'initiative individuelle, mais peut également manquer de direction claire dans certains cas. Enfin, le management transformationnel inspire et engage les équipes, mais demande un investissement personnel important de la part du manager et une attention constante aux besoins et à l'évolution de chaque membre. En somme, le choix du style de management doit être adapté à vos objectifs, à vos valeurs et à la dynamique de votre équipe. En même temps, il est possible que dans la même organisation, ces quatre types de management soient utilisés selon les objectifs à court terme. Quelles sont alors les qualités d'un bon manager? On parlera de vision et de stratégie, de compétences en communication, de capacité à motiver et à inspirer, de gestion des conflits et de prise de décision. Alors parlons de vision et de stratégie. Un bon manager doit être capable de définir une vision claire et inspirante pour son équipe en alignant les objectifs à long terme avec les besoins immédiats de son organisation. Cette vision stratégique va lui permettre de guider son équipe avec cohérence en anticipant les évolutions du futur. Un bon manager doit également avoir des compétences en communication. En effet, la communication est essentielle pour un manager efficace, car elle permet de transmettre des informations de manière claire, précise et adaptée aux différentes situations. Un bon manager sait écouter activement, donner des feedbacks constructifs et maintenir un dialogue ouvert et transparent avec son équipe. Le bon manager doit avoir également une très bonne capacité à motiver et à inspirer. Il sait comment encourager son équipe en valorisant les talents individuels et en cultivant un environnement de travail positif. Il stimule la motivation en offrant des opportunités de croissance et en établissant un climat de confiance qui poussera les employés à se surpasser. En même temps, il doit être proche de ses employés. Il sait prendre la distance aussi et de l'avance pour motiver l'équipe. Ensuite, l'autre qualité que doit avoir un bon manager, c'est savoir prendre des décisions. Un bon manager doit être capable de prendre des décisions judicieuses, même sous pression, en analysant les différentes options qui s'offrent à lui, leurs implications à court et à long terme. Il sait quand faire preuve de fermeté tout en restant ouvert au retour de son équipe pour ajuster sa prise de décision si nécessaire. La gestion des conflits est également une compétence clé, car un manager doit savoir résoudre les désaccords de manière constructive en cherchant des solutions bénéfiques pour toutes les parties. Il doit également être capable de maintenir l'harmonie au sein de son équipe tout en traitant les problèmes de manière juste et impartiale. Nous allons maintenant donner quelques conseils pratiques pour être un bon manager. Si vous voulez être un bon manager, fixez-vous des objectifs clairs et atteignables. On parlera de méthode SMART, c'est-à-dire des objectifs qui sont clairs et précis avec un indicateur chiffré, réaliste, avec les moyens dont vous disposez et qui vaut la peine d'être poursuivi avec un délai précis. Par exemple, une maman qui vend des fruits sur le marché pourrait se fixer comme objectif augmenter mes ventes de bananes de 20% d'ici 3 mois en améliorant la présentation de mon étal proposant des promotions. On voit que son objectif est clair, mesurable, atteignable, pertinent et limité dans le temps. Soyez à l'écoute de vos collaborateurs et reconnaissez leurs efforts. On a un coiffeur qui travaille avec 2 apprentis. Pour illustrer le cas, il doit prendre le temps chaque semaine de discuter avec eux pour comprendre leurs difficultés et les féliciter pour leur progrès. Ça va les encourager à s'investir davantage. Un bon manager doit savoir adapter son style de management à chaque situation et à chaque collaborateur. En effet, il doit savoir varier son approche selon les besoins du moment et les personnes avec lesquelles il collabore. Pour exemple, on a Tonton Jacques. Dans la gestion de son espace gastronomique, il peut donner plus d'autonomie à un employé expérimenté pour gérer les commandes, mais il va encadrer de plus près un nouvel arrivant le temps qu'il maîtrise les recettes et les règles d'hygiène. Le bon manager doit également favoriser un climat de confiance et d'ouverture pour améliorer la collaboration. Quand il y a la confiance, l'équipe ose proposer des idées et signaler les problèmes sans crainte. Vous voyez, un maçon travaillant avec une petite équipe sur un chantier peut prendre le temps chaque matin de recueillir les avis de ses ouvriers sur l'avancement des travaux et les difficultés rencontrées. Lorsqu'il y a cette confiance qui est établie entre lui et son équipe, Son équipe n'hésitera pas à signaler des erreurs ou à proposer des améliorations. Ça va lui permettre d'assurer un travail de qualité et de respecter les délais pour ses livrables. Un bon manager doit aussi continuer, et cela est primordial, à se former et apprendre pour s'améliorer en permanence. On est dans un monde qui évolue. Il est important de se perfectionner. Un mécanicien de quartier doit suivre des petites formations pour découvrir les nouvelles technologies automobiles. On parle des véhicules électriques afin d'élargir ses services et répondre aux besoins des clients ayant des véhicules plus modernes. Maintenant, qu'est-ce qui pourrait se passer s'il n'y a pas un bon management? Vous l'aurez compris, l'absence d'un bon management impliquerait une piètre planification, une mauvaise organisation, un manque de contrôle. Une entreprise dans un tel état sera limitée dans sa capacité à satisfaire ses clients, ses fournisseurs, son personnel. Elle sera incapable de durer dans le temps. Elle fermera ses portes. Nous arrivons au terme de notre sujet. Nous avons vu que le management est bien plus qu'une simple gestion des tâches. C'est un véritable art qui combine vision, leadership et intelligence émotionnelle. Un bon manager sait s'adapter, motiver son équipe et prendre des décisions éclairées. Mais il faut dire qu'au-delà de ses compétences et des techniques, le véritable leadership repose sur des valeurs profondes. Et quelle est la meilleure source d'inspiration que Jésus-Christ lui-même? Jésus nous a donné le plus grand modèle de leadership. Il a dit en Marc 10, 45, « Car le Fils de l'homme est venu non pour être servi, mais pour servir. » Paul nous rappelle également que notre travail, y compris notre manière de manager, doit être fait avec intégrité et engagement. Dans Colossiens 3, 23, « Tout ce que vous faites, faites-le de bon cœur, comme pour le Seigneur et non pour les hommes. » Un bon manager doit chercher la sagesse et la justice dans ses décisions. Dans Proverbes 3, 5, on le voit. Confie-toi en l'Éternel de tout ton cœur et ne t'appuie pas sur ta sagesse. Si vous souhaitez être un bon manager, inspirez-vous du plus grand leader de tous les temps, Jésus-Christ, en servant avec humilité, en écoutant avec bienveillance et en guidant avec sagesse. Vous accomplirez bien plus que de simples objectifs professionnels, mais vous impacterez des vies. Shalom, amis auditeurs.
0: C'est ici que nous mettons un thème à cette émission. Merci de l'avoir suivi. D'ici là, portez-vous bien. Que Dieu vous garde. À très vite.
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1: Heureux vous les pauvres, car le royaume de Dieu est à vous. Heureux vous qui avez faim, car vous serez rassasiés. Heureux vous qui pleurez maintenant, car vous rirez. Heureux ceux qui seront haïs, méprisés, insultés et traités de mauvais à cause du Fils de l'homme. Réjouissez-vous alors et dansez de joie, car une belle récompense vous attend dans le ciel.

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Mon frère, ma soeur, ce cantique est pour encourager quelqu'un à vivre sur cette terre dans la sanctification. Parce que notre Seigneur Jésus revient bientôt, tu dois te préparer pour le ciel.

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0: Il y a 2000 ans, le Fils de Dieu disait ceci.
1: Tendez l'oreille et venez à moi. Écoutez et votre âme vivra. Cherchez l'Éternel pendant qu'il se trouve. Invoquez-le tandis qu'il est prêt. Que le coupable abandonne sa voie et l'homme malfaisant ses pensées. Qu'il revienne à l'Éternel qui aura compassion de lui, qui pardonnera généreusement. Vous sortirez dans la joie et vous serez conduits dans la paix.

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1: Shalom, shalom et shalom à vous tous. Vous êtes connectés sur ces ondes où ce jour à tant d'oracles, nous allons aborder un thème très évocateur qui est le suivant. Carnage à Gaza. Je ne finirai point en cage. Et là, nous sommes en Juges, le chapitre 16, versets 21 et 22. Paix sur vous, sur vos maisons, vos familles, tout et tout. Que la faveur de notre Dieu soit votre partage. En intro, pour planter le décor, voici ce que nous avons à dire. Bien-aimés, nous savons tous comment bien des choses nous freinent à un moment donné dans notre élan dans les grandes choses avec Dieu en Christ. Des fois même, cela nous emporte dans toute autre chose. Cela nous sort de la vision de Dieu. Cela nous sort du plan de Dieu pour nous. Cela nous sort des voies, des standards et de l'éthique de Dieu. Je le répète, différentes et beaucoup de choses freinent le chrétien, le pasteur et les églises dans leur élan, dans leur ascension en vue d'un impact spirituel et sociétal consistant. Nous allons nous arrêter ce jour exclusivement sur un cas, le cas Samson. Et nous allons voir de plus près comment cet héros, un homme, a pu retourner à lui tout seul la situation pour pouvoir nous en inspirer, bien évidemment, nous aussi, pour faire de même. Dieu étant le même, hier, aujourd'hui et éternellement. Paix sur vos maisons. Alors Samson, ce héros légendaire qui a fini comme un animal en cage. Voici ce que dit le récit biblique sur notre légendaire héros loin par le Tout-Puissant. Nous sommes là en Juges 16, verset 21, dont je fais lecture. Les Philistins le saisirent, lui crevèrent les yeux, il le fit descendre à Gaza, il le liait avec des chaînes d'airain. Il tournait la meule dans la prison. Pour moi, c'est l'une des parties les plus pathétiques du test des récits bibliques. C'est vraiment triste. Ça touche et ça cogne. Alors, nous allons reprendre étape par étape ce récit. Les Philistins le saisissent. Saisir quelqu'un, c'est maîtriser cette personne, la neutraliser, la réduit à l'impuissance. C'est donc ici une mise en lumière que leurs pièges et stratégies ont marché. C'est-à-dire qu'ils étaient à cette trousse et finalement, ils l'ont eu. Mais laissez-moi vous dire que nous aussi, nous sommes ciblés au quotidien dans les détails. Nous aussi, nous sommes la cible. Nous faisons objet des cavales. Et Dieu est fidèle et il nous garde. Le texte continue en disant, il lui crevait les yeux. Pourquoi ses yeux? Pourquoi précisément ses yeux? Mais pas un autre sens, pas un autre regard. Ses yeux pour le plonger dans une désorientation temporo-spatiale. C'est-à-dire qu'il soit perdu dans le temps et dans l'espace. Ses yeux pour le plonger dans l'obscurité, dans les ténèbres. Pas simplement pour l'empêcher de voir. Ça va plus loin que ça, peuple de Dieu. Il fallait l'empêcher d'être en contact avec son Dieu. Il fallait le priver d'adoration, de sa source. Vu qu'en ces temps, les dieux étaient physiques. Principalement pour les Gazaouis, les habitants de Gaza. Les Philistins. Le texte poursuit en disant, il le fit descendre à Gaza. Gaza, c'est la descente aux enfers des souffrances intérieures de nature à ruiner ta dignité humaine. Gaza, c'est un enfer doré. Là-bas, on te donne à manger, à boire, du travail, de l'emploi, du boulot, un salaire, des promotions, des prix, des avantages matériels, de la célébrité, de la visibilité, du bling-bling, du luxe, mais au prix et au mépris de quoi ? De ta dignité humaine. À Gaza, tu ris le jour du bout des lèvres au milieu du monde, mais la nuit venue, tu es tout seul. Tu es rongé, détruit au plus profond de toi-même. À Gaza, tu es fini. Tu as vendu ton âme. On fait de toi une serpillière. À Gaza, on fait de toi un ennemi de Dieu. Un ennemi conscient de Dieu. Un ennemi de la croix de Christ. Mais un ennemi et ouvrier de Satan qui n'a pas de repos. Parce que les tâches serviles, ça s'enchaîne pour mieux enchaîner ton âme. À Gaza, on t'enrôle pour Satan. À Gaza, on te fait mettre dans ta feuille de route de côté, la vision que Dieu t'a donnée de côté, ta moralité de côté, la Bible de côté, la bonne ligne doctrinale et la saine doctrine de côté, le Saint-Esprit de côté, la vérité de Dieu de côté. À Gaza, on te dénature, on te travestit, on te marque de la flétrissure de conscience dont la Bible parle en 1 Timothée 4, verset 1 à 2 dont j'ai fait lecture. Mais l'Esprit dit expressément que dans les derniers temps, quelques-uns abandonneront la foi pour s'attacher à des esprits séducteurs et à des doctrines des démons. Par l'hypocrisie des faux docteurs, portant la marque de la flétrissure dans leur propre conscience. C'est-à-dire une plaie béante qui a été donc créée dans ta conscience pour que tu sois totalement insensible, insouciant, indifférent à tout ce qui est de Dieu et à Dieu lui-même. À Gaza, exactement comme un mouton, un bœuf ou un cobaye, on te nourrit, on t'engraisse pour être sacrifié à la façon qu'on veut à temps opportun sous l'autel de la perdition. À Gaza, on te fixe le nombre d'années qu'il te reste à vivre. À Gaza, tu es un poulet dans un poulailler, un animal en cage. À Gaza, tu dois rire aux yeux du grand public pendant que tu hurles, tu chiales, tu agonises. Tu te mets au-dedans de toi-même dans le secret. C'est pénible à Gaza. C'est de la torture psychologique à Gaza. Ce sont des plaies intérieures hémorragiques à Gaza. À Gaza, on t'a arraché ton humanité. On t'a rendu animal. On a réveillé tous tes instincts bestiaux. À Gaza, on fait de toi un animal. On fait de toi une chose vile pour des tâches serviles. À Gaza, tu es verrouillé de partout. Et pour parler de Gaza, il faut réaliser que beaucoup y sont. Certains chrétiens, des pasteurs, des top leaders que nous adulons, des églises que nous plébiscitons, etc., etc. Gaza, c'est l'establishment de Satan dont le projet est de piéger, de capturer et de neutraliser les pions clés et essentiels de Dieu. Ça crème. Pour en faire bien évidemment des animaux en cage, des tombeaux blanchis, des personnes émasculées spirituellement parlant, des personnes dénuées de pouvoir capacitant en termes d'impact dans le royaume de ténèbres. C'est-à-dire, leur impact dans le royaume des ténèbres a anéanti. À Gaza, on te castre spirituellement, on t'éteint, on t'arrache ton âme, ta destinée, ton appel et ta mission. Gaza, c'est peut-être beaucoup de choses, hein. C'est peut-être la relation dans laquelle tu es, le foyer dans lequel tu vis, avec une femme hyper toxique ou un homme pervers narcissique qui t'a détruit, t'a pourri la vie, t'a transmuté en une toute autre personne, désormais souffrant de toutes sortes de maladies métaboliques, voire même invalidantes, fragiles, dépersonnalisées et perdues, ne sachant plus qui elle est réellement, à présent étant coupée, privée de tout et de tous, et laissé en état végétatif. C'est ça Gaza. Gaza, c'est peut-être le cœur de quelqu'un dans lequel Tu es fait prisonnier, captif, enchaîné par les liens de la sorcellerie, de la jalousie, voire de l'occultisme. Gaza, c'est toutes les chaînes, tous les liens invisibles, toutes les alliances démoniaques, tous les hôtels sataniques par lesquels on te tient comme un animal en cage. Gaza, c'est tous ces environnements invisibles, spirituels, chargés d'énergie, de possession et de neutralisation par lesquels on a éteint ton étoile, étouffé ton potentiel. On t'a réduit à moins que rien. On t'a sorti de ta destinée. C'est ça, Gaza. Gaza, c'est peut-être le boulot, le lieu de travail, avec une promotion pour compromission déshumanisante et dévalorisante. Gaza, c'est peut-être en famille, en amitié, en amour. Gaza, ce peut se passer en aventure. Par exemple, les cas rapportés dans certains pays dont certains de nôtres subissent des choses incroyablement dégradantes. Gaza, ce peut être une église qui vous prend en charge sous conditions esclavagistes ou via la loi martiale du silence complice et coupable. Il y a même des parents qui envoient et maintiennent leurs enfants à Gaza, notamment dans les abus incestueux assortis de manipulations et des menaces, sans compter ceux qui prostituent les enfants. Gaza, ce sont les clubs occultes, les sociétés secrètes, le monde officiant pour Satan, le monde anti-Dieu, c'est cela, Gaza. Mais combien ils sont pendant qu'ils prêchent encore? Combien ils sont pendant qu'ils pilotent des assemblées? Combien ils sont pendant qu'ils enseignent la Bible? Combien ils sont pendant qu'ils prêchent la liberté, le salut? Quel salut d'ailleurs? Un salut fantôme, placebo et vide. Combien ils sont et feignent d'être heureux pendant qu'ils pleurent et chialent pour en sortir, ne sachant pas quelle alchimie? Combien ils sont pendant des années sans s'en être rendu compte au bon moment? Combien ils sont vivant tortue et tribulation dans le secret et la nuit, pendant que le jour, ils feignent de vivre la félicité? Combien à Gaza, certains des hommes sont ailleurs des femmes d'autres hommes la nuit, pendant qu'ils ont une femme et des enfants à la maison? Que c'est triste et désolant. Combien ils sont? Combien à Gaza, certaines des femmes sont des femmes d'autres femmes la nuit, pendant qu'elles sont épouses avec des enfants dans le foyer? Que c'est dégradant, Gaza. Laissez-moi vous dire qu'à Gaza, on te fait remplacer la grâce de Dieu par de la camelot, par de la pacotille, par des artifices de succès, par du sarcophage, par des fioritures du diable, par de la comédie. À Gaza, on fait toi un épouvantail qui doit simuler la puissance et l'onction, quoique spirituellement et masculin et mort. À Gaza, on a volé ton âme avec ton propre consentement. Et alors, on s'alimente de ton énergie vitale, de ton étoile, pendant qu'on te fait végéter dans les labyrinthes du monde de l'obscurité, simulant au grand jour la félicité, quoique tu aies été fait une véritable poubelle morale dorée, un esclave enchaîné à plusieurs tours, comme ces prisonniers du Panama jugés extrêmement dangereux. C'est cela, Gaza. À Gaza, on fait toi une pute, une pitoyable péripatéticienne qui n'a pas honte de ce qu'il doit faire. Honte! Exactement comme cela est dit dans les Saintes Écritures. Leur fin sera la perdition. Ils ont pour Dieu leur ventre. Ils mettent leur gloire dans ce qui fait leur honte. C'est dit là. Ils ne pensent qu'aux choses de la terre. Philippiens 3, 19. À Gaza, on t'enrôle dans les œuvres infructueuses et dévalorisantes qui se font dans les ténèbres. On te détruit à un tel niveau qu'il t'est impossible de dire ce qu'on t'a fait, tellement que cela fait honte, tellement que cela est avilissant. Éphésiens 5, 11, 12 dit, et ne prenez point part aux œuvres infructueuses des ténèbres, c'est ça Gaza, mais plutôt condamnez-les, car il est honteux de dire ce qu'ils font en secret. Oui, il est honteux de dire ce qu'ils font en secret, mais à combien on fait vivre des scènes horribles, indescriptibles et incroyables la nuit et dans le secret pendant que le jour, ils sont forcés de rire, de jouer le jeu. Voyez, à Gaza, c'est un dédoublement esclavagiste de personnalité. À Gaza, c'est l'hypocrisie, la duplicité à son comble. À Gaza, tu ne sais plus vraiment qui tu es, tellement que Satan, le système, te tienne. À Gaza, on te fait mourir
2: pour ensuite renaître dans un tout autre monde. On t'arrache ton humanité à Gaza. On t'ouvre toutes les portes de ce monde pendant qu'on te verrouille les portes de l'éternité, de la félicité éternelle à venir. À Gaza, on te fait perdre la conscience de qui tu es et de l'existence de Dieu. À Gaza, ce sont des sorciers qui tiennent ton église et la gèrent avec ton accord forcé. À Gaza, on te donne un message, des directives fermes et une direction pour ton église, pour l'église de Jésus-Christ qu'il t'a confiée. À Gaza, on te construit une cathédrale, mais à quel prix ? Allégeance au diable, à un club occulte. À Gaza, on alimente tes comptes bancaires pour un financement intensif. Mais à quel prix? La perdition massive des âmes, la ventilation d'un faux salut, d'un faux évangile, d'un faux Christ. À Gaza, on met tout à ta disposition. Mais à quel prix? Que tu bosses pour le diable, que tu t'enrôles pour Baal, que tu t'adonnes au blasphème, à l'apostasie, aux fausses prophéties, aux faux miracles. Voici le prix à payer. À Gaza, tu n'es plus maître de ta bouche, de ton corps, de ton libre habit, de rien et de rien. À Gaza, on fait de toi une loque humaine devant simuler au grand jour, la vie et le succès, pendant qu'au fond de toi-même, tu es consumé, rongé par les regrets, les tourments et autres supplices psychologiques. À Gaza, tu ne dois surtout pas pleurer. Tu dois pleurer dans ton âme. Personne ne doit te voir pleurer. Tu as fait le choix, tu dois l'assumer. C'est la règle. C'est ce que les régisseurs de Gaza avaient dit hier à Judas l'Iscariote, lorsqu'il était plein de regrets par rapport à la trahison de son maître et qu'il est revenu leur redonner l'argent. Je lis pour vous Matthieu 27 à partir du verset 3. Alors Judas, qui l'avait livré, voyant qu'il était condamné, se repentit. C'est un simple regret, ce n'est pas la repentance au sens biblique. Et rapporta les 30 pièces d'argent aux principaux sacrificateurs et anciens en disant, j'ai péché en livrant le sang innocent. Il le confirme là. Il répondit, regarde bien la suite, hein. Que nous importe? Cela te regarde. Judas jeta la pierre d'argent dans le temple et se retira et alla se pendre. Il ne s'est donc pas repenti. Si c'était repenti, il serait reparti vers les apôtres pour aller te demander pardon. À Gaza, tes souffrances, c'est ton problème à toi seul. Ils n'en ont que faire. C'est ça, Gaza. Et je viens vous dire, avec beaucoup de compassion dans l'âme, ceci. La maîtresse est à Gaza. L'amant est à Gaza. La prostituée, peu importe la forme, est à Gaza. Beaucoup de ceux que vous enviez ou qui rient au grand jour sont à Gaza. Seulement que leurs chaînes à eux sont invisibles. Oui, beaucoup sont à Gaza. Moi-même, j'ai été à Gaza. Ça n'a pas été très facile. Ce fut la guerre, les supplices, la maltraitance. Mais en fin de compte, la toute-puissance du Très-Haut a triomphé. J'ai été affranchi par la miséricorde de Dieu manifestée en Jésus-Christ, celle à laquelle je t'appelle. Ce message est donc un cri de cœur, non une satire, encore moins une condamnation. Que Dieu se souvienne ce jour de quelqu'un qui est à Gaza ou qui passe par Gaza et dont l'âme pleure au-dedans de lui-même ou d'elle-même. Que Dieu rompt ses chaînes de Gaza et le renvoie libre. Ce jour, je déclare cette parole des Écritures sur tout potentiel captif de Gaza, sur tout cela qui sont sous l'influence de l'énergie de Gaza, sur tous ceux-là qui sont dans les tombes et catacombes de Gaza, sur tous ceux-là qui sont dans les liens et forçats de Gaza, sur tous les esclaves de Gaza qui s'ignorent-elles ou pas. Je libère sur toutes ces personnes cette parole. J'active dans leur vie cette parole de Luc 4, verset 18 à 19, avec toute onction qui va de pair avec. L'Esprit du Seigneur sur moi, parce qu'il m'a envoyé pour annoncer une bonne nouvelle aux pauvres. Il m'a envoyé guérir ceux qui ont le cœur brisé, pour proclamer aux captifs la délivrance et aux aveugles le recouvrement de la vue, pour renvoyer libres les opprimés, pour publier une année de grâce du Seigneur. Les points forts, parce qu'il m'a oint. Le deuxième, une bonne nouvelle aux pauvres. Le troisième, le cœur brisé. Le quatrième, les captifs, la délivrance. Le cinquième, les aveugles, le recouvrement de la vue. Le sixième, les opprimés. Et enfin, une année de grâce du Seigneur. Alors le texte dit, l'Esprit du Seigneur sur moi, parce qu'il m'a oint. Je veux parler sur la vie de quelqu'un qui m'écoute. Tu reçois à présent l'onction de la délivrance de Dieu. Tu reçois l'onction qui fait céder les joues, les chaînes, les liens et les forçats. L'onction qui implose les autels démoniaques, les alliances sataniques et autres. L'onction qui arrache de la main de la prison et de la domination, de la tyrannie, des supplices, des humiliations du diable. L'onction qui fait passer des ténèbres de Satan et des démons, des ténèbres de la sorcellerie et autres, à la lumière du rayonnement de Dieu, à la lumière de l'éclosion de l'ascension en Christ. C'est cette onction-là que je libère sur toi. Le texte poursuit en disant, pour annoncer une bonne nouvelle aux pauvres, je parle à la vie de quelqu'un, je proclame sur la vie de quelqu'un, tu passes de tout ce qui est stress, mauvaise nouvelle à répétition, supplice psychologique, angoisse, oppression, déprime, dépression, privation de paix, astéa, hypertension artérielle, maladie métabolique. Tu sors de ta pauvreté, de tes misères, sous toutes leurs formes possibles, psychologiques, morales, intellectuelles, sentimentales, émotionnelles, financières, sociales, spirituelles, temporo-spatiales et identitaires. C'est-à-dire là où tu as perdu, là où tu es perdu dans le temps et dans l'espace, dépassé par les événements, où on ne sait plus, tu ne sais plus vraiment qui tu es, ni ce que tu es en train de faire. Tu passes de toutes ces choses au rayonnement en Christ, à la restauration en Christ, à la guérison en Christ, à la paix intérieure en Christ, à la résurrection en Christ, à la guérison de ton âme, de ton corps en Christ. L'Esprit de Dieu te sort des labyrinthes de la perdition et de la mort. L'Esprit de Dieu te retire des grandes eaux d'anéantissement. L'Esprit de Dieu insuffle sa vie en toi pour que tu revives et que ta destinée qui a été enterrée ressuscite par sa puissance. L'Esprit de Dieu prolonge tes jours et ton histoire. Tu ne finiras point à Gaza comme l'ont arrêté tes ennemis, les ennemis de ton âme. Dieu te fait grâce. Le texte de Luc 4 continue en disant, il m'a envoyé pour guérir ceux qui ont le cœur brisé. Je vais poser la question à quelqu'un. Qu'est-ce qui a bousillé ton cœur? Qui est en train de faire saigner de façon hémorragique ton cœur? Qui est en train de faire pleurer ton âme? Qui, Dieu, te libère ce matin? Il te guérit. Il guérit ton cœur. Il pense ton cœur. Il met le baume de son onction sur ton cœur. Il essuie de ses propres mains tes larmes avec de bonnes nouvelles et de nouvelles choses. Dieu fait de nouvelles choses dans ta vie pour guérir et cicatriser ton cœur. Dieu remplit ton cœur de lui-même, de paix, d'amour, de pardon et de miséricorde. Dieu remplit dans ta vie les années qu'ont dévoré le gazab, la sauterelle, les criquets et le asile. Le texte poursuit en disant, Lucas bien sûr, pour proclamer aux captifs la délivrance. De quoi es-tu captif? L'Esprit de Dieu te libère. De qui es-tu captif? L'onction de Dieu t'a franchi. Ta délivrance n'est pas sur la table des négociations. Elle est actée et accomplie en Christ par son sang versé pour toi à la croix. C'est une réalité qui sera de plus en plus visible et tangible dans ta vie. Dieu la proclame avec toutes les implications des dédommagements qui vont de pair avec. Tes ennemis oppresseurs sont sommés par l'Esprit de Dieu de te relâcher par divers mandats divins du sacrifice de Christ et du prix payé pour le rachat de ton âme. C'est un ordre que l'Esprit leur donne. L'Esprit de Dieu leur donne ce matin avec effet exécutoire immédiat, sous peine de représailles et jugement, comme Dieu l'a dit à Abimélec, roi de Guéra, en Genèse 20, dont j'ai fait lecture. Dieu lui dit en songe, je sais que tu agis avec un cœur pur, aussi t'ai-je empêché de pécher contre moi. C'est pourquoi je n'ai pas permis que tu la touchasses, parlant de Sarah. Maintenant, rends la femme de cet homme, il est question d'Abraham. Car il est prophète, rends sa femme. C'est un temps de restitution pour quelqu'un ce jour. C'est un temps de rétrocession pour quelqu'un ce jour. C'est un temps de rétablissement de quelqu'un ce jour. C'est un temps de repositionnement de quelqu'un ce jour. C'est là ce que l'Esprit dit. Et ce n'est pas tout. Voyez ce que Dieu a dit. Il va dire à Abimélec, il est prophète, il priera pour toi et tu vivras. Mais si tu ne la rends pas, sache que tu mourras, toi et tout ce qui t'appartient. Voici la parole qui est suspendue comme une épée de Damoclès sur tous ceux qui retiennent quelque chose de toi en captivité. Voici la parole de jugement. Voici la parole de jugement qui est suspendue sur eux tous. Le texte de Luc 4 continue en disant, et aux aveugles le recouvrement de la vue. Tu verras à partir de maintenant ce que tu ne voyais point hier, ce qui ne t'était point permis de voir. Tu verras des opportunités, des occasions providentielles, des connexions providentielles. Tu recevras de nouvelles inspirations, des idées nouvelles, des projets nouveaux. Tu comprendras beaucoup de choses que tu ne comprenais pas hier. Dieu te sort des tâtonnements interminables. Dieu te fait retrouver le chemin, il te fait te retrouver, il te sort du vagabondage, peu importe la forme. Les temps, les circonstances, les personnes, les environnements et les lieux te seront désormais favorables. Dieu ouvre ton canal prophétique, Il réveille et ressuscite ses dons en toi. Tu auras accès à de nouvelles révélations aussi limpides que l'eau de roche. Ce qui t'échappait hier sera à toi à présent. Ce qui te filait des mains hier sera ta possession et ta propriété. Le texte de Luc continue en disant, pour renvoyer libre les opprimés, qu'est-ce qui t'opprimait? C'est terminé. Qui t'opprimait? Son joug est brisé. Ses chaînes ont cédé. Qu'est-ce qui avait compromis et confisqué ta liberté? Dieu le détruit, installe sa paix et son ordre à lui dans ta vie. Dieu te sort de la vallée de l'ombre de la mort pour te faire vivre et prolonger tes jours. Ça n'est point ta fin, mais un commencement nouveau. Je l'annonce et je déclare cela sur ta vie. Gaza, c'est point un commencement nouveau dans ta vie. Le texte de Luc termine en disant, pour publier une année de grâce du Seigneur, tu passes des années de disgrâce à une année de grâce. Tu passes de la saison de la poisse à la saison de la providence divine. Tu passes de la manipulation des hommes, de l'exploitation et surexploitation des hommes et des démons à la grâce de Dieu, à la félicité de Dieu, à la restauration de Dieu, au bonheur de Dieu. L'histoire ne se répétera plus dans ta vie. Une page nouvelle s'ouvre pour toi. Le glas de la révélation de l'homme nouveau que tu es en Christ, dans sa pleine révélation, son plein repositionnement et rayonnement a sonné. C'est un décret divin scellé par le sang qui a coulé à Golgotha et attesté par la résurrection et le triomphe sur la mort du lion de Golgotha, le Galiléen. Shalom à vous et paix sur vos vies avant que nous ne poursuivions ce thème. Nous revenons au texte donc de Juge 16 qui poursuit en disant, les Philistins bien sûr le liaient, parlant de Samson, avec des chaînes d'airain. Une précision est faite ici sur la nature des chaînes par lesquelles on tenait Samson lié, les reins. Nous savons tous ce qu'est les reins. Impossible donc à Samson de pouvoir humainement parlant s'en libérer. Seul Dieu le pouvait. C'est bien le cas de beaucoup de gens que nous voyons dans une liberté apparente, mais que Satan et l'establishment tiennent ligotés avec des chaînes spirituelles des reins. Ces personnes-là, elles ne savent plus qui elles sont, ni dans quoi elles se sont mises. Elles crient au fond d'elles-mêmes de souffrance et se tordent de douleur intérieure. Elles cherchent et soupirent quant à comment en sortir. Mais que hélas, elles sont enchaînées par des pactes de compromission et des crimes et actes rituels par lesquels on les tient. Voici entre autres les chaînes en jeu par lesquelles on les tient, leur statut. C'est-à-dire leur réputation, leur image qui est en jeu, leur pitance également. Tout ça est en jeu, voilà. Également, nous avons leurs conditions de vie, c'est-à-dire le salaire, leur carrière, leur compte bancaire, leur confort, leur subsistance. Des fois, c'est une affaire de gros sous qui est en jeu. Comment lâcher la laisse, c'est ça. Et puis ensuite, nous avons leur famille, c'est-à-dire leur femme et enfants dont ils ont charge. Leur postérité, leur progéniture, l'avenir de leurs enfants, leur scolarité, tout ce qui est en jeu. Comprenons que ce n'est pas ces choses-là qu'on les tient par un chantage esclavagiste. Mais pendant que je parle, que Dieu se souvienne de quelqu'un qui est en train de croupir à Gaza et de se repentir dans son cœur. Que Dieu jette un regard de compassion sur quelqu'un qui pleure en lui-même, quelqu'un dont l'âme est chargée de regrets et qui est prise en cage. Que Dieu ait pitié de quelqu'un qui a été pris dans le taux de Gaza, quelqu'un qui s'y est retrouvé sans avoir pesé tous les pour et les contre du deal qui lui avait été proposé. Que Dieu libère sur toutes ces personnes son salut et sa puissance de délivrance. Que les chaînes commencent à céder sous l'onction du Très-Haut et que toutes ces personnes commencent à basculer de la domination de Satan à l'admirable lumière de Dieu. Oui, je le dis, que les chaînes commencent à céder sous l'onction du Très-Haut et que toutes ces personnes commencent à basculer de la domination, de la tyrannie des ténèbres à l'admirable lumière du tout-puissant et bien-aimant Dieu de miséricorde. Que quelqu'un bascule des ténèbres à la lumière, de la captivité à la délivrance, de l'esclavage au salut. Je poursuis par notre héros légendaire Samson, dont il est dit, il tournait la meule dans la prison. Voyez, quand tu es à Gaza, on te confie des tâches humiliantes, déshonorante, dégradante, dévalorisante, déshumanisante, avilissante, visant bien sûr de ravir et ruiner ta dignité humaine. À Gaza, tu bosses pour le système et pour le diable, au mépris de ta santé, de ton bien-être et de ton âme. On te pousse à t'auto-détruire, on t'exploite à l'anéantissement. Tu es une matière première, pas une personne. Tu es un spécimen expérimental, un cobaye, un hamster. Ta vie n'a aucun intérêt, encore moins ton âme ni ton éternité. Tu es une machine. Tu es une chose. Tu as été déjà chosifié à Gaza. Verset 23, il nous a dit, oh, les princes des Philistins s'assemblèrent pour offrir un grand sacrifice à Dagon, leur Dieu, et pour se réjouir. Il disait, notre Dieu a livré entre nos mains Samson, notre ennemi, qui multipliait nos morts. Dans la joie de leur cœur, il dit qu'on appelle Samson et qu'il nous divertisse. Regardez comment c'est pathétique, comment c'est triste. Il le fit sortir de la prison et il joua devant eux. Il le plaçait entre les colonnes. Regardez comment ça fait pitié. Pour vous dire qu'à Gaza, quand tu as été pris dans le piège et dans la prison de Gaza, on fait de toi un pitre. On te fait jouer un rôle. On fait de toi un clown. On te ruine psychologiquement. On fait de toi un esclave psychologique. On ruine ta dignité humaine. À Gaza, on te donnera à manger, à boire, des habits, voire même le luxe et le bling-bling. Mais dans le secret, on te fait endurer quelque chose d'incroyablement horrible et terrifiant. On te brise, on te déconstruit, on te démonte en pièces détachées. On te contraint aux parjures, aux blasphèmes, aux pires humiliations. Les Philistins avaient dit quelque chose. Notre Dieu a livré entre nos mains Samson, notre ennemi, qui multipliait nos morts. Est-ce vraiment vrai ce qu'ils disent? Je vous dirais non et non. Sinon que les Philistins savaient très bien que ça n'est point leur Dieu Dagon qui a livré Samson. Parce qu'il n'en a pas le pouvoir face au Dieu de Samson. D'ailleurs, plus tard, à l'épisode de la prise de l'Arche de l'Alliance à Asdod, nous savons, eux aussi ça ont su ce qui s'est passé. Dagon était à terre, pas deux fois, prosterné devant l'Arche, en révérence au Dieu d'Israël, qui est aussi celui de Samson. C'est bien ce qui est. Mais en même temps, il faut admettre que leur Dieu est indirectement pour quelque chose dans cette capture de Samson. Et je m'explique pourquoi. Mais parce que des rituels avaient été faits dans ce sens. Delilah, le canal de la chute de Samson, avait été d'abord chargé de l'onction, de l'énergie, du culte à Dagon. Ça n'était pas une femme ordinaire. Beaucoup de Delilah sont dans nos murs, beaucoup de Delilah sont dans la capitale, beaucoup de Delilah sont dans la cité, beaucoup de Delilah sont dans l'environnement, beaucoup de Delilah sont dans nos églises, dans nos assemblées. Delilah, ça n'est pas seulement une personne. Oui, seulement que pour que cette énergie de Dagon, ce rituel-là, il marche, il fallait que Samson tombe en disgrâce vis-à-vis de son Dieu. Donc Dagon n'a fait que user de répercussions, de récupération par le fait de la rupture et du désaccord entre Samson et son Dieu. Tant que les deux étaient en phase, Samson en phase avec son Dieu, impossible que les Philistins aient le dessus. C'est une question de rapport de force modulable en fonction de la relation de chacun avec sa divinité. Et c'est bien là que font la différence les païens. Je vous le redis, ne pensez point que ceux d'en face et de l'autre côté n'ont pas de divinité ni de spiritualité. Ne vous y trompez pas, je le répète, c'est une question de rapport de force modulable en fonction de la relation de chacun avec sa divinité. Souvenez-vous du combat entre Amalek et Israël. Souvenez-vous de ce chapitre, de cet épisode. Lorsque les mains de Moïse étaient debout, mais Josué avait le dessus dans la vallée. Mais lorsque les mains de Moïse s'affaiblissaient sur la montagne, mais les choses s'inversaient. Comprenez, ça veut tout dire. Hein? Nous avons donc un devoir de maintien, de consécration, de communion. Voilà. Dans tous les cas, je viens vous dire que nous jouissons d'une immunité sous condition. C'est là ce dont il faut se rendre compte. Le Deutéronome 28, parlant de bénédiction et de malédiction, se scinde en deux parties séparées l'une de l'autre par un petit mot qui a tout son sens, un mot de quatre lettres. Mais, M-A-I-S, qui est un adversatif. Et juste après le mais, il y a un autre mot à deux lettres qui est tel que s'il est absent, cela nous fera passer d'une promesse conditionnée et conditionnelle à une prophétie, à un oracle. Cette expression-là, c'est si. Si vous enlevez le si, ce n'est plus une promesse conditionnée. C'est un oracle qui sort et qui a valeur donc d'accomplissement sans condition, ce qui n'est pas le cas. Dieu dit, Ce que Dieu a dit est clair. Je lis pour vous Deutéronome 28. Ça commence en effet au verset 1 dans la section bénédiction par « Si tu obéis à la voix de l'Éternel, ton Dieu. » Et on bascule au verset 15 dans la section malédiction, hein, avec une transition qui est conduite par cette expression « Mais si tu n'obéis point à la voix de l'Éternel, ton Dieu. » Comprenez donc que c'est que tout était promesse, promesse de bénédiction tout d'abord, mais aussi promesse de malédiction ensuite. Ça n'est point l'une sans l'autre. Comprenez aussi que rien n'était acquis d'avance ni scellé. Les choses ne sont pas fixées, mais modulables en fonction de la nature des relations que nous avons avec Dieu, reposant sur l'obéissance et l'observation de ses commandements, la sainte doctrine. C'est là ce qu'il faut comprendre. Maintenant, qu'est-ce que Samson a fait à Gaza? Et pour sortir de Gaza, la balance des Philistins. Nous allons voir ce qui a pesé dans la balance des Philistins. Ensuite, nous allons voir ce qui a pesé dans la balance de Samson. Le récit biblique nous dit que les Philistins saisissent Samson. Comme je l'ai dit, saisir quelqu'un, c'est maîtriser cette personne, la neutraliser, la réduire à l'impuissance. C'est donc ici une mise en lumière que leurs pièges et stratégies ont marché. Il avait donc saisi et maîtrisé. Maîtriser sa personne, mais pas sa foi. Ils avaient certes rasé ses cheveux, symbole de sa consécration à Dieu, mais ils n'ont point maîtrisé ni détruit la source de cette puissance. Ils avaient réduit l'homme à l'impuissance. Ils l'avaient éteint, mais ils n'avaient point réussi à éteindre la flamme qui brûlait en lui pour son Dieu. Ils avaient capturé, maîtrisé l'homme, mais point son Dieu. Dans cette affaire, beaucoup de paramètres leur échappaient, surtout le plus important, la source de la puissance de Samson. Les Philistins pensaient être en position de force, mais à la vérité, ils étaient plus en danger que jamais, parce que le danger était cette fois-ci dans leur mur, au bon endroit, pour un carnage parfait. Ils l'ont eux-mêmes mis à l'endroit où ils pouvaient leur causer le plus de dégâts. À la moindre étincelle de connexion de Samson à sa source, c'était « Bonjour les catastrophes, salut l'hécatombe ». Et ça a été le cas. Laissez-moi vous dire que bien des fois, nos ennemis, par la sagesse de Dieu, sans même que nous le sachions, nous mettent exactement au meilleur endroit de Dieu pour nous. Bien des fois, Satan lui-même, limité qu'il est par rapport à la sagesse de Dieu, qui est impénétrable, il fait exactement ce que Dieu veut qu'il fasse et qu'il a arrêté pour nos vies dans sa préscience. Il nous positionne, parlant de Satan, à l'endroit exact où Dieu nous veut. Il fait exactement sans salaire ce que Dieu veut qu'il fasse. Et c'est bien là que ce texte de la Bible de 1 Corinthiens 2 prend tout son sens. Je lis pour vous. Cependant, c'est une sagesse que nous prêchons parmi les parfaits. Sagesse qui n'est pas de ce siècle, ni des chefs de ce siècle qui vont être anéantis. Nous prêchons la sagesse de Dieu, mystérieuse et cachée, que Dieu, avant les siècles, avait destiné pour notre gloire. Sagesse qu'aucun des chefs de ce siècle n'a connue. Car s'il eût connu, il n'aurait pas crucifié le Seigneur de gloire. Mais comme il est écrit, ce sont des choses que l'œil n'a point vues, que l'oreille n'a point entendues et qui ne sont point montées au cœur de l'homme. Des choses que Dieu a préparées pour ceux qui l'aiment. Et tu es aimé de Dieu. Je viens vous dire que pour que certaines choses se passent à la manière voulue par Dieu, il faut garder sa lucidité. Je viens vous dire que pour quelqu'un qui est en phase avec Dieu, quoi que Satan fera dans sa vie contre lui, cela aboutira exactement au puzzle que le Tout-Puissant a préparé et veut. Sinon même en une issue bien meilleure. C'est ici et la sagesse de Dieu et la Tout-Puissance de Dieu insondable qui sont en cause, qui sont en jeu. Dieu est grand et puissant par sa science. Il se tient à la symptôme de tous les savoirs, avait dit le philosophe allemand Emmanuel Kant. Dieu éblouit par la splendeur de ses œuvres. Dieu merveille, sublime. Il nous bluffe par la magnificence de ses actions. C'est bien pour cela que certaines personnes, comme Jean, qui ont marché avec le Christ, qui l'ont vu, qui l'ont touché de près, à certaines occasions et à certains niveaux de sa révélation, sont tombés comme morts, notamment sur l'île de Patmos. Pareil pour bien des prophètes comme Ésaïe, Ézéchiel et bien d'autres. Je lis pour vous Apocalypse 1. Je me retournais pour connaître quelle était la voix qui me parlait. Et après m'être retourné, j'ai vu sept chandeliers d'or. Et au milieu des sept chandeliers, quelqu'un qui ressemblait à un fils d'homme. Au verset 17, quand je le vis, j'ai tombé à ses pieds comme mort. Le texte continue en disant, les Philistins crevaient les yeux à Samson. Pour comme, je l'ai dit, le plonger dans une désorientation temporo-spatiale. Pour le plonger dans l'obscurité, dans les ténèbres. Pas simplement pour l'empêcher de voir, ça va plus loin que ça. Il fallait l'empêcher d'être en contact avec son Dieu, le priver d'adoration, de sa source. C'était l'intention, l'objectif, vu qu'en ce temps-là, les dieux étaient physiques, même alors que le Dieu de Samson pas. Mais laissez-moi vous dire qu'ils l'ont plus rapproché donc de Dieu que jamais. Ils ont crevé ses yeux, mais ils l'ont plus rapproché de Dieu. Ils l'ont plongé dans plus de lumière que jamais, car Dieu est lumière. C'est en lui que nous voyons c'est quelle la réalité et la vérité. Bien des personnes ont leurs yeux en très bon état, mais elles habitent l'obscurité des ténèbres. Ce qui n'était pas le cas de Samson à ce moment précis, de reconnexion à son Dieu. Les Philistins ne savaient pas que le mécanisme, sinon le moyen par lequel Samson se connecte à son Dieu, ça n'est point les yeux, ni les membres, mais un sens invisible intégré en lui qu'on appelle la foi, qu'ils ont justement contribué à rendre plus puissant que jamais, à aiguiser, à polir pour le grand carnage à venir. Ils ignoraient que Samson peut se connecter à Dieu n'importe où et à n'importe quel moment. Personne ne peut empêcher cette connexion, ni les hommes, ni la distance, ni les chairs, ni quoi que ce soit. C'est d'ailleurs pour ce faire que les cheveux de Samson se sont mis à pousser sans qu'il ne puisse ni s'en rendre compte, ni l'en empêcher. Les Philistins ne savaient pas que la force réelle de Samson, c'était son Dieu, que cette force-là ne se trouvait ni dans ses cheveux, ni en Israël, mais dans sa connexion avec son Dieu. Oui, ils ont oublié que Samson était dans une autre dimension, que le cas Samson était un cas qui n'a rien à voir avec le leur, dans leur façon de vivre, leur croyance. Ils ont oublié que le Dieu de Samson, il est tout autre, comme Paul le dit dans Actes, le chapitre 17, le Dieu qui a fait le monde et tout ce qui s'y trouve, étant le Seigneur du ciel et de la terre, n'habite point dans des temples faits de mains d'hommes. Il n'est point servi par des mains d'hommes, comme s'ils avaient besoin de quoi que ce soit. Lui qui donne à tout, la vie, la respiration et tout chose. Quand lui, nous avons la vie, le mouvement et l'être, c'est ce qu'on dit.
1: Nous allons nous arrêter ici. La semaine prochaine, nous allons poursuivre et voir de plus près comment Samson s'y est pris pour retourner la situation à son avantage et triompher tout seul à Gaza sous l'onction du Très-Haut. D'ici la paix sur vous et shalom.
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par les soucis de ce monde. La parole de Dieu déclare que quiconque croit en lui ne sera point déçu. Et celui qui invoque le nom de l'Éternel sera sauvé. Je vous invite à vous approcher du trône de la grâce avec assurance et vous verrez la gloire de l'Éternel. Vous verrez la fidélité de Dieu. Vous verrez la main de Dieu. Vous verrez la bonté de Dieu.

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1: Mais tu es venu rencontrer le Seigneur. J'aimerais que pendant quelques minutes, un cœur puisse le parler. Couriable. Alléluia, la la la la la. Alléluia. Alléluia. Si tu sens que tu vas monter en esprit, tu peux monter en esprit.

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On va dire ceci. Et si je suis adorateur, ne me prive pas des chants. Ne me prive pas des chants. S'il te plaît, ne me prive pas des chants. Est-ce que la musique va baisser?

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quand il s'agit d'adorer notre Dieu. Didier Niakpa vous rejoint ce matin, fidèles auditeurs, adorateurs du Dieu vivant, pour qu'ensemble nous bénissons notre Dieu, nous glorifions son nom. Mais comme d'habitude, avant d'aller plus loin, nous allons lire la parole de Dieu. Psaume 24. À l'Éternel la terre et tout ce qu'elle renferme, le monde et ceux qui l'habitent, car il a fondé sur les mers et il a fermé sur les fleuves. Qui pourra monter à la montagne de l'Éternel? Qui s'élèvera jusqu'à son saint lieu? Celui qui a les mains innocentes et le cœur pur, celui qui ne livre pas son âme au mensonge et qui ne jure pas pour tromper, il obtiendra la bénédiction de l'Éternel, la miséricorde du Dieu de son salut. Voilà le partage de la génération qu'il invoque, de ceux qui cherchent ta face, de Jacob. Portes, élevez vos linteaux, élevez-vous, portes éternelles, que le roi de gloire fasse son entrée. Qui est ce roi de gloire? L'Éternel fort et puissant, l'Éternel puissant dans les combats. Portes, élevez vos linteaux, élevez les portes éternelles, que le roi de gloire fasse son entrée. Qui donc est ce roi de gloire? Éternel des armées, voilà le roi de gloire. Chers frères et sœurs, notre Dieu est le roi de gloire. Celui qui nous a aimés, qui nous a sauvés et qui chaque jour prend soin de nous. Il est convenable, nous ses serviteurs, de l'adorer, de le bénir, de le célébrer. Adorons le Seigneur et disons-lui, Seigneur, viens au milieu de nous. Car nous t'aimons et nous voulons être ce peuple, ô notre Dieu, qui dit à son Dieu, tu es notre Seigneur à jamais. Alléluia. Alléluia. Bénissons notre Dieu.

Merci pour ta fidélité. Merci pour la manifestation de ta grâce. Que toute la gloire te revienne, Jésus-Christ de Nazareth. Que toute l'élévation te revienne. Toi qui es notre Dieu et notre force. Toi qui es notre roi, qui nous garde tous les jours. En toi, nous avons mis notre confiance et nous vivons. Merci Seigneur, merci pour ta bonté. Ô Dieu des armées, en ta présence il y a la vie, en ta présence il y a la joie. Je remets mon âme entre les creux de ta main. Oh, adorons notre Dieu parce qu'il est bon, il est fidèle dans tout ce qu'il est, dans tout ce qu'il fait.

0: C'est pour toi, Lilium.
1: Oh, cette flamme est pour toi, Lilium. Cette flamme est pour toi. Mes désirs sont pour toi. Mes engagements sont pour toi. Seigneur notre Dieu, quand je sais ce que tu fais pour moi, mon engagement est pour toi. Ma vie est à toi. Totalement à Christ. Parce que Christ est pour nous la vie. Mon frère, ma soeur, confie ta vie à l'Éternel. Confie ton âme ce matin à Dieu. Dis au Seigneur, prends tout. Prends toute ma vie. Je t'adore ce matin parce que c'est toi qui es ma vie. Sans toi, je ne suis rien. Car l'Éternel est notre force et notre soutien. Et je sais une chose, tu ne seras jamais confus. Tu ne seras jamais confus. Pourquoi? Parce que la Bible nous dit que ceux qui tournent le regard vers l'Éternel ne sont jamais confus. Adore ton Dieu. Alléluia.
2: Seigneur Jésus, tu es Dieu depuis l'éternité. Tu as revêtu la nature humaine pour sauver l'humanité. Et tu as fait de nous un peuple à la louange de ta gloire. Nous voici dans ta présence, Seigneur, pour t'offrir la raison de notre existence.

0: pour ta bonté, merci pour ta fidélité. Sans toi, qui suis-je? Sans toi, je ne peux rien. Éternel, tu es mon Dieu et ma force. À toi seul la gloire et l'élévation. Oh, béni sois-tu, Seigneur.
1: Jésus, je te confie ma vie, Seigneur. Fais de moi ce que tu veux.

de notre adoration. C'est pourquoi tes enfants t'adorent. Oh, nous avons besoin de toi. Nous avons besoin de ta présence. Nous avons besoin de toi dans notre marche de tous les jours. Regarde les difficultés, oh notre Dieu, dans nos vies. Regarde les difficultés dans la vie de ta servante et soutiens la paix. Nous avons besoin de ton secours ce matin. Par cette adoration, c'est une prière que nous adressons à toi, Seigneur. Viens, nous avons besoin de ton secours. Nous avons besoin de ta grâce. Bénissons notre Dieu parce qu'il est fidèle. Bénissons notre Dieu parce qu'il secoue ceux qui sont faibles. Et il vient ce matin à ton secours, ma sœur. Alléluia. Adore ton Dieu. Adore-le parce qu'il est fidèle. Il t'aime. Alléluia.

Seigneur, je suis perdu sans toi. Nous ne sommes rien sans toi. Nous avons besoin de ta grâce. Nous avons besoin de ta force. Moi, j'ai besoin de toi tous les jours. Seigneur,

Nous avons besoin de toi, Seigneur. Dieu saint, Dieu pur, Dieu grand. Tous les anges t'adorent. Tout l'univers célèbre la gloire de notre Dieu. C'est pourquoi nous aussi, nous bénissons ton nom. Parce que nous reconnaissons ta seigneurie. Nous reconnaissons ta puissance et ton règne qui est d'éternité en éternité. Jésus-Christ a vaincu la mort et il nous a donné le pouvoir sur la mort. Désormais, nous sommes devenus héritiers du royaume de Dieu. Quelle grâce, Dieu saint. Oh, sois béni Jésus-Christ de Nazareth. Sois honoré, sois exalté, sois élevé à jamais. Tu es le véritable. Merci Seigneur, notre Dieu qui est saint à jamais. Nous te rendons toute la gloire. Adorons le roi de gloire.

Notre Dieu est saint et être saint est mon désir de tous les jours. Marcher dans la sainteté de mon roi, voilà mon désir de tous les jours. Parce que je sais que c'est la volonté de mon Père, c'est la volonté de notre Dieu. Oh, notre roi, ce matin, sanctifie ton peuple qui t'adore. Purifie ton peuple qui te célèbre. Parce que nous reconnaissons ta bonté et ta fidélité. Et nous voulons être comme toi, comme tu es. Sois adoré à jamais, notre Dieu, notre Seigneur. Alléluia à toi.

0: Oh, merci Seigneur. Et je sais ce matin que tu me sanctifies. Par cette adoration, tu sanctifies mon frère, tu sanctifies ma soeur. Ma soeur, sens-toi libre, car ton Dieu te sanctifie, ton Dieu te purifie. Il ne te condamne pas, sa volonté n'est pas de te condamner, mais il te veut à lui. Il veut te sauver, il veut t'apporter la vie. Oh, notre Dieu, sois adoré. Tu nous as donné un héritage énorme. Tu nous as donné une valeur énorme. Et nous sommes devenus héritiers de Dieu. Notre valeur est énorme. Seigneur Jésus-Christ, quelle grâce d'être appelé enfant de Dieu. Seigneur, merci ce matin. C'est la seule chose que je puisse te dire. C'est la seule chose que je puisse t'apporter. Mon adoration, l'adoration de tes enfants. Reçois cette adoration, Seigneur. Alléluia toi. Oh Père, que ton nom soit adoré.
1: Mon frère, ma sœur.

toutes choses pour la seule gloire de ton nom. Prends le contrôle de mon âme, prends le contrôle de mon corps, prends le contrôle de mon esprit. Oh Seigneur, sois, oh mon Seigneur et mon Dieu à jamais. Je te donne mon cœur, je te donne mon âme. Oh Père, merci ce matin et je t'adore. Je t'adore, Père. Tu es le Dieu de ma vie à jamais. Merci.

Jésus pour sa fidélité, pour tant d'amour. Reçois la gloire, Seigneur.

0: Seigneur Jésus, pour ton œuvre si merveilleuse, car tu as tout accompli. Et les nations viendront à toi, et l'on dira que tu es Seigneur. Tout genou fléchira devant toi, et dira, Majesté, à lui seule la gloire.
1: Que ton nom soit béni, ô notre Dieu, que ton nom soit béni, Saint-Esprit, que ton nom soit adoré.

à jamais. Nous te disons merci ce matin parce que tu as restauré le cœur de mon frère, tu as restauré le cœur de ma sœur et tu nous as repositionnés pour la gloire de ton nom, au nom de Jésus-Christ de Nazareth. Merci Seigneur, merci à jamais. Alléluia.

0: soit la gloire, Seigneur. L'agneau sur le trône, que soit la gloire pour toute éternité. Tu es digne, digne de recevoir.
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0: 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Romains 10, 17 déclare: la foi vient de ce qu'on entend, et ce qu'on entend vient de la parole de Christ.
1: Josué, chapitre 14. Voici ce que les enfants d'Israël reçurent en héritage dans le pays de Canaan, ce que partagèrent entre eux le sacrificateur Éléazar, Josué, fils de Nun, et les chefs de famille des tribus des enfants d'Israël. Le partage eut lieu d'après le sort, comme l'Éternel l'avait ordonné par Moïse, pour les 9 tribus et pour la demi-tribu. Car Moïse avait donné un héritage aux 2 tribus et à la demi-tribu de l'autre côté du Jourdain. Mais il n'avait point donné aux Lévites d'héritage parmi eux. Les fils de Joseph formaient 2 tribus, Manassé et Éphraïm. Et l'on ne donna point de part aux Lévites dans le pays, si ce n'est des villes pour habitation, et les banlieues pour leurs troupeaux et pour leurs biens. Les enfants d'Israël se conformèrent aux ordres que l'Éternel avait donnés à Moïse, et ils partagèrent le pays. Les fils de Juda s'approchèrent de Josué à Gilgal. Et Caleb, fils de Jéphuné, le Kénizien, lui dit: « Tu sais ce que l'Éternel a déclaré à Moïse, homme de Dieu, au sujet de moi et au sujet de toi, à Kadès-Barnéa. J'étais âgé de 40 ans lorsque Moïse, serviteur de l'Éternel, m'envoya de Kadès-Barnéa pour explorer le pays, et je lui fis un rapport avec droiture de cœur. Mes frères qui étaient montés avec moi découragèrent le peuple, mais moi je suivis pleinement la voie de l'Éternel, mon Dieu. Et ce jour-là, Moïse jura en disant: « Le pays que ton pied a foulé sera ton héritage à perpétuité pour toi et pour tes enfants, parce que tu as pleinement suivi la voie de l'Éternel, mon Dieu. Maintenant voici, l'Éternel m'a fait vivre, comme il l'a dit. Il y a 45 ans que l'Éternel parlait ainsi à Moïse, lorsqu'Israël marchait dans le désert. Et maintenant voici, je suis âgé aujourd'hui de 85 ans. Je suis encore vigoureux comme au jour où Moïse m'envoya. J'ai autant de force que j'en avais alors, soit pour combattre, soit pour sortir et pour entrer. Donne-moi donc cette montagne dont l'Éternel a parlé dans ce temps-là. Car tu as appris alors qu'il s'y trouve des Anakim, et qu'il y a des villes grandes et fortifiées. L'Éternel sera peut-être avec moi, et je les chasserai, comme l'Éternel a dit. » Josué bénit Caleb, fils de Jéphuné, et il lui donna Hébron pour héritage. C'est ainsi que Caleb, fils de Jéphuné, le Kénizien, a eu jusqu'à ce jour Hébron pour héritage, parce qu'il avait pleinement suivi la voie de l'Éternel, le Dieu d'Israël. Hébron s'appelait autrefois Kirjat Arba. Arba avait été l'homme le plus grand parmi les Anakim. Le pays fut dès lors en repos et sans guerre.
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Du nouveau avec Falissa, tu es là. 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Tu es là, de sœur Falissa. 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

Voilà, shalom à toutes et à tous, amis auditeurs de la Radio Fréquence Vie, où que vous soyez, eh bien, recevez notre shalom. Avant de prier pour ce culte dominical et radiophonique, frères et sœurs, nous allons donner lecture d'un verset biblique tiré du livre de Jérémie. Au chapitre 10, verset 1, il est écrit ceci, et je donne lecture. Écoutez la parole que l'Éternel vous adresse, maison d'Israël. Ainsi parle l'Éternel, n'imitez pas la voix des nations et ne craignez pas les signes du ciel, parce que les nations les craignent. Car les coutumes des peuples ne sont que vanité. Ce matin, regarde à tout ce que tu possèdes comme vanité et que l'essentiel pour toi, c'est d'aller au ciel. Alors ce matin, nous allons ensemble incliner nos têtes et prier pour ce rendez-vous dominical que nous avons maintenant avec toutes et tous. Seigneur, merci pour ce rendez-vous que tu bénis maintenant. Tu donnes à quelqu'un de suivre la radio Fréquence Vie pour être édifié avant de se rendre en présentiel dans son lieu de culte ce matin. Nous célébrons ton nom, nous adorons ton nom, nous magnifions ton nom, nous exaltons ton nom, Seigneur. Merci de ce que tu es avec nous ce matin et tu bénis ce rendez-vous dans le nom précieux et puissant de Jésus-Christ de Nazareth.

0: Voilà, ce matin donc à ce culte dominical, nous voulons encourager quelqu'un à se rendre en présentiel après dans son lieu de culte, dans sa paroisse, dans son église, dans le temple pour célébrer le Seigneur. Alors ce matin, nous allons chanter ensemble deux cantiques et puis laisser le soin au révérend pasteur Yves Guédry de nous enseigner sur le thème « Les enfants d'Abraham ». Alors nous allons donc après l'enseignement chanter un ou deux chants et puis donner les annonces avant de nous séparer et permettre à quelqu'un de se retrouver en présentiel dans son lieu de culte. Ceci étant, nous allons partir pour donc le premier chant que nous allons ensemble soit exécuter, soit danser et rendre gloire à Dieu pour sa présence ce matin en nous et surtout sa présence au milieu de nous. Il dit là où deux ou trois sont assemblés à mon nom, je suis là. Et bien si ce matin notre rassemblement est au nom de l'Éternel, bien sûr qu'il est avec nous.
1: Goliath est tombé.
0: Oui, hier nous avons fait renverser les murailles de Jéricho. Goliath est tombé, n'est-ce pas? Ce matin, réjouis-toi.

Oh oui, Goliath est tombé, Goliath est tombé, les murailles de Jéricho ont été renversées. Et hier donc au rendez-vous à Adjamé, et ce matin, profitons-en, bien-aimés, pour nous réjouir car Goliath est tombé.

Oh, merci Seigneur, merci Seigneur, merci Seigneur. Et quand Goliath est tombé, reconnaissons, reconnais mon frère et ma soeur que sans Jésus, toi tu es 0, 0, 0, 0. Et puisque nous avons Jésus, on a plus, plus, plus, plus, plus et plus.

Voilà, après avoir dansé donc au rythme de ce merveilleux cantique, nous allons bientôt céder la place au révérend Yves Guédry pour nous enseigner autour d'un thème, les enfants d'Abraham. C'est pour tout à l'heure. Hein.

Voilà, donc nous allons céder la place à l'homme de Dieu Yves Guédry du ministère Impact Divin pour nous enseigner sur le thème « Les enfants d'Abraham ». C'est pour maintenant et tout de suite, nous partons écouter l'homme de Dieu.

0: Ce message nous est donné par le pasteur Yves Djegde du ministère Impact Divin Côte d'Ivoire. 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Bonne écoute.
1: Shalom, shalom, peuple de Dieu. En ce matin, je suis heureux de vous rencontrer à nouveau. Je viens ce jour vous apporter un message d'exhortation. Et je prie que ce message puisse créer en vous la soif nécessaire par la puissance du Saint-Esprit de Dieu, afin que chacun revienne vraiment au Père avec un cœur contrit et que nous puissions retrouver la place que nous avons perdue. Je prie, Père, en ce matin, je lève ma voix vers toi, Seigneur. Je viens, je te présente mon cœur et en face de moi, mes frères, mes sœurs. Nous avons tous soif de toi, Seigneur. Raison pour laquelle, Éternel, mon Dieu, mon roi, nous sommes arrêtés devant nos postes radio à cet instant. Nous sommes arrêtés là à écouter Éternel Dieu Tout-Puissant, non pas un homme, mais écouter le message que tu transmets au travers d'un homme. Sois élevé, sois exalté, prends possession de toutes choses et sois avec nous au nom puissant du Seigneur et du Sauveur, notre Seigneur Jésus-Christ Nazareth. Amen. Le titre de ce message est « La cognée est mise à la racine ». Nous allons prendre le livre de Matthieu, chapitre 3, à partir du verset 4 à 10. Et à ça, nous allons ajouter le livre de Zacharie, chapitre 3, verset 1. Je lis la parole du Seigneur. Jean avait un vêtement de poils, de chameau, une ceinture de cuir autour des reins. Il se nourrissait de sauterelles et de miel sauvage. Les habitants de Jérusalem, de toute la Judée et de tous les pays environ du jardin, du Jourdain, se rendraient auprès de lui. Et confessant leurs péchés, ils se faisaient baptiser par lui dans le fleuve du Jourdain. Mais voyant venir à son baptême beaucoup de pharisiens et de sadduciens, il leur dit, « Race de vipères, qui vous a appris à fuir la colère de Dieu ? Produisez donc du fruit digne de la repentance. Et ne prétendez pas dire en vous-même, « Nous avons Abraham pour père, car je vous déclare que de ces pierres-ci, Dieu peut susciter des enfants à Abraham. » Déjà, la cognée est mise à la racine des arbres. Tout arbre qui ne produit pas de bons fruits sera coupé et jeté au feu. Je prends le livre de Zacharie, chapitre 3, au verset 1er. Il me fit voir Josué, le souverain sacrificateur, debout devant l'ange de l'Éternel et Satan qui se tenait à sa droite pour l'accuser. Père, voici une portion des Écritures que tu as écrites. La suite, c'est sur toi que nous comptons. Et je prie, Père éternel, tel que tu nous as donné, que nous puissions le rendre ainsi et que toi-même, tu viennes prendre la possession de toutes choses et que tu nous effaces, Seigneur, et que ce moment soit à toi. Que tous les cœurs qui écoutent soient disposés et que l'esprit de distraction et tout ce que Satan fera, éternel, mon Dieu, mon roi, afin, éternel, mon Dieu, mon roi, de troubler le peuple, de l'amener loin de ta parole et de l'eau pure, que Père éternel, toute distraction soit déjouée au nom puissant de notre Seigneur Sauveur, notre Maître, Jésus-Christ Nazareth. Amen. Je vais reprendre à partir du verset 9. Et ne prétendez pas dire en vous-même, nous avons Abraham pour Père, car je vous déclare que de ces pierres-ci, Dieu peut susciter des enfants à Abraham. Déjà, la cognée est mise à la racine des arbres. Tout arbre qui ne produit pas de bons fruits sera coupé et jeté au feu. Frères et sœurs, en ce matin, notre exhortation vient pour nous montrer que nous ne devons pas nous contenter seulement d'être appelés enfants de Dieu. Nous ne devons pas seulement nous contenter d'être appelés chrétiens, chrétiennes. Nous ne devons pas nous contenter de porter simplement ce nom. Nous ne devons pas nous contenter de nous satisfaire du fait que nous fréquentions un lieu où nous partons au culte et que nous venons nous asseoir à la maison. Cela ne suffit pas. Cela ne suffit pas pour être compté comme un fils d'Abraham. Cela ne suffit pas pour être appelé comme être considéré comme un fils de la promesse. Cela ne suffit pas pour faire partie de ceux à qui on a légué l'héritage, qu'on léguera l'héritage. Cela ne suffit pas pour celui ou celle qui veut vraiment rentrer dans le royaume des cieux. Il faut aller au-delà, Éternel. Il faut aller au-delà de tout ce qui est en face de nous. Nous prions en ce matin et venons au travers de cette parole réitérer que au-delà de tout ce que nous vivons, nous avons une seule chose qui est la plus importante, c'est notre marche avec le Seigneur. Nous voyons l'apôtre Jean-Baptiste qui baptisait dans le Jourdain et les gens venaient, se repentaient devant lui et venaient parlant de leurs péchés et juste après, il les baptisait. Et ce Jean-Baptiste vient et à qui est-ce qu'il appelle la race de vipères? C'est les sadducéens, c'est les pharisiens, ceux-là même qui sont devant de la parole. Ceux-là qui sont supposés être des personnes qui doivent pouvoir marcher, qui connaissent, qui sont les dirigeants, qui sont au devant du peuple, qui ont des longues franges, qui ont de longs habits, qui ont avec eux les rouleaux et les papyrus sur lesquels sont écrits tout ce que les prophètes ont dit. C'est à eux-là qu'il les appelait race de vipères. Et c'est eux encore, il a dit, leur demande de produire du fruit digne de la repentance. Quel est le fruit digne de la repentance? La repentance amène un changement. La repentance conduit normalement à ce que tout enfant de Dieu revienne totalement au Seigneur et qu'il donne son cœur et que lorsqu'il se rend compte qu'il était loin de son Dieu, il met sa vie en ordre. La repentance, c'est venir te rendre compte et voir, mesurer le poids de nos péchés. Et ce poids-là est sur notre cœur. Ce poids-là est une soif en notre âme. Et ce poids-là est quelque chose que nous, pour lequel nous voulons et nous décidons de mettre toutes choses en ordre et que tout soit mis dans la conformité avec la parole de Dieu et que tout soit fait de telle sorte que la seule satisfaction que nous cherchons, c'est la satisfaction du Seigneur. C'est que le Seigneur soit satisfait de lui-même. C'est que le Seigneur soit satisfait par rapport à notre marche, à notre engagement. Mais au jour d'aujourd'hui, la difficulté au jour d'aujourd'hui est que nous avons de l'autosatisfaction, mais qui ne vient pas, qui ne découle pas, qui ne descend pas, de l'autosatisfaction qui n'est pas pris en compte par le ciel. Et cette autosatisfaction, c'est le fait que la religion nous a enseigné des choses qui sont contraires à la parole de Dieu. Mais aujourd'hui, en ce jour, nous venons pour venir nous rendre compte que tout arbre qui ne produit pas de bons fruits soit coupé, jeté au feu. Nous avons pris le livre de Zacharie, chapitre 3, au verset 1er, afin qu'on comprenne également que dans cette lutte, il y a quelqu'un d'autre aussi qui est en face de nous et qui lutte afin que personne ne soit sauvé. Je reprends la parole du Seigneur dans Zacharie 3, chapitre 1er et chapitre 3, verset 1. Il me fit voir Josué, le souverain sacrificateur, debout devant l'ange de l'Éternel et Satan qui se tenait à sa droite pour l'accuser. Josué est celui-là même à qui Dieu a décidé de pouvoir, qu'il était celui-là qui va pouvoir entrer dans la terre promise. Il a été le successeur de Moïse. Il a été celui-là qui a marché dans la voie de l'Éternel. Il a été celui-là, lorsque le peuple était dans le doute, lorsque on les envoyait à 12, les 12 espions dans le livre de Nombre 14, et qu'ils sont partis et que les autres étaient dans le doute. Il était celui-là qui avait l'intimité avec le Seigneur et qui est venu et qui a marché devant Dieu. Il a été celui-là que Dieu même a choisi. Josué a été celui qui a été choisi par le Seigneur lui-même, désigné par le Seigneur lui-même comme étant celui qui conduira le peuple et qui permettra au peuple de pouvoir entrer à Canaan. Mais aujourd'hui, nous rendrons compte que malgré la place de choix, malgré qu'il ait divisé le Jourdain en deux, malgré tout ce qu'il a fait pour le Seigneur, il y avait le dévoreur à côté de lui qui l'accusait. Josué, voici ce qu'il a fait. Seigneur, voici ce que Josué a fait. Voici ce que Josué est. Voici le péché d'Adam qui est avec Josué. Le dévoreur l'accusait nuit et jour. Frère, Josué était un homme de Dieu véritable, reconnu par le Seigneur, plébiscité par le Seigneur, choisi par le Seigneur, qui marchait devant la face de Dieu, qui faisait toutes choses conformément à la parole de Dieu. Et dans la Bible, dans tout ce que nous avons vu, dans tout ce que nous avons lu, en aucune part, nous avons vu quelque part qu'il était tombé sous une faute ou quoi que ce soit. Mais Josué était là continuellement devant la face de Dieu. Il était en présence du Seigneur, en train de faire les choses telles que le Seigneur le lui a montré. Et toutes ces choses qu'il faisait étaient des choses qui étaient faites afin que tout le monde, le peuple, puisse être conduit. Malgré cela,
2: malgré tout ce que Josué a pu faire, tout ce que Josué a pu mettre en avant, tout sa hargne, tout ce qu'il a fait, malgré tout cela, qu'est-ce qui s'est passé? On savait que le dévoreur se tenait devant la face de l'Éternel et l'accusait nuit et jour. Le dévoreur l'accusait. Josué est ceci. Josué a fait cela. Josué est comme si. Josué a fait telle chose. Il a rappelé continuellement, nuit et jour, à Josué ce qu'il était, la nature adamique, la nature pécheresse. Et il rappelait à Josué nuit et jour. Mais au jour d'aujourd'hui, là où nous avons, nous, notre difficulté, c'est par rapport à nous-mêmes. Josué avait déjà lui-même cette grâce imméritée de pouvoir être celui-là que Dieu a choisi, d'avoir cette grâce imméritée, de se tenir dans la brèche pour le Seigneur, pour dire, si le Seigneur a décidé que les choses soient ainsi, et que le Seigneur a décidé que les gens puissent marcher, et que ce pays nous a été donné, c'est que le Seigneur achèvera la chose. Il nous donnera ce pays qu'il nous a promis. Il nous donnera ce pays qu'il nous a promis. Et au moment où le peuple était seul, le peuple était en train de pleurer pour dire pourquoi nous sommes sortis et que nous sommes rentrés dans ce lieu. Au moment où les 10 autres avec lesquels ils étaient partis, seuls lui et Caleb sont ceux qui sont restés dans la brèche. Ils ont été choisis par le Seigneur. Ils ont été choisis par le Seigneur parce qu'ils étaient dans l'intimité avec le Seigneur. Mais malgré cela, nous rendons compte dans le livre de Caleb. Il me fit voir Josué, le vrai sacrificateur, debout devant l'ange de l'Éternel et Satan qui se tenait à sa droite pour l'accuser. Il est le seul qui a été appelé accusateur de toute la Bible. L'accusateur, son nom, c'est d'accuser, c'est de venir, c'est de dénoncer, c'est d'accuser, c'est de faire porter des fardeaux, c'est de parler, remettre au devant de nous à chaque fois nos fautes, nos péchés, tout ce que nous avons fait, afin que le Seigneur ne puisse pas se lever vers nous et que sa grâce ne nous touche pas, afin de nous détourner, afin de nous éloigner, afin de nous couper de notre Dieu. Il se tient nuit et jour devant la face des hommes pour crier, pour rappeler nos fautes, nos péchés et ce que nous sommes. Et par rapport à cela, les Juifs en son temps, les Hébreux, les Juifs en son temps, au temps de Jean-Baptiste, ils venaient au baptême de repentance et ils venaient là et ils venaient avec non pas un cœur repentant, mais ils étaient certains parce que les promesses ont été faites à Abraham pour dire que de toi sortira une grande nation et que je bénirai tous ceux qui sortiront de tes entrailles, ils seront sauvés et toutes ces choses-là, toutes ces promesses-là, les Juifs qui étaient en face de Jean-Baptiste s'appuyaient là-dessus et faisaient de ces promesses-là des choses où ils prenaient la chose de Dieu, le règne des cieux pour acquis. Mais là, le serviteur de Dieu, Jean-Baptiste, interpelle tous ceux qui sont venus en face, qui sont là. Ils interpellent chacun en leur disant, « Ne prétendez pas dire en vous-même que nous avons Abraham pour père, car je vous déclare que de ces pierres-ci, de ce que vous voyez là, de ces cailloux qui sont à terre là, Dieu peut susciter des enfants Abraham. Le Seigneur peut faire, il peut susciter des enfants Abraham. Vous n'êtes pas des gens spéciaux. Vous n'êtes pas des gens à qui une grâce particulière a été faite. Vous n'êtes pas des hommes, des personnes qui sont exemptes de pouvoir marcher selon la voie de Dieu. Vous êtes des personnes qui êtes obligées de vivre selon la conformité à la parole de Dieu. Vous devez mettre votre vie en ordre et tous les compartiments de votre vie doit être rempli à la clarté de la lumière de Dieu. Votre mariage selon la parole de Dieu. L'éducation des enfants selon la parole de Dieu. Tout ce que vous faites selon la parole de Dieu. Dans vos activités selon la parole de Dieu. L'objet de vos activités doivent correspondre à ce que Dieu veut. Et les objets de vos activités qui ne correspondent pas à ce que le Seigneur veut, sortez de là et permettez à ce que le Seigneur vous donne des instructions sur ce qu'il veut réellement. Mais qu'est-ce qui se passe? C'est qu'au jour d'aujourd'hui, ce dont nous sommes en train de parler aujourd'hui, c'est vraiment un phénomène, un problème difficile aujourd'hui pour les hommes. Il nous faut nécessairement mettre tout en ordre et ne pas se dire, voici que je suis chrétien, voici que je suis dans telle église, voici que je suis chez tel pasteur, voici que je suis chez tel homme de Dieu. Cela ne suffit pas. Cela ne suffit pas parce qu'il faut que vous soyez reconnus. Regardez Josué. Josué, dans la Bible, a mentionné que des prouesses et que sa foi, sa hargne, sa volonté de vouloir servir le Seigneur. Cette force qu'il avait à se tenir devant le peuple, à ordonner, à combattre, à se battre. Et toutes ces choses-là, malgré cela, dans Zacharie 3, vient rappeler son caractère humain, perdu loin de la face de l'Éternel. Si ce n'est pas la grâce et la miséricorde du Seigneur, personne ne peut être sauvé. Josué est accusé continuellement par le dévorant en personne. Josué, pour lequel notre cerveau humain nous a permis de voir un livre blanc, une page blanche, un exemple de tout reproche. Le dévoreur a trouvé en lui quand même des accusations, des choses peut-être qu'on n'a pas vues, certainement liées au comportement de ses ancêtres, certainement liées à des choses qu'il a fait, les pensées de son cœur et toutes ces choses-là. Mais vous voyez, si il en est ainsi de Josué, qui n'a pas pu se départir de tout ceci, qu'en est-il de nous-mêmes? Parce que nous, les dossiers, les chefs d'accusation, c'est nous-mêmes qui les constituons et nous les remettons aux dévoreurs. Nous sommes des ivrognes, nous passons notre temps à boire, nous sommes des hommes impudiques, et sans mariage, nous vivons avec des hommes, avec des femmes, et n'ayant dans le cœur aucune volonté de vouloir mettre les choses en ordre. Nous vivons dans la duplicité, nous avons des mauvaises balances dans notre commerce, des balances qui affichent des doubles prix. Nous avons la malhonnêteté au devant de nous et nous agissons comme des enfants du diable. Nous-mêmes qui constituons notre dossier d'accusation, nous sommes des menteurs, nous sommes des voleurs, nous sommes des impudiques, nous sommes des personnes qui ne respectent pas, nous sommes des personnes qui ne vivons pas selon la volonté de Dieu. Nous pratiquons la sorcellerie, nous pratiquons le maraboutage, nous consultons les devins, nous consultons toutes ces choses abominables. Si Josué n'a pas été épargné, qu'en est-il de toi, frère? Josué n'a pas été épargné. Qu'en est-il de toi? Si Josué n'a pas été épargné, quel en est-il de nous, notre situation? Il n'a pas été épargné. Lui qui se tenait devant la face de Dieu, continuellement, nuit et jour, à qui le Seigneur parlait bouche à bouche, le dévoreur l'accusait. Et nous maintenant, qui nous-mêmes portons nos chefs d'accusation dans notre chair, sur notre corps, dans notre âme, au travers de tout ce que interdit et que nous acceptons. Nous ne voulons pas mettre les choses en ordre. On parle de repentance, personne n'en veut. Parce que si on se répand, il y a des choses qu'on aime, qu'on veut, pour les décans, on ne veut pas se départir. Toute la Bible n'a été que repentance. Répentez-vous, de la Genèse à l'Apocalypse, c'est répentez-vous, répentez-vous, répentez-vous. Je sais, mes enfants, que vous ne pouvez pas, mais revenez à la repentance. Ce n'est pas la confession. La confession est différente de la repentance. La repentance, c'est cette confession-là qui entraîne un changement dans le cœur, qui amène le cœur à comprendre tout le mal qu'il a fait et qui amène le cœur à venir pour mettre toutes choses en ordre. Mais nous n'en voulons pas. Nous ne voulons pas de cela parce que c'est trop lourd. Nous ne voulons pas de cela parce que c'est une chose qui ne nous arrange pas. Mais nous voulons que les choses soient faites et que nous puissions obtenir et nous mentons à nous-mêmes. Je suis chrétien, je suis chrétienne, mais je continue de vivre avec tout ce qui appartient aux dévoreurs. Je continue avec toutes ces parures de Jézabel sur mon corps. Je continue avec mon cœur rempli de toute méchanceté. Je continue en tant que chrétien à pratiquer de la magie, à aller chez les marabouts, à aller chez des féticheurs, à aller consulter des personnes qui ne sont même pas une de Dieu, qui nous déversent des choses sur notre tête, sur notre vie, afin de pouvoir lire des présages, afin de pouvoir tirer les cartes. Et nous continuons encore de venir nous-mêmes constituer le chef de l'accusation. Le chef de l'accusation que nous avons tout un dossier qui peut remplir un camion. Nos péchés continuellement, nuit et jour, depuis notre naissance, depuis l'âge de la conscience, depuis que nous avons 3 ans, 7 ans, depuis l'âge de 7 ans, jusqu'à ce jour, ces péchés-là sont continuellement en face de nous. Imaginez-vous Josué. Josué dont on parle, le grand Josué de la Bible. Voici que le dévoreur ne lâche point. Pour les fautes que nous n'avons pas vues, qui n'ont pas été mentionnées dans la Bible, le dévoreur était continuellement là en train de l'accuser. Mais pour nous-mêmes, qui constituons des dossiers, quand on regarde il y a 20 ans, 30 ans, 40 ans de cela, toute notre vie n'a été que péché. Toute notre vie n'a été que amoncellement de péché. Et nous avons amoncelé, chargé, amassé nos péchés qui remplissent des bâtiments entiers. Et au jour d'aujourd'hui, le dévoreur est arrêté là. Il lui faut encore au moins 50 ans pour pouvoir énoncer tout ce que nous avons fait. Et ces accusations amènent le Seigneur à ne pas pouvoir venir vers nous tant que nous ne repentons pas. La repentance, c'est cette chose qui nous amène à venir, à prendre conscience que nous avons amoncelé le péché, que nous avons emmagasiné le péché, et que le péché, nos péchés sont là, sont toujours au devant de nous. Cet évangile faux qui dit, il a tout payé à la croix, mais la paix à la croix, c'est pas pour ceux qui se sont repentis, et non pas pour ceux qui disent que je crois. Je dis encore, je répète, la croix appartient à ceux qui se sont repentis. Le sang de Jésus-Christ de Nazareth, le seul Dieu vivant, notre Seigneur, notre Sauveur, appartient à ceux qui ont décidé de se détourner, de mettre leur cœur au service du Seigneur et de se détourner de tout ce que le Seigneur n'aime pas, de se détourner de tout le caractère que le Seigneur n'aime pas, de se détourner de tout ce qui nous amène à agir contre le Seigneur. Il y a une dualité dans ce monde. Soit tu es dans le camp de l'ennemi, soit tu es dans le camp du Seigneur. Et dans le camp du Seigneur, tout est parfait, tout est sainteté. Dans le camp du pécheur, de l'ennemi, c'est le péché. Le moindre péché nous détache de la face de l'Éternel. Et nous sommes des hommes, nous avons des pensées. Mais nous-mêmes qui nous tenons au jour d'aujourd'hui, en face de vous, nous luttons toujours contre le péché. Il n'y a pas une personne qui est exempte de péché. Nous luttons continuellement, nuit et jour vis-à-vis du péché. Nous luttons continuellement, nuit et jour vis-à-vis de la convoitise et de toutes ces choses. Mais nous avons cette grâce imméritée d'avoir un Dieu qui a pourvu pour nous un chemin. Et ce chemin-là, c'est le chemin de la repentance. À telle enseigne que dès qu'il y a une situation qui est difficile et que nous nous rendons compte que cette situation n'est pas conforme à la parole de Dieu, nous venons immédiatement, Papa, pardon, Père, je te demande pardon, je viens de pécher, efface mon péché, efface mon péché. À telle enseigne que l'accusateur n'a même pas le temps de trouver une seule faille sur laquelle il va pouvoir s'appuyer pour pouvoir nous accuser. Il est l'accusateur. Il est devant la face, nuit et jour, en train de nous accuser. Mais nous-mêmes, nous avons constitué le dossier d'accusation. Nous avons constitué le dossier d'accusation en prenant la pilule dans les foyers, en utilisant des méthodes contraceptives dans les foyers, en prenant des pilules du lendemain, en utilisant la pilule et toutes ces choses pour ne point enfanter. Nous-mêmes, nous constituons les dossiers en utilisant de fausses balances dans nos activités, dans nos commerces. Nous-mêmes, nous constituons les dossiers en ne payant pas nos dettes. Nous constituons les dossiers en convoitant encore les femmes dehors. Nous constituons nos dossiers en pratiquant la sorcellerie, en pratiquant des choses occultes, en consultant les devins, en consultant les féticheurs, en consultant les marabouts. Nous-mêmes, nous constituons nos dossiers avec le mensonge au téléphone. Tu n'as pas encore quitté de la maison. On t'appelle, tu dis non, je suis en route. Alors que tu es à peine sorti de la douche. Tout ceci constitue un dossier pour le dévoreur, pour le procureur qui est le dévoreur, qui veut s'arrêter pour pouvoir nous accuser. Nous-mêmes, nous construisons nos dossiers en tant qu'enfants, lorsque les parents parlent et que nous ne écoutons pas ce que les parents nous disent. Nous construisons nos propres dossiers en faisant des choses qui sont contraires à la parole de Dieu. Nous construisons nos propres dossiers en portant des habits qui sont immondes, qui sont sexy et toutes ces choses semblables. Nous constituons nos propres dossiers en portant, en perçant les oreilles. Le Seigneur qui a fait les narines, les oreilles, la bouche. Vous pensez que s'il voulait que vous perciez vos oreilles, il n'allait pas les percer? Nous constituons nos propres dossiers en mettant sur nous toutes ces parures de Jézabel. Nous constituons nous-mêmes notre propre dossier. Notre propre dossier, c'est nous-mêmes qui le constituons. Et nous le constituons en écrivant de lettres d'or nos péchés et mettant toutes choses en les remettant dans les mains du dévoreur. Nous constituons notre propre dossier. Parce que nous sommes des étudiants, nous sommes des élèves et nous trichons à l'école. Nous constituons nos dossiers parce que nous sommes des élèves, nous sommes des étudiants et nous venons. Et au lieu de parler aux pères, de dire les choses telles qu'elles sont à nos parents, nous augmentons le prix de la scolarité, le prix des livres. Nous sommes malhonnêtes. Nous constituons nos propres dossiers parce que au lieu d'aimer les personnes qui nous persécutent, nous ne trouvons pas cette force parce que nous ne sommes pas encore rencontrés le Seigneur dans la repentance et nous faisons des choses qui sont contraires à sa parole. Et nous sommes habités de haine. Nous constituons nos propres dossiers parce que les prières qui sortent de nos bouches sont inspirées par la haine. Que le Seigneur te tue, qu'il détruise, qu'il tue mes ennemis. Tes ennemis, ce sont les frères. Ce sont tes frères, tes sœurs. Ce sont les enfants de ce grand Dieu vivant qui malheureusement aussi, comme toi à présent, sont en train de servir le dévoreur, sans le savoir. Que lui serve le dévoreur en utilisant les esprits, en utilisant les démons pour faire du mal à ses frères. Et toi qui sais le dévoreur, en ayant ses caractères, en ayant le mensonge, en ayant le péché en toi, vous deux, vous appartenez au même royaume. Mais vous deux, vous êtes issus du même royaume. Vous êtes issus du même royaume qui vient du ciel. Vous êtes issus du même Père qui vient du ciel. Quel est cet homme sur cette terre des hommes qui, lorsqu'il voit son fils, il est parmi ses deux enfants en train de faire des histoires, de faire des paroles, et l'invite à s'asseoir devant lui. Père, tu es mon frère parce qu'il m'a fait du mal. Et quel est ce Père sur cette terre des hommes qui peut le faire? Et c'est ce qu'on demande au Seigneur dans nos prières, nous te jouons. Nous qui devons aimer, nous qui devons donner de l'amour, nous te demandons d'être devant sa face pour intercéder, pour prier, pour que le Seigneur délivre ce frère, cette sœur, et que l'amour qui est en nous nous permette de pouvoir intercéder dans le secret pour ce frère, pour ses sœurs, et demander au Seigneur de se révéler à ces personnes, et que le Seigneur grandisse dans leur cœur, qu'il se révèle à eux, et que ces personnes voient comme nous-mêmes sommes en train de voir le Seigneur, et que ces personnes mettent leur vie en ordre. C'est nous qui avons des prières qui viennent du monde des ténèbres, remplies de haine, remplies d'orgueil, remplies de méchanceté. Et une telle prière, on l'adresse au Dieu d'amour. C'est nous-mêmes qui constituons notre dossier d'accusation. Le chef d'accusation n'a même pas besoin de se mouvoir. Quand on rentre dans notre maison, les chefs d'accusation sont là. Nous sommes chrétiens, nous avons des masques chez nous à la maison en guise de décoration. Nous sommes chrétiens, nous portons des dessous qui sont inspirés du monde des ténèbres. Et toutes ces choses qui sont abominables devant le Seigneur. C'est nous-mêmes qui constituons notre dossier. Notre chef d'accusation, il n'a pas besoin de se déplacer. C'est nous-mêmes qui le constituons, c'est nous-mêmes qui le remplissons et que le lui donnons. Et ce chef d'accusation, c'est ce que nous sommes. En tant qu'entrepreneurs, que nous devenons des personnes cupides et qui augmentons l'argent, qui faisons des choses, des surfacturations, qui ne payons pas les impôts, qui ne faisons pas les choses telles que le Seigneur veut. Donner à César ce qui est à César et à Dieu ce qui est à Dieu. Nous constituons nous-mêmes notre propre dossier. En tant qu'épouse et femme au foyer, que lorsqu'on va au marché et qu'on revient, qu'on ne remet pas la monnaie à notre mari, c'est nous-mêmes qui constituons notre dossier pour lui donner. C'est nous-mêmes qui constituons notre dossier. Lorsqu'en tant qu'épouse, on est dans les commérages au service, en train de critiquer celle qui n'est pas venue, en train de critiquer la cliente qui était en face de nous, parler mal de toutes ces personnes sans que ces personnes n'entendent. C'est nous-mêmes qui constituons notre dossier pour le lui remettre. C'est nous qui constituons notre chef d'accusation avec tous nos péchés. Ce n'est pas lui qui cherche. Il ne vient pas chercher. Il n'a pas besoin même de venir chercher chez nos grands-parents, chez nos ancêtres. Mais il prend déjà ce que nous sommes nuit et jour devant lui. Nous sommes des menteurs. Nous sommes des voleurs. Nous agissons comme des personnes insensées. Parce que la Bible dit, celui qui pêche est une personne insensée. Le péché nous sépare de Dieu. Et malgré cela, c'est nous-mêmes qui constituons notre dossier pour remettre au dévoreur afin qu'il nous accuse. C'est nous-mêmes qui constituons notre dossier. On se contente d'être des religieux. Je vais à l'église, je suis religieux, je suis chrétien. Oui, frère, tu es un croyant. Parce que le chrétien, c'est celui qui met sa vie en conformité avec le Seigneur. Parce que le chrétien, c'est celui-là qui regarde à sa vie et qui se rend compte que ce qu'il est en train de faire, c'est quelque chose qui est abominable. Frère, le chrétien, c'est celui-là qui lit chaque parole de l'évangile et chaque parole de l'évangile, chaque parole de la Bible est pour lui, oui, amen. Cherchant à mettre sa vie en conformité avec cette parole. Il n'y a pas des choses qui appartiennent à avant, il n'y a pas des choses qui appartiennent à aujourd'hui. Toute la parole, toute la Bible devient oui et amen pour lui. Lorsque l'apôtre Paul dit, par exemple, qu'il faut aimer son prochain, c'est oui, amen. C'est pas sauf que le sorcier, là, j'ai pas besoin de l'aimer. On est assis aussi dans des assemblées où des personnes qui sont devant, qui doivent conduire le peuple à ce que le peuple puisse se conformer à ce que le Seigneur veut, sont venus avec un caractère qu'ils ont eux-mêmes obtenu depuis le monde, depuis les fétiches, depuis les lieux ténébreux, pour venir transporter cela dans les assemblées. Des prières faites beaucoup de colère. La colère était péché. Et voici aujourd'hui que nous-mêmes nous constituons notre dossier pour donner aux dévoreurs. Et c'est ce dévorant-là qui a ce dossier, qui est aujourd'hui, qui nous accuse continuellement, nuit et jour, nous accusant par rapport à ce que nous-mêmes nous avons fait. Nous avons pratiqué des avortements et tous ces dossiers sont en face de lui. À chaque fois que nous prenons la pilule pour la pilule du lendemain, c'est des avortements. Tous ces dossiers-là sont en face de lui. À chaque fois que nous sommes dans le commérage, nous parlons d'une personne en mal, d'une personne qui n'est pas en face et que nous sommes en train de critiquer la personne, nous constituons les dossiers. Il y a des personnes aujourd'hui pour lesquelles il faut des camions remorques pour pouvoir transporter leurs dossiers, leurs chefs d'accusation. Il y a des personnes aujourd'hui pour lesquelles il faut qu'on puisse avoir des grues pour pouvoir soulever les dossiers. Mais aujourd'hui, frères, sœurs, produisez du fruit digne de la repentance. Et cette repentance-là, lorsqu'elle vient, tu te rends compte que tu as amoncelé le péché et que tu regardes autour de toi, ni ton comportement, ni ta bonne volonté de vouloir arranger les choses dès maintenant ne peuvent effacer ce qui est passé. Oui, si les péchés des grands-parents, des ancêtres, continuent de crier contre nous, qu'en est-il de nos péchés personnels qui continuent de crier nuit et jour contre nous? Il nous faut maintenant revenir, et comme le dit l'apôtre Jean-Baptiste, il nous faut revenir produire un fruit qui est digne de repentance. Oh frère, revenez au Seigneur avec un cœur repentant. Et cette repentance aujourd'hui, nous allons rentrer en profondeur afin que chacun comprenne que nous avons constitué les dossiers, c'est vrai. Nous avons été des personnes qui ont mal agi devant la face de Dieu. Mais au jour d'aujourd'hui, nous avons cette grâce imméritée d'avoir un Dieu qui est vivant, un Dieu qui est amour, un Dieu qui est miséricordieux et qui nous donne à cet instant, à l'instant où nous sommes en train d'écouter ce message, une occasion unique de mettre tout en ordre, de tout effacer, de déchirer tous les dossiers qui nous accusent et de nous permettre de pouvoir faire les choses pour la gloire de Dieu. Je prie qu'en ce jour, que dans tout ce qui est fait, que nous puissions aujourd'hui revenir au Seigneur tel que lui-même le demande et que les choses soient faites pour que nous puissions faire toutes choses pour la gloire de Dieu. Nous devons revenir à la repentance. C'est la repentance qui est la clé pour effacer, pour déchirer tous ces dossiers qui nous accusent continuellement. Tout ce que nous avons fait dans l'ignorance, dans la connaissance du mal que nous étions en train de faire, tout ce que nous avons hérité de nos parents, de nos grands-parents, de nos ancêtres, de nos pères, de nos mères qui ont consulté, qui ont fait des choses qui sont ignobles. Toutes ces choses-là sont des choses qui sont au devant de nous et c'est des choses qui nous accusent continuellement. À cela, il y a tout le mal que nous avons eu à faire au Père. Et maintenant, l'ennemi, dans sa subtilité, pour ne même pas qu'on puisse en sortir, va même dans les rêves pour nous faire pécher. Il vient, il couche avec nous, il viole, il nous viole, viole les personnes pendant la nuit, des couches de nuit à répétition. Il vous fait manger de la nourriture spirituelle, de la nourriture infeste venant du monde des ténèbres pour vous alourdir, pour vous donner, pour pouvoir vous accuser. Il vient dans les rêves, dans les songes pour vous faire pécher, vous amener à tuer, vous amener à voler, vous amener à fumer. Avant que j'en arrive à là, j'étais un gros fumeur. La grâce m'était de Jésus-Christ de Nazareth m'a retiré de la cigarette. Et malgré cela, mes enfants continuaient de rêver, de faire des songes dans lesquels ils voyaient leur père fumer. Et jusqu'à ce que je comprenne que même le péché de l'âme compte, parce que même largement, il m'accuse maintenant au niveau spirituel. Pour dire que comme mon âme avait enregistré cette histoire de cigarette, mon âme continue de fumer et que par conséquent, il continue de nous accuser. Voici ce à quoi ressemble le monde spirituel. Voici ce que représente le péché dans le monde spirituel. Voici où nous sommes. Il continue de nous accuser parce que c'est nous-mêmes qui constituons nos dossiers d'accusation nuit et jour. Nous nous levons le matin. Merci Seigneur. Bonjour Seigneur. Voici ma journée. Bénis ma journée. On va au travail. On finit. En partant, on insulte. Au volant de la voiture, on insulte la personne qui est à gauche. Ce monsieur-là, pourquoi il fait ça? On sort des injures de notre bouche parce que quelqu'un a mal conduit. On arrive, il y a une personne qui rentre à l'ascenseur avant nous. On s'énerve. Et toutes ces choses-là constituent à chaque minute, à chaque seconde, à chaque tièce où nous péchons. Tout cela est amoncelé comme un dossier. C'est nous-mêmes qui constituons notre dossier aujourd'hui pour remettre au dévoreur. Josué faisait marcher en conformité à la parole du Seigneur. Mais il y avait quand même des chefs d'accusation qui étaient contre lui. Et ces chefs d'accusation, certainement, c'était lié aux péchés ancestraux. Mais nous-mêmes, aujourd'hui, Il n'a même pas besoin d'aller chez nos ancêtres. Nous-mêmes, aujourd'hui, nous nous sommes jetés en pâture pour le dévoreur. Nous avons décidé de marcher avec lui, de faire toutes choses avec lui, de faire des choses qui sont abominables. Et tout cela constitue pour nous un poids sur notre âme, un poids dans notre vie. Et ces chefs d'accusation, c'est ce sur quoi le dévoreur s'appuie. Et ces chefs d'accusation, pour tous ceux qui cherchent la délivrance, c'est sur ces chefs d'accusation que les sorciers s'appuient. C'est sur ces chefs d'accusation que le marabout s'appuie. C'est sur ces chefs d'accusation que les féticheurs s'appuient afin de pouvoir vous imprégner ce qu'ils veulent, afin de vous imprégner la malédiction qu'ils veulent, afin de vous imprégner la mort qu'ils veulent, afin de vous imprégner la maladie qu'ils veulent. Parce que vous n'êtes pas excusable. Vous n'avez pas été pardonné parce que vos fautes sont encore en face de vous. Et ça pue sur ces fautes-là. Voici que celui-là, c'est un menteur. Qu'il ne t'appartient pas. Il nous appartient. Donc, à partir de ce moment, nous nous décidons que voici ce qui doit lui arriver. Voici que cette fille, ta fille, elle a fait des avortements. Elle, c'est vrai, elle va à l'église. Mais elle ne se répand pas. Ses péchés sont encore là. Ses péchés sont encore en face d'elle. Et que ces péchés-là, à cause de ça, nous décidons qu'elle, là, elle ne doit pas avoir d'enfant. Les sorciers sont habités par un esprit qui est de la méchanceté. Et cet esprit-là enlève le cœur, le sentiment. Et tout ce qu'ils veulent, tout ce qui nourrit cet esprit, c'est le fait que c'est le mal qu'il fait aux autres. Et il utilise les hommes pour pouvoir faire du mal à d'autres hommes. Et maintenant, à côté de ça, il y a ceux-là même qui ont le couteau dans la main, c'est nous. Et qui prenons le couteau pour enfoncer dans notre cœur tous les jours parce que nous péchons. Et qui nous tuons nous-mêmes, qui nous mettons des scarifications à cause de nos péchés. Pourquoi? Parce qu'on pêche continuellement et qu'on n'a aucune volonté de sortir de là. Aujourd'hui, je viens vous annoncer un temps de rafraîchissement de la part de l'Éternel. Et ce temps de rafraîchissement vient en ce jour pour que chacun d'entre vous, partout où il se trouve, où il écoute ce message, qu'il prenne un bic, qu'il prenne une feuille et qu'il commence à noter ce qu'il en est. Que chacun comprenne en ce jour que c'est seulement maintenant que vous avez cette grâce d'entendre ce message qui donne la vie, ce message qui déchire les dossiers, ce message qui efface les péchés, ce message qui nous rend purs, ce message qui nous purifie, ce message qui nous détache des liens de l'ennemi, ce message qui met fin aux oppressions démoniaques, ce message qui met fin au règne de Satan dans notre vie, ce message qui met fin à tout ce qui n'est pas de Dieu dans notre vie. Ce message qui met fin aux oppressions. Ce message qui met fin au règne de Satan. Dans nos vies, dans la vie de nos enfants, dans la vie de nos familles. C'est le message de la repentance qui met fin à tout cela. Il n'existe rien d'autre. Ni les bishops, ni les archibishops, ni les huiles, ni les eaux, ni les sels d'Israël. Même le mur de lamentation en lui-même ne peut pas le faire. Rien ne peut, rien, hormis la repentance. Aujourd'hui, le Seigneur vous invite aujourd'hui de venir avec tous vos dossiers, quel que soit le niveau de saleté qui est à l'intérieur du dossier. Prenez tous les dossiers, tout ce qui était caché, reprenez tout, mettez-les dans les camions et allons ensemble à la croix à Golgotha, déposer ce dossier-là. Déposer ce dossier au pied du Seigneur. Allons pour déposer ce dossier. Allons pour mettre ce dossier à ses pieds et venons déchirer nos cœurs. Venons pour dire au Seigneur que voici tout ce que nous avons fait. Père, j'ai péché contre toi. J'ai péché contre ton nom. J'ai péché contre ta sainteté. J'ai péché contre ce que tu es. Tu es le Dieu saint. Mais Père, j'étais ton fils pécheur rempli d'immondices. Tu es le Dieu saint, très saint. Mais Père éternel, je suis devenu un Dieu, un agent. Un agent qui travaille pour le royaume des ténèbres. J'ai fait des choses qui sont contraires à ta parole. J'ai agi comme un insensé et j'ai agi comme une personne qui a fait des choses qui ne tiennent pas. C'est aujourd'hui que nous devons revenir. Il nous donne faire cette grâce imméritée en ce jour de venir devant sa face et de venir crier à lui. De venir crier à lui et de crier de toutes nos forces pour dire, Seigneur, nous avons péché contre toi. Père, voici nos dossiers. Voici que celui qui nous accuse, il est là. Mais toi qui es le juge, viens. Non pas que le procureur vienne s'arrêter devant ta face pour parler. Non, en tant que juge, je viens directement te voir en tant que juge, papa. Papa, voici mes fautes. Voici, c'est vrai, je suis coupable. Je suis coupable vis-à-vis de ta loi. Je suis coupable d'avoir transgressé tes commandements. Je suis coupable d'avoir transgressé tes ordonnances. Je suis coupable, Éternel, d'avoir transgressé tes règlements. Et maintenant, ce grand juge qui regarde dans la sincérité de ton cœur se lève de son trône et regarde au sang que tu invoques, au sang de Jésus-Christ, au sang de la miséricorde, au sang de la rédemption, au sang du rachat. Et c'est seulement au travers de ce sang qu'en apprenant ce sang, en se rappelant que, voyant que les hommes étaient tous perdus et destinés à la mort, il a décidé lui-même de quitter son trône de gloire, venir marcher comme un homme sur cette terre des hommes, agir, avoir faim, pleurer et à marcher sur les eaux, à faire toutes choses, afin que de pouvoir vaincre le péché. Et lorsqu'il meurt et qu'il n'y a point de péché en lui, voici qu'il est cloué à la croix. Mais lorsqu'il meurt, parce qu'est-ce qu'il dit? Tout est accompli. Tout est accompli désormais, afin que toi, mon frère, toi, ma soeur, toi, mon fils, toi, ma fille, toi, ma maman, toi, mon papa, mes tantes, tout le monde entier, ait l'occasion désormais de pouvoir être sauvé. Ait l'occasion désormais de pouvoir obtenir de la part du Seigneur cette grâce et cette miséricorde infinie qui permet maintenant de venir, de mettre le feu, effacer totalement tous les actes d'accusation. Il a effacé tous les actes d'accusation qui nous accusaient. Mais pour que ça soit effacé, il faut quoi? Il faut que tu reviennes, mon frère. Il faut que tu reviennes, ma soeur. Il faut que tu te rendes compte que ton dossier, seul le Seigneur peut l'effacer. Quand présenté comme ça, ça met fin à tout le règne, à tout ce qui est religion. Ça met fin au fait que quelqu'un puisse se sauver lui-même par ses œuvres. Ça met fin au fait que quelqu'un pense qu'il peut être réincarné. Ça met fin qu'il faut payer un mouton pour pouvoir tuer, pour qu'on puisse pardonner le péché. Dès que tu finis de tuer le mouton et que le lendemain matin tu te réveilles, quel mouton tu vas utiliser encore? Mais voici qu'aujourd'hui, il vient pour vous, frères, sœurs, maman, papa, qui écoutez ce message. C'est maintenant une occasion unique qui est présentée devant vous. Venez au Seigneur, venez avec un cœur repentant. Venez pour pleurer sur votre sort. Venez pour pleurer pour ce que nous sommes. Venons pour pleurer parce que nous sommes des pécheurs. Venons pour pleurer, pour implorer la miséricorde du grand Dieu vivant ensemble. Venons pour implorer la miséricorde du Dieu vivant, du Dieu créateur du ciel et de la terre. Venons pour implorer cette miséricorde et que pour toujours, cette miséricorde qui vienne, s'élance vers nous, nous récupère, nous lave, nous purifie et que nous-mêmes, nous mettions notre vie en ordre. Produisez du fruit digne de repentance. Simplement pour dire que la repentance produit un fruit. Et le fruit de la repentance, c'est le fait que nous avons le péché en douleur. Le fruit de la repentance, ce n'est pas de venir confesser le péché. J'ai tué et que tu n'aurais pas encore fait des avortements. J'ai tué et que tu n'aurais pas encore avec la pilule. Ce n'est pas de venir dire, j'ai menti, j'ai volé, alors que tu as encore un projet d'aller mentir, d'aller voler. La repentance, c'est venir et de se rendre compte que tout ce que j'ai fait, je l'ai fait contre moi-même. Et j'ai blessé le cœur de mon Père. J'ai blessé mon cœur, le cœur de Dieu. Le Seigneur qui était si loin. Oh, c'est moi qui me suis éloigné de lui. Il n'était pas si loin. C'est moi-même qui me suis éloigné de lui. C'est moi qui me suis écarté de ses préceptes. C'est moi qui me suis écarté de tout ce qu'il dit et de tout ce qu'il veut. C'est encore moi qui me suis écarté, qui me suis mis dans une condition qui est différente de tout ce qu'on voit. C'est moi qui ai fait des choses qui sont contraires à la parole de Dieu. Le responsable, le coupable, c'est moi. Ce n'est personne d'autre. C'est moi qui n'ai pas respecté ses lois, ses commandements, ses préceptes. C'est moi qui n'ai rien fait qui vaille. C'est moi qui ai fait toutes ces choses-là. C'est moi qui suis le coupable. C'est à moi de mettre les choses en ordre. Je décide maintenant, moi qui étais un menteur, de ne plus mentir, qui étais ivrogne, d'abandonner la boisson. Même si j'ai des difficultés, je viens devant sa face. Seigneur, je vais arrêter de boire. Accorde-moi cette grâce. Délivre-moi de cela. Et je fais mes efforts. Je prie continuellement. Je jeûne continuellement. Je loue continuellement. Je lis la parole de Dieu. Je n'ai pas honte en tant que père, en tant que mère, de mettre un cantique pour le Seigneur, de danser devant mes enfants. Je n'ai pas honte en tant que père, en tant que mère, de réunir mes enfants, de prendre une portion de la Bible et de les lire à mes enfants. Venez, mes enfants, venez, on va lire le livre de Matthieu ensemble. Même si je n'y comprends pas grand-chose, je compte sur toi, Seigneur, que tu puisses nous conduire et que tu m'aides à ce que je puisse transmettre cela à mes enfants. Abraham, lorsqu'il partait pour le sacrifice à la croix avec son fils Isaac, Genèse 22, verset 6 à 8. Parce qu'il avait l'habitude d'aller avec Isaac, Isaac comprenait qu'il y a quelque chose qui manquait. Mais nous, comment est-ce qu'on éduque les nôtres? Comment est-ce qu'on éduque les enfants que le Seigneur nous a donnés et que nous devons les conduire à revenir au pâturage de l'Éternel? Si nous-mêmes nous sommes perdus, nous devons forcément faire toutes choses possibles pour que nos enfants reviennent au Seigneur. C'est nous et toute notre maison qui devons être sauvés. C'est nous et toute notre maison qui devons être sauvés. Nous avons cette obligation devant le Seigneur de conduire à ce pâturage nos femmes, nos enfants, nos personnels de maison. Nous avons l'obligation de distiller la parole de Dieu autour de nous, à tous ceux qui sont autour de nous. Cette vraie parole de repentance, cet évangile qui donne la vie, cet évangile qui restaure, cet évangile qui lave, cet évangile qui délivre. C'est de cet évangile que notre âme a besoin. Mais l'évangile qui nous donne, qui nous vend un Dieu businessman, cet évangile-là conduit en enfer. Nous avons besoin aujourd'hui de revenir à la repentance. Et cette repentance commence par des programmes de jeûne et prière. Des programmes de jeûne et prière parce qu'on se rend compte qu'on a péché. Et on vient devant la face de l'Éternel. On se met à prier, à implorer la miséricorde du Seigneur. Et nous avons un jeûne de repentance que nous prenons. En ce moment, nous avons un jeûne de repentance qui est en cours, dans lequel des prodiges extraordinaires sont en train d'être faits. Je dis bien des prodiges extraordinaires et que le temps ne suffira pas pour pouvoir donner tout ce que le Seigneur est en train de faire. Nous avons des cas de cancer de cerveau où le cancer de cerveau, on devait l'opérer, tenter de l'opérer. Et que les personnes venant dans les jeûnes de repentance, ayant reçu les instructions que nous donnons, que nous prêchons, se sont mises, sans pour autant qu'on connaisse ces personnes, elles se sont mises à prier pour son fils. Elle est rentrée dans la repentance.

qui nous a séparés de Dieu, c'est le péché. Ce qui nous a fait sortir du jardin d'Éden, c'est le péché. Ce qui nous a amené à ne plus être sous la grâce du Seigneur, c'est le péché. Mais lorsque nous venons pour nous réconcilier avec notre Père, qui pourra se lever contre nous? Lorsque nous venons, que nous mettons les choses avec notre Père en ordre, qui va se lever pour nous accuser? Qui va se lever pour pouvoir invoquer notre nom quelque part? Mais il y a des exemples qui sont là, où des personnes viennent et ont tenté des choses abominables, d'extraire, de tuer, d'enlever la vie, afin que les choses puissent être faites d'une certaine manière. Mais je vous le dis aujourd'hui, sans qu'il y ait de prière de retour à l'envoyeur, sans qu'il y ait des prières dans lesquelles on a pris des flèches pour pouvoir lancer le marteau pour tuer l'enfant de Dieu. Mais simplement parce que, Seigneur, pardon, s'ils le font, c'est parce que moi-même j'ai péché. Je me rends compte que je suis faussaire. Seigneur, aide-moi à sortir de ça. Et en ce moment-là, ces prières à être seul ont entraîné ce que ça devait entraîner. Non pas parce que nous nous réjouissons, mais simplement parce que ces personnes se sont levées malgré la présence du Seigneur. Et ce qui devait arriver, le Seigneur les a frappés. Mais ça a été fait sans prière, sans feu part, sans également retour à l'envoyeur. C'est pas ça. Un enfant de Dieu, le Seigneur nous demande une chose. Il nous demande de prier comme lui nous a appris à prier. Notre Père qui est aux cieux, reconnaître qu'il est notre Dieu. Que ton nom soit sanctifié. Père, je dois vivre vraiment ce que tu es. Je dois faire tout pour te plaire. Je dois vraiment te porter comme mon Dieu. T'aimer comme mon Dieu, agir comme ton Dieu. Que ton règne vienne. Que le règne de Dieu vienne dans ta vie. Dans ce règne, vous invoquez la mort pour un de ses enfants. Vous ne voulez pas qu'il règne sur vous. Vous voulez que ce soit le dévoreur qui vienne sur vous. Vous voulez qu'il tue un de ses enfants pour vous. Que ton règne vienne. Mais quand ton règne vienne, c'est tellement vaste, ça peut faire même l'objet d'une prédication. Mais on va juste ouvrir une petite parenthèse sur que ton règne vienne. Que le règne de Jésus, du Seigneur, du Dieu vivant vienne. Ce règne met fin à l'orgueil, il met fin à la colère, il met fin à la méchanceté, il met fin à ces prières inspirées du monde des ténèbres. Fais pas, je coupe la tête du sorcier. Sorcier là, c'est l'enfant de Dieu. Et toi qui es pécheur et lui qui es sorcier, vous deux vous travaillez pour le même royaume. Chacun a son poste. L'un travaille avec les démons directement et toi tu travailles pour glorifier le diable. Vous êtes tous dans le même royaume. Mais qu'est-ce qu'il en est au jour d'aujourd'hui? Il vous faut aujourd'hui sortir de ces filets, de toutes ces choses-là. Que ta volonté soit faite sur la terre comme au ciel. Mais nous, on ne veut pas de sa volonté. Sa volonté première est que chacun d'entre nous ne prie. La volonté deuxième est que chacun d'entre nous marche selon ce qu'il veut. Mais qu'est-ce que nous voulons de cette volonté? On ne veut pas de cette volonté. Seigneur, bénis-moi afin que les gens puissent me voir. Des prières remplies d'orgueil, remplies d'envie. Bénis-moi afin que les gens puissent se rendre compte de qui je suis. Bénis-moi, Seigneur, afin que ce monsieur qui s'est foutu de moi, il sache qui je suis. Que ton règne vienne, ce n'est pas notre règne à nous. C'est-à-dire que ce qu'il veut et qu'il trouve qui est bon pour nous, qu'il le fasse et qu'il vienne resplendir dans notre vie. Notre mariage, ce n'est même pas à nous de choisir. C'est lui qui nous montre la personne que nous devons marier. C'est ça, laisser le règne de Dieu venir dans ta vie. Laisser le règne de Dieu venir dans ta vie, c'est que tout ce que tu fais, tes activités, tout, c'est lui. C'est lui qui règne en toi. Et que ta volonté soit faite sur la terre comme au ciel. À cela, je vais ajouter un autre passage des Écritures. La volonté faite. Il dit, le Seigneur nous dit que sa volonté est que nous ayons la vie et que la vie en abondance. Frère, que ta volonté soit faite sur la terre comme au ciel. Est-ce qu'on laisse le Seigneur faire sa volonté dans notre vie? Est-ce qu'on laisse le Seigneur régner en maître dans notre vie? Est-ce qu'on laisse le Seigneur faire régner et effacer nos fautes, nos péchés? Est-ce qu'on décide de mettre nos cœurs au devant de sa face pour que lui, il puisse prendre ce cœur, le laver comme on lave une chaussure sale, comme on lave une robe sale, afin qu'on soit pur? Que ta volonté soit faite. Mais nous, ce qui nous intéresse, c'est la volonté du dévoreur. Ce qui nous intéresse, on veut, c'est d'avoir toutes les richesses de ce monde. Je n'ai pas dit que le chrétien doit être pauvre, parce qu'il faut faire la part des choses. Mais je veux simplement vous dire que dans tout ce que nous faisons, la première des choses, c'est la volonté de Dieu qui compte. Là où le Seigneur nous

0: endroits, c'est là que nous nous parlons. Là, ce que le Seigneur veut qu'on fasse, c'est ce qu'on fait. Mais nous ne laissons pas la volonté de Dieu régner sur nous. On pourrait aller encore plus loin. Mais par rapport au temps, il dit encore, donne-nous aujourd'hui notre pain de ce jour. Ça encore, c'est tellement vaste. Mais nous, on n'en veut pas. Donne-nous aujourd'hui le pain de ce jour, ce n'est pas quelque chose qui nous intéresse. Ce qui nous intéresse, c'est différent de donne-nous le pain de ce jour. Nous, ce qu'on veut, on ne se contente pas de ce que le Seigneur nous donne. On se contente des envies que le dévoreur met dans nos cœurs. On veut la plus grosse part de gâteau, le plus beau véhicule, la plus belle chose, telle ou telle chose, et toutes ces choses mondaines qui nous pèsent. Mais lorsque le Seigneur lui-même te donne ta part, cette part-là ne te fait souffrir d'aucun chagrin. Cette part ne te fait pas sortir du chemin du Seigneur. Pardonne-nous nos offenses, comme nous pardonnons aussi à ceux qui nous ont offensés. Et là, on ne parle pas de ça. Hein. Mais celui qui nous a offensés, là, c'est celui qui nous a attaqués au plan mystique. C'est le sorcier, c'est le féticheur, c'est le marabout. C'est nos frères qui consultent. Eux, ils nous ont offensés. Nous, on ne pardonne pas. Voici ce que le Seigneur nous a enseigné. Pardonne-nous comme nous pardonnons aussi à ceux qui nous ont offensés. Mais nous, on n'en veut pas. Tue ceux qui nous offensent. Et nous qui t'offensons tous les jours, nous, là, laisse-nous comme ça, faut nous pardonner. Mais ceux qui nous offensent, tue-les. Œil pour œil, dent pour dent. Alors que cette loi du talion a été abrogée par le sacrifice de la croix à Golgotha. Et au jour d'aujourd'hui, ce que je veux vous dire, hommes, frères, sœurs, partout dans le monde entier où vous vous trouvez, je vous demande de faire que le Seigneur vous fasse grâce. Et que chacun comprenne que la seule voie qui est permise, le seul chemin dans lequel on doit revenir, c'est le chemin du retour au Seigneur par la repentance. La Bible n'est remplie que de « repentez-vous ». Repentez-vous. Première parole de Jean-Baptiste, car le royaume des cieux est proche. Dans le Seigneur Jésus-Christ, dans le livre de Matthieu 4, première parole qui est sortie de sa bouche, « repentez-vous ». Lorsque Pierre eut entendu le discours et qu'il ait prêché, vous devez voir le peuple entier, que voici que ce Jésus que vous avez crucifié, c'est celui qui a été annoncé depuis tous les temps par rapport au prophète et qui est venu pour accomplir ce pour l'œuvre pour laquelle il est l'œuvre de rédemption. Lorsque les Juifs ont entendu cette parole, ils posaient la question à l'apôtre Pierre. Pierre, homme frère, que devons-nous faire? Pierre leur dit, repentez-vous. Dans Actes 3, verset 16, repentez-vous. Partout, toute la Bible, c'est écrit, repentez-vous, repentez-vous, repentez-vous. Les prophètes ont toujours dit, si vous venez à moi d'un cœur repentant et que vous déchirez, que vous abandonnez vos voies. Mais la repentance sans abandon du péché n'est pas une repentance, c'est une confession, frère. Mais la repentance, c'est venir au Seigneur et abandonner le péché. Je le dis pour moi-même et pour vous, pour le peuple. J'ai jamais su qu'un homme pouvait vivre sur cette terre sans péché. Quand je dis sans péché, c'est de vivre en étant intègre sur toutes les voies, en faisant les choses telles que le Seigneur l'a prescrit. Pour moi-même, il existait des petits mensonges. Mais aujourd'hui, avec le Seigneur, dans la repentance, je me rends compte que tout est dit dans la clarté. Et plus tu es clair, plus tu es propre avec le Seigneur, plus les choses sont parfaites. Il y a des vérités qui font mal, qui sont difficiles à dire, sur lesquelles tu ne peux même pas ouvrir la bouche. Mais je me suis levé, je suis allé voir mon épouse, je lui ai expliqué les choses telles qu'elles sont. Mais le Seigneur, parce que j'étais dans la repentance, a mis les choses en ordre pour que tout soit parfait. Et que la sœur ne soit pas ultra blessée. Et que également, que moi je reçoive mon pardon venant d'elle et que lui puisse effacer mes fautes. Homme frère, homme sœur et sœur, si vous avez encore des zones d'ombre dans votre vie de couple, dans votre vie de tous les jours, vis-à-vis de vos amis, de quoi que ce soit, s'il y a des vérités encore qui vous accusent, n'ayez pas peur, venez vous asseoir devant la face de Dieu. Seigneur, voici tel mensonge que j'ai gardé depuis toujours. Mais aujourd'hui, j'ai entendu ton message de repentance. Oh, je me donne à toi. C'est sur toi que je compte. Je préfère mettre les choses en ordre avec les hommes et être en paix avec toi que d'être en paix avec les hommes et que je sois loin de ta face. Et tu te lèves, tu pries ainsi, peut-être 2 ou 3 jours, et que tu finis, tu te lèves, tu t'en vas, tu parles. Tu finis, frère, je te le dis, la grâce. La miséricorde de Dieu qui t'accompagnera, les réactions que tu vas entendre vont t'étonner toi-même. Je donne l'exemple aujourd'hui d'un frère d'un frère chrétien qui avait des rapports avec la femme d'un homme, un homme âgé. Monsieur avait 72 ans par là. Bon, la soixantaine évolue. Et il a marié une jeune fille de 24 ans, 25 ans. Et ce monsieur, ce jeune homme, ce frère en question, a commencé à avoir des rapports avec la femme, la dernière femme du monsieur. Jusqu'à ce qu'il ait entendu la voix du Seigneur et qu'il ait accepté de marcher selon le Seigneur. Et que se rendant compte que s'il doit marcher devant la face de Dieu, c'est de retourner pour mettre toutes choses en ordre, effacer, laver sa robe. Il lui fallait partir s'asseoir devant ce vieux-là, conformément à la parole de Dieu, pour aller demander pardon, monsieur, parce que c'est à lui qu'il a offensé, avant de revenir maintenant devant la face de Dieu pour pouvoir prier. Et la question trottait dans sa tête, jusqu'à ce que l'amour de Dieu a triomphé sur ce que les hommes allaient penser, sur ce que les hommes allaient dire. Il s'est levé et il est parti après avoir jeûné, prié. Il est parti, il allait se retrouver devant ce monsieur, ce grand chef de famille, seul à seul. Ils se sont assis et il est venu le voir. Père, je te demande pardon. Je te demande pardon parce que voici ce que j'ai fait. J'ai couché avec ta femme. Je te demande pardon. Et ce vieil homme qui était assis devant l'a regardé. Inspiré par le Seigneur, lui a dit, tu es un homme, moi je te pardonne. Parce que ce que tu viens de faire pour moi, c'est le plus grand acte qu'un homme puisse faire sur cette terre des hommes. Je ne condamne ni toi, ni la femme en question. Va en paix, mais va avec mes bénédictions. Que le Seigneur, le Dieu créateur du ciel et de la terre, te bénisse pour cet acte de bravoure que tu as fait. Que Dieu te bénisse. À ma femme, je comprends ses envies. Mais je l'ai déjà marié, sinon je te l'aurais donné. Mais pour ce que tu viens de faire, je veux que tu deviennes mon ami. Et ainsi de suite. Voici ce qu'a entraîné la repentance. Il est allé, il est en paix avec le monsieur. Il est en paix vis-à-vis de lui-même. Il est en paix avec le dévoreur. Il est en paix vis-à-vis de la dame. Et la plus grande joie, c'est sa paix avec le Seigneur. Parce qu'à chaque fois qu'on se répand, on dévoile ce que Satan nous a imposé. Voici ce qui m'a fait faire. J'ai fait des avortements. Voici ce qui m'a fait faire. Il m'a rendu menteur. Voici ce qui m'a fait faire. J'ai fait telle chose. Papa, voici ce qui m'a fait faire. Voici ce qui m'a fait faire. Voici ce qui m'a fait faire. Voici ce que j'ai fait à cause de lui. Voici ce que j'ai fait. C'est vrai, c'est nous-mêmes qui avons commis. C'est pour que les gens comprennent pourquoi il faut se repentir. Et à force de le dire, maintenant on se devient vide. Il n'a plus rien en nous. Quand on a vidé toute cette casserole et qu'on revient dans la face, on continue de marcher. Dès qu'on trébuche, on s'agenouille encore. On lève la main vers le ciel. Seigneur, pardon, mon caractère est encore là. J'ai encore un peu d'orgueil dans moi, en moi. Aide-moi, sors-moi de là. Voici l'évangile qui porte la vie. Voici l'évangile qui délivre. Voici l'évangile qui détruit les autels sataniques. Voici l'évangile qui amène la vie là où la mort était décrétée. Voici l'évangile qui dénoue les liens de la servitude. Voici l'évangile qui donne à l'homme de revenir, de se réconcilier avec Dieu. Voici cet évangile qui, en mon sens, en ce jour, est pour vous, afin que vous ayez la vie et la vie en abondance. Voici cet évangile qui te fait sortir de l'austérité. Voici cet évangile qui te fait sortir des emprises démoniaques. Voici cet évangile qui te fait sortir de tout ce qui n'est pas de Dieu. Voici cet évangile qui vous fera sortir des liens familiaux, des liens de pauvreté, des liens de maladie, des liens de retard, des liens de recommencement perpétuel. Voici cet évangile dans lequel le Seigneur Jésus-Christ est glorifié, ses caractères sont glorifiés, lui-même les glorifié et tout ce qu'il fait est fait pour la gloire de son nom. Voici ce que c'est. Voici ce que c'est, frères et sœurs. Prenez les bics, prenez les feuilles. Il est temps aujourd'hui que nous partions sur ce que c'est que la repentance véritable. Vous pouvez partir sur la chaîne YouTube Éternel est Dieu TV. Vous allez trouver là-bas tous les sujets de prière. Tous les sujets de prière pour lesquels vous pouvez vous repentir. Vous allez écouter les veillées en direct. Vous allez entendre les veillées et vous allez entendre tous les prodiges que le Seigneur fait pour son peuple au travers de la repentance. Des personnes qui ne nous connaissent pas, qui ne sont pas en contact avec nous, parce qu'ils ont pris le sujet à cœur, ils se sont assis dans leur coin en train de prier nuit et jour pour se repentir, voyant que la repentance est la chose qui permet de réconcilier avec le Seigneur, appelle pour témoigner alors que nous ne les connaissons pas. Mais ce n'est pas l'homme qui te délivre, ce n'est pas la puissance du pasteur qui te délivre, ce n'est pas l'onction du pasteur qui te délivre, ce n'est pas l'onction de celui qui est en face de toi qui te délivre, mais c'est ta réconciliation avec le Seigneur, le Dieu vivant qui te délivre, frère. C'est ça là que se trouve toute la clé de la Bible. Toute la clé pour revenir au Seigneur, c'est là. Et les gens viennent aujourd'hui avec des choses qui sont contraires à la parole de Dieu. Un évangile de prospérité. Dieu va te lever, Dieu va te bénir, Dieu va t'envoyer ici, Dieu va t'envoyer là. Tu iras sur la lune et certainement sur Mars. Et cet évangile, il détruit, il tue la vie en vous. Il tue la vie de Dieu en vous. Il fait de Dieu un commerçant et il vous amène à chercher Dieu pour les biens terrestres. Frères et sœurs, cherchez premièrement le royaume des cieux et sa justice. Et tout vous sera donné par-dessus tout. Je vais prendre le livre de Genèse 13, à partir du verset 2, pour que tout le monde comprenne qu'est-ce qu'il en est. On va lire à partir du verset 1er. Genèse 13, verset 1er. Abraham remonta d'Égypte vers le midi, lui, sa femme et tous ceux qui lui appartenaient et Lot avec lui. Abraham était très riche en troupeaux, en argent et en or. Joseph était très riche en troupeaux, en argent et en or. David était très riche en troupeaux, en argent et en or. Tous les patriarches étaient très riches. Isaac était très riche en troupeaux, en argent et en or. Jacob était très riche en troupeaux, en argent et en or. Les 12 patriarches étaient très riches en troupeaux, en argent et en or. Mais qu'est-ce qu'ils ont mis en premier? Ils ont cherché premièrement le royaume des cieux et sa justice au travers de la repentance continuelle et continue. Et après ça, le Seigneur leur a donné tout ce dont ils ont besoin pour pouvoir vivre sur cette terre des hommes. La Bible mentionne, n'est pas riche, hein? La Bible mentionne, était très riche. C'est-à-dire que parmi les riches, il faisait partie des premiers. Voici ce dont nous devons nous enrichir. Nous devons nous enrichir du Seigneur, les mettre de tout notre cœur, de toute notre force, dans tout ce que nous faisons, et agir de telle sorte que ce Dieu vivant vienne pour venir tabernacler en nous, habiter en nous, effacer, enlever nos péchés, nos fautes, nettoyer tout ce que nous avons commis comme péché, tout ce qui a été fait par nos fautes. Que tout cela soit effacé, nettoyé. Et c'est seulement après ça, qu'est-ce qui va se passer? Que lorsque le Seigneur vient et qu'il a enlevé toutes ces choses, et que notre cœur n'est plus attaché aux choses du monde, notre cœur n'est plus attaché au péché, notre cœur n'est plus attaché à l'infidélité, il nous bénit une bénédiction qui vient du ciel. Et cette bénédiction qui vient du ciel apporte la vie. Elle apporte la richesse. Et cette richesse ne vient pas pour nous détruire. Cette richesse ne vient pas pour nous éloigner de lui. Cette richesse ne vient pas de nous faire sortir de lui. Mais cette richesse vient pour faire une seule chose. Cette richesse vient pour apporter la vie. Et cette richesse, en apportant cette vie-là, vient et nous restons, nous demeurons dans la voie du Seigneur. Nous ne sortons pas pour aller ailleurs. Nous n'allons pas ailleurs parce que nous sommes perdus. Nous restons dans la voie du Seigneur. Frères et sœurs, nous allons revenir au texte de départ afin de terminer cette exhortation, de comprendre quels sont les dangers auxquels nous sommes pris lorsque nous sortons de la repentance. On reprend Matthieu chapitre 3 à partir du verset 5. Les habitants de Jérusalem, de toute la Judée et de tout le pays des environs du Jourdain se rendaient auprès de lui en confessant leurs péchés. Il se faisait baptiser par lui dans le fleuve du Jourdain. Ce qui nous intéresse, c'est confesser leurs péchés. Quand ils venaient, on dit qu'ils confessaient leurs péchés. Ils ne sont pas venus confesser une partie de leurs péchés. C'est vrai, il y a des choses qu'on trouve tellement difficiles, on se dit, ah, ça là, est-ce que je peux aller réparer ça, ce monsieur? Si ils disent ça, est-ce qu'ils ne vont pas me mettre en prison? Si ils disent ça, est-ce qu'on ne va pas me faire tuer? Mais faisons confiance au Seigneur. Personne n'est venu dans la repentance. et est venu pour faire les choses, mettre les choses en ordre par rapport au Seigneur, et que à cause de ça, cette personne a été humiliée ou a subi des affres, mais bien au contraire, on ressort de ces rencontres-là, a guéri et a affermi dans notre marche, et on se rend compte que parce que nous avons pris la bonne part, choisi la bonne part comme Matt, c'est-à-dire choisi de faire plaisir au Seigneur, le Seigneur a intervenu, et même les réactions autour de nous, nous sommes étonnés. Mais voyant venir à son baptême beaucoup de pharisiens et de sadducéens, les pharisiens et les sadducéens des temps modernes, c'est les chrétiens du monde d'aujourd'hui, des chrétiens remplis d'envie du monde, remplis de tout, qui pour elle la beauté se résume aux mèches, aux parures de Jézabel. Et toutes ces choses-là aujourd'hui sont là, et c'est des choses sur lesquelles le dévoyeur s'appuie pour nous accuser. Nous revenons tout le temps dessus, afin que vous puissiez comprendre que vous ne pouvez pas rentrer dans le royaume des cieux avec toutes ces choses, ces parures de Jézabel. Mais en plus de cela, les pharisiens et les sadducéens du monde moderne, c'est tous ceux-là qui sont dans des lieux où tout ce qu'ils pensent, tout ce qu'ils disent, tout ce qui est fait est contraire à la parole de Dieu. C'est les prières immondes qui inspiraient du monde des ténèbres. Dieu va tuer, énerve-toi, prends la colère, tout ça pour tuer, pour abattre l'enfant du sorcier, qui est lui aussi enfant du Seigneur. Mais on va avancer pour comprendre. Produisez donc du fruit digne de repentance. Voici la parole du serviteur de Dieu. Produisez du fruit digne de repentance. La repentance produit un fruit. La repentance produit un fruit. Et le fruit peut être résumé en une seule chose. Le péché devient notre ennemi. Nous faisons attention à tout. Regardons à tous les pièges que le diable met au devant de nous. Faisons attention à ce que nous disons, à notre manière de penser, à notre manière de parler, à notre manière d'écouter. Dans tout ce que nous faisons des choses avec énormément de retenue. Nous faisons attention à beaucoup de choses, à tout ce qui nous entoure.
1: Mais on va... Et il dit maintenant... Ne prétendez pas dire en vous-même, nous avons Abraham pour père, car je vous déclare, dès que ces pièces-ci, Dieu peut susciter des enfants à Abraham.
0: Le Seigneur, même, c'est dans sa grande beauté qu'il nous associe à lui. Sinon, normalement, je ne crois pas que le Seigneur ait besoin des hommes. C'est son amour immérité qui s'est élancé vers nous, afin de nous associer à son œuvre parfaite, à ce paradis que même la pensée humaine n'a pu imaginer. L'apôtre Paul dit, la plus faible lueur du royaume des cieux fait pâlir de jalousie toutes les splendeurs de ce monde. La plus petite chose du ciel n'a rien à voir avec tout ce que vous pouvez voir, grande maison, grosse voiture, toutes ces choses, ça n'a rien à voir avec. Et au jour d'aujourd'hui, de ces pièces-ci, le Seigneur est capable de susciter des enfants à Abraham. Ces pierres en question représentent quoi? Ça représente la personne vile que tu es. Et de ces pierres-ci, de ce fils qui se sent si sale, qui se sent si loin, le Seigneur fait de toi aujourd'hui, te donne une occasion d'être un fils d'Abraham. De venir pour devenir un fils d'Abraham. Parce que tu te rends compte de ce que tu es. Tu laisses ce que la religion t'a enseigné. Tu viens à la parole de Dieu. Tu viens à la Bible et tu mets les choses en ordre par la repentance, par les supplications, par le jeûne, par la prière, par la méditation de sa parole, nuit et jour, et que tu mettes toutes choses en ordre. Cet appel, c'est un appel pour ton cœur, afin que ton cœur puisse venir et que tu puisses maintenant te mettre en phase avec tout ce que le Seigneur veut. Et la partie la plus dangereuse. Déjà la cognée est mise à la racine des arbres. Oh frère, j'aimerais que vous puissiez voir tel que le Seigneur nous le montre. La cognée, c'est la hache qu'on prend pour taper normalement l'arbre, pour pouvoir le faire, pour pouvoir l'abattre. J'ai dans ma cour deux citronniers que j'ai abattus. J'ai abattu en les coupant au niveau du tronc et on les a utilisés pour abattre. Jusqu'à ce que le tronc tombe. Mais dès qu'il y a eu la première pluie, le tronc s'est mis à bourgeonner à nouveau. Et que cet arbre est reparti encore de plus belle pour repartir. À telle enseigne que la souche est très grosse et les sarments qui sont là-dessus sont effilés. Mais regardez ce que la Bible dit. Déjà, la cognée est mise à la racine des arbres. Frère, cette fois-ci, ce n'est pas le tronc. La cognée qui est mise au tronc, c'est ce que tu entends aujourd'hui. Nous sommes en train de taper afin que tout ce qui a été fait, tout ce qui a été produit avec le péché, par le péché et avec l'aide du dévoreur, soit détruit, afin que de nouveaux sarments montent. Mais cette fois-ci, dans la Bible, le Seigneur dit, la cognée est mise à la racine afin de détruire. Parce que frère, sœur, tu quittes ce monde sans te repentir, ta destination est l'enfer éternel. Cet endroit infâme dont tous les témoignages sur YouTube parlent à chaque fois, que tu sois au Japon, aux États-Unis, en Angleterre, en Suisse, en Irlande, en France, partout, tous ceux à qui le Seigneur a fait cette grâce imméritée d'aller voir et de revenir, toutes ces personnes-là sont formées sur une seule chose. C'est un endroit où la douleur, la peine sont terribles, qu'il faut éviter. Et la cognée qui est mise aujourd'hui à la racine, je prie qu'aucun de vous tous, de nous tous qui écoutons, de nous tous qui entendons cette parole qui vient du trône du Seigneur, aucun de nous ne puisse être déraciné, que la cognée soit mise à sa racine, sans pourtant qu'on ait fait la paix avec le Seigneur, sans pourtant qu'on se soit réconcilié avec le Seigneur, sans pourtant qu'on ait plus le temps de mettre toutes choses en ordre, de laver notre robe dans le sang de Jésus-Christ de Nazareth. Que nous mettons la paix, que nous fassions toutes choses, afin que dans tout ce que nous faisons, que nous soyons en conformité avec la parole du Seigneur. Revenons à l'Éternel, revenons au Dieu vivant, revenons au seul Dieu qui nous aime, revenons au Tout-Puissant, revenons au Roi des Rois, revenons au Souverain Sacrificateur, revenons au grand Dieu vivant, revenons à Jésus, revenons à la rose du matin, l'étoile du matin, revenons au Dieu vivant. Il nous a donné un chemin pour lequel nous pouvons revenir à lui. Il nous a donné un chemin par lequel nous pouvons cesser les oppressions démoniaques. Il nous a donné un chemin dans lequel il fait des prodiges, des miracles comme avant. Il nous a donné le chemin par lequel le Dieu des miracles est encore là. Et ce Dieu qui continue de faire des miracles, continue de le faire aujourd'hui pour tous ses enfants qui sont dans la repentance. J'implore la miséricorde du Dieu grand Dieu vivant. Que sa grâce, sa paix, sa joie, que ce soit votre partage et que vos cœurs s'attachent au Dieu vivant. Que les chaînes de la servitude, les chaînes de l'ennemi, les chaînes du dévoreur, les chaînes de Satan soient déliées dans vos cœurs et que vous reveniez au seul message qui donne la vie, la repentance. Répentez-vous, frères et sœurs. Répentez-vous continuellement nuit et jour. Répentez-vous continuellement nuit et jour. Venez, les sujets de prière sont là. Les sujets pour la repentance sont là. Pour la repentance par rapport aux péchés que nous avons commis vis-à-vis du Père. Les péchés que nous avons commis vis-à-vis de par nos ancêtres, par nos parents, par nos grands-parents. Les péchés également que nous-mêmes nous avons eu à commettre. Frères, sœurs, revenons, Seigneur. C'est un appel aujourd'hui, avant que la cognée ne soit mise à ta racine, frère. Avant que la cognée ne soit mise à ta racine et que tu sois destiné à ce lieu infâme qui est l'enfer, qui est le lieu qui est prévu pour le diable et pour lequel il ne veut pas aller seul. Il souhaite partir avec tous les enfants de Dieu. Avant que ce moment n'arrive, frère, j'implore, je prie, je crie, afin que la grâce de Dieu vienne vers toi et que tu te mettes dans le chemin de la repentance. La repentance est la seule voie pourvue. La repentance est le chemin dans lequel les miracles sont faits. Les miracles sont continuels, nuit et jour. Je prie en ce matin que vous partez sur la chaîne YouTube. L'Éternel est Dieu TV. Je répète, l'Éternel est Dieu TV. Afin de pouvoir obtenir les sujets sur lesquels vous pouvez vous repentir. Vous pouvez prendre mon contact avec la radio. Au cas où vous avez des difficultés par rapport au sujet. Mais revenons. Nous avons cette occasion unique de rencontrer le Dieu qui a divisé la mer en deux. Il continue de diviser les mers pour nous. De rencontrer ce Dieu qui a fait des prodiges, qui a fait des miracles, qui fait des prodiges, qui a payé une dette de 148 millions de francs de CFA pour moi. Sans que je débourse 5 francs au travers du jeûne de la repentance. De venir auprès de ce Dieu qui dévoile les sorciers qui habitent dans notre maison. de venir encore pour découvrir ce Dieu qui guérit toutes les maladies, comme la Bible mentionne. Nous devons venir encore auprès de ce Dieu qui fait miséricorde à ceux qui sont dans le coma et que ces personnes, parce que des personnes sont assises en train de se repentir pour elles, le Seigneur fait grâce et ces personnes sortent. Là où il avait le cancer, la vie a pris la place. Frères, sœurs, je ne pourrais pas être plus long. Ce que le Seigneur a donné, je vous l'ai donné. Mais je prie que ne laissez pas le dévoreur vous arracher cela. Ne laissez pas Satan vous arracher toutes ces choses. Ne laissez pas Satan vous arracher ce trésor. Il nous a ravi notre place, non pas pour s'asseoir, mais pour que nous chutions avec lui. Mais dans la chute, le Seigneur est venu et sa main est tendue en ce matin. Sa main est tendue vers toi, frère, afin que tu sortes de ces prisons, afin que tu sortes de ces lieux infâmes, afin que tu sortes de ces lieux dans lesquels le dévoreur t'a enfermé, avant que la cognée ne soit mise à ta racine. Aujourd'hui, la cognée est mise au tronc de l'arbre pour couper, pour mettre fin au règne de Satan dans notre vie et que nous laissons pousser de nouvelles gerbes, des gerbes qui portent les fruits, le fruit du Seigneur, la paix, la beauté, la longabilité, l'honnêteté, toutes ces choses qu'il est. Mais nous mettons fin en ce jour à ce que nous n'avons pas le Seigneur. Que Dieu vous bénisse. Je vais prier pour la fin. Seigneur, dans ta grande bonté et dans ta miséricorde, tu as été pour nous le Dieu véritable. Et prie, Père éternel, Dieu Tout-Puissant, que ce message que j'ai donné, pêle-mêle, tel qu'il m'est venu, mais que Père éternel, mon Dieu, mon roi, je prie que chaque âme, chaque personne qui écoute ce message, tout homme, toute femme, tout enfant, que tout le monde mette sa vie en ordre, Seigneur. Et que Père éternel, Dieu Tout-Puissant, ta grâce, ta miséricorde soit avec eux. Et que Père éternel, Dieu Tout-Puissant, comme il en était au temps de l'Ancien Testament, que tes miracles, tes prodiges, que nous voyons nous maintenant tous les jours dans nos vies, que tes enfants viennent te découvrir, le Dieu Tout-Puissant, soit élevé, soit magnifié, soit adoré, au nom puissant de notre Maître et Sauveur, Jésus-Christ de Nazareth. Amen.
2: C'était le pasteur Yves Guégré du ministère Impact Divin, Côte d'Ivoire. Bonne suite de programme sur la radio de la vie.

Edry qui vient de nous enseigner longuement que la gloire revienne à l'Éternel. Nous sommes pratiquement vers la fin de ce culte radiophonique à permettre à un frère, à une sœur de regagner son lieu de culte en présentiel, prendre la Sainte Cène, la communion si vous voulez, participer aux offrandes et bénir la journée dominicale. Ainsi donc, nous allons bientôt prendre congé de vous et puis donner rendez-vous pour dimanche prochain, toujours avec l'homme de Dieu, Yves Guédry.

Voilà, nous voici au terme de ce rendez-vous dominical. Voulons encore dire merci aux uns et aux autres pour avoir effectué le déplacement nombreux hier au grand rassemblement OSB Jéricho à l'église évangélique des Assemblées de Dieu, temple central à référence, et rendons gloire à Dieu pour le succès véritable qu'a connu ce programme. Merci encore à toutes et à tous. Et puis rendez-vous, je l'ai dit, dimanche prochain pour un autre culte radiophonique. Que Dieu nous garde. Au revoir. Oui, c'était donc au microphone Joseph Ikio Nyawa pour vous servir. Et puis, pasteur Nyang Etienne était à la réalisation. Shalom, shalom, shalom.

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1: La tour de l'Éternel, c'est le thème de l'enseignement que nous apporte le prophète Aké Dimitri, leader des ministères Terre Promise International. Bonne écoute à vous.
2: Praise the Lord.
3: Il y a un chant que j'aime beaucoup, ma fille connaît bien ce chant-là.
2: There's one song that I love very much.
3: On va le chanter un peu.
2: We're gonna sing it a little bit.
3: Bonsoir à tous.
2: Good evening, all of you.
3: Dieu va bénir chacun de nous. Amen. L'heure de la clôture est arrivée.
2: The time to close is
3: mais dis à ton frère et à ta soeur, tout ce que Dieu fait est bien fait.
2: All that God does is well done.
3: Elle est revenue à la vie.
2: And she came back to life.
3: Qu'est-ce que je veux vous dire?
2: Do I mean?
3: Les hommes peuvent avoir choisi un temps.
2: Men could have choose a time.
3: Mais la force des choses peut créer des débordements.
2: But things can overwhelm it.
3: Apprenons à donner notre temps à Dieu.
2: So let's learn to give our time to God.
3: C'est vrai que le temps est parti.
2: It's true that the time is running.
3: On peut juste prier, on va partir.
2: We can just pray and leave.
3: Ça n'empêchera pas Dieu de bénir.
2: This will not prevent God to bless any one of you.
3: Donc aujourd'hui,
2: but today,
3: permettez que j'introduise juste le message.
2: Allow me to just introduce the message.
3: Alléluia.
2: Hallelujah.
3: Dieu va bénir quelqu'un aujourd'hui.
2: God is going to bless somebody tonight.
3: Et je crois que c'est toi.
2: I believe you are the one.
3: Moi j'ai dit je crois que c'est toi.
2: I say I believe you are the one.
3: Je crois que c'est toi.
2: I believe you are the one.
3: Et si tu crois aussi,
2: and if you believe also,
3: tu vas acclamer le Seigneur.
2: You're gonna put your hands together for Jesus.
3: Alléluia.
2: Alléluia.
3: J'aimerais qu'on acclame le Seigneur.
2: I want us to celebrate God.
3: J'aimerais qu'on acclame le Seigneur.
2: I want us to celebrate God.
3: Et vous êtes un peuple merveilleux de Dieu.
2: You are a marvelous people of God.
3: Vous êtes une église de Dieu.
2: You are a church of God.
3: Vous êtes une plantation de l'Éternel.
2: You are a field of God.
3: Plus loin,
2: furthermore,
3: vous êtes des flèches que Dieu lui-même a lancées.
2: You are arrow that the Lord has sent.
3: Et que personne ne pourra arrêter.
2: And no one will stop.
3: J'ai dit que vous êtes des flèches lancées.
2: I say you are sending arrow.
3: Que personne ne pourra arrêter.
2: That nobody could stop.
3: Vous êtes des flèches lancées de l'Éternel.
2: Sending arrows.
3: Que personne ne pourra arrêter.
2: That nobody could stop.
3: La mort ne pourra pas arrêter cette flèche. La maladie ne pourra pas arrêter
2: sickness
3: cette flèche.
2: Stop you.
3: La destruction ne pourra pas arrêter
2: destruction
3: cette flèche.
2: Stop you.
3: Aucune situation quelconque ne pourra l'arrêter.
2: Any situation can stop you.
3: Nous devons apprendre à croire en la parole de l'Éternel.
2: We must trust in the word of the Lord.
3: Lorsque Dieu a dit,
2: when God said,
3: nous pouvons voir parfois le contraire de ce que Dieu nous a promis.
2: We can sometimes see the contrary of what God said.
3: Alors,
2: then,
3: le contraire de ce que nous voyons,
2: the contrary of things,
3: n'annule pas la parole de l'Éternel.
2: Never cancel the word of the Lord.
3: C'est plutôt un protocole de
2: it's
3: Dieu
2: a protocol of God
3: pour te cacher pendant un temps afin que tu grandisses
2: in order to, for you to grow up
3: en stature,
2: in stature,
3: en sagesse,
2: in wisdom.
3: Oui.
2: Yes.
3: En gloire,
2: in glory,
3: avant que l'Éternel te présente aux nations.
2: Before the Lord presents you to nations.
3: La Bible déclare,
2: the Bible says,
3: que la création tout entière,
2: the whole creation,
3: attend avec un ardent désir,
2: is waiting with desire,
3: un ardent désir,
2: a desire,
3: un ardent désir,
2: a waiting desire,
3: la révélation des fils de Dieu.
2: The revelation of the Son of God.
3: Est-ce que je peux parler à quelqu'un?
2: Can I speak to somebody?
3: Alors si tu as une révélation de
2: if
3: Dieu,
2: revelation of God.
3: Il n'y a pas que ta famille qui puisse avoir
2: there's
3: besoin
2: not
3: de toi.
2: Also your family that needs

0: avoir besoin
1: it's
0: de toi.
1: Only your nation that needs you.
0: Laisse-moi te dire
1: Let me tell you
0: que les frontières humaines,
1: that the human borders,
0: les frontières terrestres,
1: the heavenly borders,
0: les frontières célestes,
1: the heavenly borders,
0: ne peuvent pas arrêter la destinée de Dieu dans ta vie.
1: Stop God's destiny in your life.
0: Tu es un homme.
1: You are a man.
0: Tu es une femme.
1: You are a woman.
0: Tu es une église de Dieu.

0: que Dieu lui-même a préparé pour des nations. C'est la raison pour laquelle Dieu a dit à Jérémie,
1: God said to Jeremiah,
0: voici,
1: behold,
0: pas que je t'établisse dans la nation,
1: not that I settle you in the nation.
0: À ce niveau, je parle à quelqu'un.
1: At this level, I want to talk to somebody.
0: Alors, si tu avais la vision d'être établi dans une nation,
1: if you have the vision to be settled,
0: sors de cette vision.
1: Come out from this vision.
0: Vous savez le pourquoi?
1: Do you know why?
0: Asseyez-vous, on acclame le Seigneur.
1: Get seated and let's put your hands together for Jesus.
0: Vous savez le pourquoi?
1: Do you know why?
0: Vous savez le pourquoi?
1: Do you know why?
0: Si tu es établi dans une nation,
1: if you are settled in the nation,
0: la nation peut changer.
1: The nation can change.
0: Le règne peut changer.
1: The rule can change.
0: Oui, la vie est ainsi faite.
1: Life goes on.
0: Alors, si tu es établi dans la nation,
1: if you are settled in the nation,
0: lorsque tu ne seras pas en harmonie avec le règne qui est en place,
1: when you not be in good terms with the reign,
0: lorsque le pouvoir que tu sers,
1: the reign or the power that you are serving,
0: dans lequel tu exerces,
1: in which you are serving,
0: ne sera plus à la hauteur de diriger le pays,
1: shall not be ruling the church,
0: alors tu perdras tes privilèges,
1: then you lose your privilege,
0: et plus loin tu perdras ta place.
1: And furthermore, you will lose your place.
0: Mais Dieu a dit à Jérémie,
1: God said to Jeremiah,
0: voici,
1: behold,
0: je t'établis,
1: I settle you,
0: pas dans la nation,
1: in the nation,
0: mais sur la nation,
1: upon the nation.
0: Oui, Dieu t'établit sur,
1: I settle you upon the nation,
0: parce que Dieu sait,
1: because God knows,
0: que les rois peuvent partir,
1: that the king can go,
0: Dieu sait,
1: God knows,
0: que les directeurs généraux peuvent partir,
1: the managers can leave,
0: Dieu sait,
1: God knows,
0: que les ministres peuvent partir,
1: the minister can leave,
0: Dieu sait,
1: God knows,
0: que les administrations changent,
1: administration are changing,
0: mais lui, Dieu ne change pas. La Bible déclare qu'il est le même hier, aujourd'hui et éternellement. Alors la parole de Dieu, elle transcende toutes les époques. Alors si Dieu t'a établi sur la nation, même si le chef d'État n'est plus là, toi tu es encore là. Si quelqu'un avait bien compris cette parole, alléluia.
1: Alléluia.
0: Que Dieu nous bénisse.
1: May God bless us.
0: On va chanter un chant introductif.
1: Let us sing a song to introduce.
0: Ma fille connaît bien le chant que j'aime.
1: My daughter knows the song I love.
0: Il veille sur moi.
1: He watches.
0: Si Dieu me demandait qu'est-ce que tu veux faire, il a dit je veux être chante. Alors chantons ensemble ce chant.
1: Let's sing this song together.

0: Que Dieu nous bénisse. On acclame très fort le Seigneur. Alléluia.
1: Alléluia.
0: J'aurais bien voulu apprendre à chanter.
1: I would have learned how to sing.
0: J'aurais bien voulu apprendre à chanter.
1: I would have learned how to sing.
0: Mais ma prière est plutôt que
1: But my prayer is more like
0: Dieu me fasse don de chanter.
1: God made me a gift to sing.
0: Quelqu'un m'a compris?
1: As you understood me,
0: ce qu'on apprend
1: what you learn,
0: et ce que Dieu donne,
1: and what God gives,
0: c'est deux choses
1: two different things,
0: belles et bien différentes.
1: Two different things.
0: Et ma prière pour toi,
1: and my prayer for you,
0: c'est que Dieu te donne.
1: That God may give you.
0: Alléluia.
1: Alléluia.
0: Alors le thème que nous allons introduire aujourd'hui est un grand thème. C'est la tour de l'Éternel.
1: The Lord's Tower.
0: La tour de l'Éternel.
1: The Lord's Tower.
0: Le passage principal est tiré de Luc le chapitre 14,
1: Luke, chapter 14
0: à partir
1: from the verse
0: du verset 28.
1: 28.
0: Oui.
1: Luc chapitre 14 verset 28 qui dit Car lequel de vous S'il veut bâtir une tour,
0: La Bible dit ne s'assied d'abord
1: pour calculer la dépense, voir s'il a de quoi la terminer. De peur qu'après avoir posé les fondements, il ne puisse l'achever. Et que tous ceux qui le verront
0: ne se mettent à le railler.
1: En disant, cet homme a commencé à bâtir. Et il n'a pu achever. Amen.
0: Que Dieu bénisse sa parole. Alors c'est le passage principal. La Bible dit car lequel de vous s'il veut bâtir une tour ne s'assied d'abord pour calculer la dépense et voir s'il a de quoi la terminer. Parfois, quand nous parlons de la dépense, nous voyons de l'argent.
1: We see money.
0: Nous voyons plus loin de l'énergie.
1: We see energy, strength.
0: Nous voyons plus loin la pensée.
1: We see a thought.
0: Mais la réelle dépense
1: the real spending
0: n'est ni l'argent,
1: it's not money,
0: ni l'énergie,
1: it's not the strength,
0: ni la pensée.
1: It's not the thought.
0: Vous savez, la réelle dépense,
1: you know what is a real spending?
0: C'est la dépense spirituelle.
1: The spiritual spending.
0: Dis à ton frère, la dépense spirituelle.
1: Tell your mate, the spiritual spending.
0: Alors tout à l'heure, on va en arriver.
1: So very soon we will get there.
0: Mais avant,
1: before that,
0: nous allons respecter le protocole spirituel.
1: The spiritual steps.
0: Alors tout à l'heure,
1: so very soon,
0: le Seigneur me disait comme ça que
1: say to me that
0: tu vas introduire ton message avec quelque chose.
1: You're preaching with something.
0: Alors ça se trouve dans 2 Samuel le chapitre 6,
1: found in 2 Samuel, chapter 6
0: à partir du verset 9.
1: 2 Samuel chapitre 6
0: à partir du verset 9.
1: Je lis la parole dans 2 Samuel chapitre 6 du verset 9 qui dit
0: suivons attentivement.
1: David eut peur de l'Éternel en ce jour-là.
0: La Bible déclare que David eut peur de l'Éternel en ce jour-là.
1: Et il dit Comment l'arche de l'Éternel
0: entrerait-elle chez moi?
1: Il ne voulut pas retirer l'arche de l'Éternel chez lui.
0: Oui.
1: Dans la cité de David, et il la fit conduire dans la maison d'Obed et d'Om de Gath.
0: Oui.
1: L'arche de l'Éternel resta 3 mois dans la maison d'Obed et d'Om de Gath.
0: Oui.
1: Et l'Éternel bénit Obed et d'Om et toute sa maison.
0: Merci. La Bible dit que l'arche de l'Éternel est restée dans la maison d'Obed et d'Om.
1: The Bible says that the arch of the Lord remained at
0: pendant 3 mois.
1: For 3 months.
0: Et pendant les 3 mois là,
1: months,
0: la Bible déclare
1: the Bible says
0: que Dieu
1: that God
0: a béni sa maison.
1: Never ceased to bless his
0: et plus loin,
1: house.
0: Dieu a béni ses enfants.
1: God bless his children.
0: Dieu a béni ses terres.
1: God bless his lands.
0: En fait, Dieu a béni sa
1: God
0: vie.
1: Bless his everything.
0: Vous comprenez?
1: You understand that?
0: Et les gens ont constaté la bénédiction.
1: People realized that blessing.
0: Et ils sont allés dire au roi David
1: they went to see the king to
0: que Dieu là,
1: that this God,
0: il est en train de bénir
1: is blessing
0: la maison de Obed-Edom.
1: The house of Obed-Edom.
0: Oui.
1: Yes.
0: Dieu est en train de le bénir.
1: God is blessing him.
0: Et la raison pour laquelle Dieu le bénit,
1: and that reason is,
0: c'est simplement parce que
1: it's simply because
0: l'arche de l'Éternel est dans sa maison.
1: The ark of the Lord was dwelling in his place.
0: Je n'y avais pas pensé,
1: I didn't think,
0: mais je veux respecter ce que Dieu a mis en mon esprit.
1: Respect what God has,
0: et je crois que ça fera du bien à quelqu'un.
1: I believe this will make you good.
0: Alors, le roi David,
1: so the King David,
0: lorsqu'il est venu au pouvoir,
1: when he accessed the throne,
0: l'une des premières choses qu'il a eu à faire,
1: of the very first thing that he has done.
0: Et il a monté une armée.
1: He built an army.
0: Écoutez-moi très
1: Listen
0: bien.
1: To me carefully.
0: Il a monté une armée.
1: He set an army
0: pour aller en guerre
1: to fight
0: contre les Philistins.
1: Against Philistines.
0: Vous deviez comprendre,
1: you must understand,
0: que les Philistins,
1: that Philistines
0: sont des ennemis jurés de l'Éternel.
1: The sworn enemies of the Lord.
0: Il y avait une femme dans la parole.
1: There were women in the words.
0: Elle s'appelait Delilah.
1: Her name was Delilah.
0: Elle a fait tomber Samson.
1: She made fall Samson.
0: Alors,
1: then,
0: elle était une femme des Philistins.
1: Was a woman of the Philistines.
0: Goliath était Philistin.
1: Goliath was a Philistine.
0: Et il y a beaucoup d'exemples sur
1: There
0: les Philistins.
1: A lot of examples.
0: Un jour, le roi David était très fatigué.
1: David Kings was very tired.
0: Un Philistin l'a regardé.
1: One of the Philistine looked.
0: Il a dit, voici le oint de l'Éternel qui est fatigué.
1: Anointed of the Lord.
0: Il a pris son épée.
1: So he took his sword.
0: Il dit, je vais l'éteindre.
1: I will cut his head.
0: Mais Dieu n'a pas permis.
1: God did not permit it.
0: À ce niveau, je vous dis,
1: at this level, I'm telling you,
0: la Bible déclare,
1: the Bible declares,
0: en Psaume 105:15,
1: Psalm 105,
0: ne touchez pas à mes oints,
1: don't harm my anointed,
0: et ne faites pas de mal,
1: and do not harm
0: à mes prophètes.
1: My prophets.
0: Comment comprendre la parole de Dieu?
1: Il
0: faut voir le sens retroversé.
1: The contrary.
0: Alors si Dieu dit,
1: so if God says,
0: ne touchez pas à mes oints,
1: don't touch my anointing,
0: et Dieu dit au deuxième niveau,
1: say to the second level,
0: et ne faites pas de mal à mes prophètes,
1: not harm my prophets.
0: Qu'est-ce que ça veut dire?
1: What does it mean?
0: Ça ne veut pas simplement dire de ne pas faire de mal et de s'arrêter là.
1: Doesn't mean that you
0: ça veut plutôt dire de leur faire du bien.
1: Means make them good.
0: Quelqu'un comprend quelque chose?
1: Is somebody understand something?
0: Est-ce que tu es au nombre de ceux-là qui font du bien aux hommes de Dieu? Commence alors à le faire.
1: So you must begin
0: parce que tu es sur une terre fertile.
1: Because you are in a fertile land.
0: Et ta vie
1: and your life
0: va changer pour toujours.
1: Turn away.
0: Alors laissez-moi vous pousser une parole.
1: So let me tell you words.
0: Contrairement à ce que l'on pense,
1: contrary to what you may think,
0: j'ai dit bien contrairement à ce que l'on pense,
1: contrary to what you may think,
0: ce n'est pas la parole de Dieu,
1: this is not the word of God,
0: qui fertilise la vie d'un homme.
1: Fertilize the life of man.
0: C'est plutôt la vie de l'homme,
1: the life of man,
0: qui fertilise la parole de Dieu.
1: Fertilize the word of God.
0: Je vous explique.
1: I'm gonna explain you.
0: Il y a un exemple.
1: There is an example.
0: Sur quatre types de terres,
1: four type of land,
0: la Bible déclare,
1: the Bible says,
0: que la semence était la même.
1: Was the same.
0: Autrement dit,
1: in other words,
0: la parole était la même.
1: The word was the same.
0: La graine était la même.
1: The seed was the same.
0: Il y a une des graines,
1: one of the seed,
0: que tenait le semeur.
1: That is the sower.
0: Il y a une semence,
1: so there is seeds,
0: qui est tombée au milieu des épines.
1: In the among of the fruit.
0: La Bible dit que les épines l'ont étouffé. Et cette graine est morte.
1: That seed died.
0: Il y a une autre graine,
1: another seed,
0: qui est tombée sur une terre rocailleuse.
1: The stone, land.
0: La terre était dure.
1: And the stone was
0: rough. Elle était infertile.
1: It was unfertile.
0: Alors,
1: so,
0: la graine n'a pas pu pénétrer dans la terre.
1: Not penetrate.
0: Elle a séché.
1: It get dry.
0: Et elle est morte.
1: It died.
0: Quelqu'un comprend quelque chose?
1: Is somebody understand something?
0: Il y a la même graine là,
1: same seed,
0: qui est tombée,
1: fell down,
0: sur du sable.
1: On the sand.
0: Au départ, c'était joyeux.
1: In the beginning, it was
0: mais après, ça séchait.
1: After that, it got dry.
0: Combien sont ceux-là qui reçoivent la parole
1: How
0: de
1: many
0: Dieu?
1: People receive the word of God?
0: Et après une minute, c'est fini.
1: And one minute later,
0: ça, c'est la semence qui tombe dans le sable.
1: That is the seed that falls.
0: Comprenez que le semeur n'avait pas changé.
1: Understand that the sower has not changed.
0: La semence n'avait pas changé.
1: The seed has not changed.
0: Donc, la parole n'avait pas
1: so
0: changé.
1: The word has not changed.
0: Mais la même graine là,
1: that same seed,
0: qui n'a pas prospéré ailleurs, lorsqu'elle est tombée sur la terre fertile, donc la bonne terre, cette graine-là a été fertilisée. La terre, c'est toi, c'est ta vie. Alors, la semence, c'est la parole
1: so
0: de Dieu.
1: Seed is the word of God.
0: Donc, laisse-moi te dire,
1: let me tell you,
0: que lorsque Dieu annonce dans ta vie,
1: when God says something like,
0: que tu deviendras diplomate,
1: that you become an ambassador,
0: alors,
1: then,
0: ta vie,
1: your life,
0: ta terre,
1: your ground,
0: ton âme,
1: your soul,
0: a fertilisé la parole.
1: Receive the word.
0: Donc, ce n'est pas la parole qui fertilise
1: it's
0: ta vie.
1: Not the word that receives
0: c'est
1: your
0: l'état
1: life,
0: de ton cœur
1: the state of your heart,
0: qui fertilise la parole de
1: receiving
0: Dieu.
1: The word.
0: Alors, Alors quand Dieu annonce
1: when God said
0: que tu deviendras chef d'État et que tu le deviens,
1: and you became,
0: alors
1: then,
0: ta vie
1: your life,
0: a fertilisé la parole de Dieu.
1: That's words,
0: Dieu a dit
1: God said,
0: que la lumière soit
1: let there be light,
0: et il y a eu la lumière.
1: There was light.
0: Pourquoi?
1: Why so?
0: Parce que la nature a reçu la parole.
1: Receive the words.
0: Laisse-moi te dire
1: let me tell you,
0: que si tu reçois la parole de
1: receive
0: Dieu
1: the words,
0: et que ton cœur est semblable à une bonne terre,
1: and your heart is like a good
0: ta vie
1: your life
0: va fertiliser la parole.
1: We'll receive that word.
0: Que ta vie fertilise
1: let
0: la parole de Dieu. J'ai dit que ta vie fertilise la parole
1: let
0: de Dieu.
1: Your life receive the word.
0: J'ai dit que ta vie
1: let your life
0: fertilise la parole
1: receive
0: de Dieu.
1: The word of God.
0: Je peux vous donner un secret?
1: Can I give you a secret?
0: Beaucoup d'enfants de Dieu parfois
1: many children of God sometimes
0: veulent rentrer par la tête.
1: Want to get in
0: certes,
1: certainly,
0: Dieu a dit que nous sommes la tête.
1: God said we are here.
0: Mais on ne peut pas monter à un arbre par le sommet.
1: You cannot, climb a tree.
0: Il y a un protocole.
1: There is a step.
0: Oui, il y a un protocole. Lorsque Dieu rentre dans la famille de David,
1: when God went in David's family,
0: David est le plus petit.
1: David is the smallest.
0: C'est par lui que Dieu rentre.
1: Through him that God entered.
0: Jacob est le plus petit.
1: Jacob was the smallest.
0: C'est par lui que Dieu rentre.
1: God used him.
0: Il y a beaucoup d'exemples dans la parole.
1: A lot of examples in the words.
0: Oui.
1: Yes.
0: Il y a beaucoup d'exemples.
1: There are too much.
0: So Dieu rentre par le plus petit.
1: God used the smallest.
0: Et il fait de lui le plus
1: and he made
0: grand.
1: Him the biggest one.
0: Il fait de lui le plus grand.
1: He made him the biggest one.
0: Donc si pour les hommes,
1: so if for men,
0: quel que soit le rang que tu occupes,
1: no matter the position that you
0: regarde
1: have,
0: à Dieu.
1: Look on God.
0: Joseph est rentré en Égypte comme
1: Joseph
0: un esclave juif.
1: In Egypt as a slave.
0: Mais il en est ressorti comme roi.
1: He got out as a king.
0: Accepté parfois
1: accept sometimes
0: les rangs de départ que les hommes vous donneront.
1: The role of the departure role that
0: cela ne marquera pas fortement votre futur.
1: Impact your future.
0: Votre futur, c'est Dieu.
1: Your future is God.
0: Votre avenir, c'est Dieu.
1: Your future is God.
0: Votre destinée, c'est Dieu.
1: Your destiny is God.
0: Alors, ce n'est pas parce que vous souffrez aujourd'hui
1: so because you are suffering
0: que votre vie
1: your life
0: s'arrête
1: is over.
0: Ou alors est modélée par la

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2: Alléluia. Gloire à Dieu.

sans que le monde physique. Elles sont réelles, elles sont puissantes. Et dans le fait, c'est elles qui contrôlent le monde. C'est elles qui contrôlent le monde. Les dirigeants les plus puissants ne sont pas ceux qu'on voit, mais c'est ceux qui influencent ce que les dirigeants apparents disent. Ça veut dire, ce qui fait que le président parle, qui amène à prendre une décision? C'est la personne qui l'amène ou l'esprit qui l'amène à prendre une décision, c'est lui qui est puissant. Vous voyez? Qui amène une personne à se comporter d'une telle ou d'une telle façon? C'est de là, c'est ce qu'on appelle l'influence. Et la Bible dit qu'en tant que chrétien, tu es censé être une personne influente, c'est-à-dire libérer une très pure influence, une bonne influence. Amener des personnes à prendre de bonnes décisions. C'est ce qu'on a dit, nous sommes le sel de la terre, nous sommes la lumière du monde. Alléluia, que Dieu fasse de toi un instrument puissant entre ses mains, dans le nom de Jésus de Nazareth. Alléluia, gloire à Dieu. Amen. Pour ceux qui sont sceptiques en ce qui concerne le monde des esprits, je leur dis souvent, qui voit au travers de tes orbites? Qui voit? C'est parce que ce n'est pas tes yeux qui voient. Tes orbites physiques sont une fenêtre. La preuve, c'est que quelqu'un peut se tenir devant toi. Tes yeux, il est devant tes yeux. Mais si ton esprit est ailleurs, tu peux ne pas voir la personne. Quelqu'un peut même te toucher physiquement. Et si ton esprit est ailleurs, tu ne vas même pas sentir qu'on te touche. Et ce qu'on aura tendance à te dire, quand on voit que tu es distrait et qu'on te touche, tu ne sais pas ce que tu passes. On va te demander, tu es où? Tu dis, excuse-moi, j'étais à la maison. Je pensais à la maison. C'est-à-dire quoi? Que les sens même, les cinq sens du corps, peuvent être pratiquement à l'arrêt si ton esprit est ailleurs, si ta pensée est ailleurs. Tu vois? Donc en fait, tes sens même fonctionnent parce que ton esprit est présent et essaye de prêter attention à ce qui passe devant les orbites de tes yeux. Ton esprit prête attention à ce qui passe au son de tes oreilles. Donc si ton esprit ne prête pas attention, les oreilles même ne servent de rien. Alléluia. Alléluia. Ceux qui dirigent la terre, ils veulent que les hommes simples puissent naître conscients. Donc la première des choses qu'on a faites, ça voulait dire que Dieu là, il n'existe pas. Le monde spirituel n'existe pas. Tout est scientifique. Mais en fait, tout est scientifique. Même l'esprit, c'est scientifique. Seulement, c'est un niveau de science que les gens ne comprennent pas. C'est tout. C'est de la science. C'est de la science. Il n'y a pas un monde scientifique, un monde tout. Tout ça, c'est de la science. Amen. Alléluia. Amen. Voilà, la dernière fois, je dis que nous sommes ici. C'est de la science. Mais en ce moment, on parle. Dans cette salle, il y a un match de football. Il y a un match de football. Mais il suffit qu'on prenne une radio ou une télévision et puis qu'on capte à la fréquence et puis on va voir que, sinon actuellement ici là, il y a radio fréquence vide dans la salle. Mais seulement, il faut que je prenne un poste radio pour connecter à la bonne fréquence et tu vas entendre le son de la voix. Donc, le monde est rempli de choses qui se passent autour de nous, mais qui sont dans différentes réalités. Est-ce que quelqu'un est avec moi? La Bible dit qu'il y a des choses de l'esprit et que c'est l'homme de l'esprit qui saisit les choses de l'esprit. Un homme qui est charnel, qui ne raisonne que dans les cinq sens, qui ne pense que par rapport à ce qu'il peut toucher, par rapport à ce qu'il peut toucher, est déjà perdu d'avance. Il est contrôlé sans savoir qu'il est contrôlé. Que Dieu te délivre de toute influence négative. Que Dieu te délivre de toute influence négative. Alléluia. Gloire à Dieu. Donc dans le monde invisible, on a deux grandes forces. Les forces de Satan, où il est composé de sept réalités invisibles, et la force de Dieu, qui est aussi composée de sept grandes influences invisibles. Amen. Amen. La Bible dit que on accède à cela généralement par la prière. Ceux qui veulent fonctionner avec le royaume des ténèbres sont obligés aussi de prier, mais ils font des incantations. Ceux qui vont fonctionner avec le royaume de Dieu prient. Ils prient, ils invoquent Dieu. Et je veux sans doute expliquer comment tu invoques Dieu. Si vous ne faites pas attention, vous savez, je vous ai parlé du troisième royaume de Satan. Le troisième royaume de Satan, c'est Mammon, l'esprit de l'argent, l'amour de l'argent. Il commande beaucoup de choses dans ce monde.

0: Les gens sont tués parce qu'ils sont influencés par un esprit d'amour de l'argent. Ils sont influencés par l'amour de l'argent. Les guerres, toutes les guerres que vous voyez, la plupart, c'est l'esprit de l'argent qui est derrière. Qui les influence? Qui les influence? Ça te sert à quoi d'aller massacrer toute une région pour avoir de l'argent que tu n'emporteras pas? Est-ce que tu sais que tu vas mourir? C'est ça? Amen. Tu vas mourir. Alléluia. Il y a quelques jours de cela, Maman et moi, on se rappelait un peu des raisons pour lesquelles les gens se convertissent. Puis on dit l'esprit toutes les personnes pour toutes choses. Et on s'est souvenu d'un frère qui a donné sa vie à Jésus en écoutant, en regardant différents passages qui parlent de la mort. Genèse chapitre 5. Et puis il faut les profiter après. Genèse chapitre 5, verset 5. On y va, 1, 2, 3. Tous les jours qu'Adam vécut furent de 930 ans, puis il mourut. C'est-à-dire, il a vécu, hein, mais puis il mourut. Genèse 5, 8. Tous les jours de Seth furent de 912 ans, puis il mourut. Genèse 5, 11. Tous les jours d'Enoch furent de 905 ans, puis il mourut. Genèse 5,14. Tous les jours de Kénan furent de 910 ans, puis il mourut. Genèse 5,17. Tous les jours de Mahalalel furent de 895 ans, puis il mourut. Genèse 5,20. Tous les jours de Jéred furent de 962 ans, puis il mourut. 5,27. Tous les jours de Métuchéla fut de 969 ans, puis il mourut. Maintenant, moi je vais dire, parfois dire, puis il mourut. Je veux que tu comprennes que c'est la conclusion de toute chose. Quelles que soient les années, quelles que soient les choses que tu vas bâtir, la phrase là va finir ta vie. Puis tu vas mourir. J'ai acheté 4 maisons, j'ai été ceci, j'ai atteint cela, puis tu meurs. Je suis allé à l'hôpital, j'ai le meilleur médecin au monde, ok. Puis, tu vas mourir. Tout ce que tu as fait là, la conclusion c'est quoi? Tu vas mourir. Genèse 5,41, moi je dis, toi tu dis la fin. Tous les jours de Lémec furent de 777 ans. Genèse 9,29. Tous les jours de Noé furent de 950 ans. Je vais m'arrêter là. Amen. Alors, ce monsieur dont on parlait, en fait, il était en train d'écouter ça. Et puis, ça lui a donné la peur. Il s'est dit, mais en fait, tout ce qu'on est en train de faire, on va mourir. Dieu a fait écrire ce genre de choses pour qu'on comprenne la finalité de tout. Je suis célèbre. J'ai atteint ceci. J'ai porté telle marque. Dans la vie, je suis comme ceci. Puis. C'est-à-dire, le puis, il mourut là. C'est-à-dire, tu as fini de faire tout ça, non? Tu as vécu. Tellement tu as vécu, tu as atteint 9, tu as vécu même. Mais puis, tu meurs. Tu vas mourir. Tu vas mourir. Quel que soit ce que tu as bâti, puis, si tu n'as rien bâti, tu n'as rien fait, tu meurs. Tu as tout fait. Tu as eu beaucoup de maisons. Tu as construit la plus grande entreprise que la terre n'ait jamais connue. Steve Jobs est mort. Bâti une des plus grandes capitalisations bancaires mondiales. Mais puis, il meurt. La conscience, juste cette conscience-là de je vais partir, ça change ta manière d'apprécier et de valoriser les choses que tu fais. C'est de la folie de quoi? qu'il n'y a rien après. Je t'assure. Entre celui qui croit qu'il n'y a rien, et puis il va découvrir qu'il y a quelque chose. Et puis celui qui croit qu'il y a quelque chose, et puis il va découvrir qu'il n'y a rien. Qu'est-ce qui est bon? Amen. C'est-à-dire, toi tu crois qu'il n'y a rien, donc tu fais comme s'il n'y a rien. Et puis moi je fais comme s'il y a quelque chose. Et puis je fais comme s'il y a quelque chose après la mort. Maintenant, tout le monde meurt. Si on découvre qu'il n'y a rien, qui a perdu? Personne. Mais s'il y a quelque chose, s'il existe une vie, s'il y a un jugement, si ce que la Bible dit là est vrai, que les voleurs ne vont pas aller au ciel, tu vas les découvrir. Mais c'est trop tard. Si la Bible dit que les menteurs n'iront pas au ciel, tu vas les découvrir. Tu as menti, ça t'a aidé. Tu as menti, ça t'a aidé. Puis, tu mourras. Et qu'est-ce que ton mensonge va donner après? C'est ça le truc. Tu comprends, non? Tu as eu toutes les femmes du monde. Tu couchais avec toutes les filles que tu voulais. À la fin, là, puis, tu mourras. Or, la Bible dit que les adultères, les impudiques n'iront pas au ciel. Amen. Amen. Alléluia. Amen. Gloire à Dieu. Amen. Que Dieu nous aide. Amen. On va prier pour ce premier sujet. De ne jamais oublier la fin du film sur la terre. Puis, il faut être conscient que puis, je mourrai. Ça dépasse dans le goût. Tu es en train de courir, tu vas à Nibelekro, tu fais les croisades, mais tu vas partir. Tu vas partir. Un jour, on dira, en Côte d'Ivoire, il y a un pasteur. Ouais, que ça vous plaise ou pas, les jours viennent où je serai du passé. Ok? Non, c'est pas maintenant, mais ça va venir. Alléluia. Écoutez, la mort n'écoute pas les souhaits. La mort n'écoute pas les souhaits. La mort s'en fout de ce que vous pensez là. La mort ne trie pas. Elle prend des enfants, elle prend des jeunes, elle prend des vieux. Elle prend. Donc il ne faut pas l'aborder avec des vœux. Il faut l'aborder avec la. Que dit les textes? Que dit la parole? Si vous croyez que la Bible est vraie, croyez que ce qu'il dit est vrai. Et la Bible a prouvé sa véracité. Alléluia. Alléluia. Amen. Je voudrais que nous puissions prier pour ce sujet. Père, donne-moi d'être conscient. Parce que écrire sa vie avec la conscience depuis je mourrai, et écrire sa vie comme si je vis simplement au jour le jour et que je n'avais rien à rendre compte à rien après, ce n'est pas la même chose. On n'a pas la même attitude de vie. On n'a pas la même manière de conclure les choses. On n'a pas la même manière d'aborder les sujets. Juste cette conscience. Prions pour le sujet de la conscience, de la brièveté de la vie, de la vanité de la vie, de la faiblesse de la vie. Prions avec cette conscience. Que Dieu nous aide à en être conscient et que Dieu nous aide à faire les choix et à prendre des décisions qui en tiennent compte. Prions. 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Père céleste, Dieu des cieux, Dieu vivant, je prie pour chaque personne, apprends-nous à être conscient de la vie, apprends-nous à être conscient, apprends-nous à être conscient de qui tu es, apprends-nous, Seigneur, Dieu, à être conscient. Merci Père pour tes bienfaits. Merci Seigneur mon Dieu pour tout ce que tu fais. Merci pour qui tu es. Merci pour ta puissance. Merci pour ta grâce. Au nom puissant de Jésus-Christ. Amen. Quelqu'un donne un bon amen. Amen. Quelqu'un donne un bon amen. Amen. Alléluia. Amen. Gloire à Dieu. Amen. Alors je tente de vous dire le premier passage qu'on a lu. Jésus dit, la Bible dit, pardon, que l'esprit du Seigneur et l'esprit de force étaient sur Jésus. Et il allait de lieu en lieu, il faisait du bien aux gens. C'est ce que nous sommes en train de faire dans le monde entier. Amen. Guérissant les malades, c'est ce qui est en train d'être fait. Mais la Bible dit, il délivrait tous ceux qui étaient sous l'empire du diable. Autrement dit, le texte dit que Satan a un empire. Il n'a pas seulement un royaume, il a un empire. Un empire, comme je vous l'ai expliqué, comme on le sait, c'est déjà un royaume. Mais c'est un royaume qui a sous lui plusieurs royaumes. Ça veut dire plusieurs législations, plusieurs gouvernements, plusieurs lois qui sont autonomes l'une des autres. Un pays peut être vaste, mais s'il y a une seule loi qui régit tout l'ensemble du territoire, un seul souverain, une seule loi, une seule assemblée nationale, un seul système législatif, c'est un même royaume. Par exemple, là d'où je viens, de Agnibele-Cro, c'est un royaume. Le royaume du Diablin. Il y a un roi. Même s'il n'y a pas beaucoup de villages, mais c'est un royaume. Bon, aujourd'hui, ce n'est plus trop dans l'état des rois. Mais si on veut considérer un peu tout le royaume Agni, on peut considérer que c'est comme un empire. Parce qu'on a plusieurs rois. On en a combien? On a le Sans-Vie, Diablin, Indénier, et puis il y a quoi d'autre? Krendiabo, c'est Sans-Vie, non? Krendiabo, c'est Sans-Vie, c'est ça? Vous qui êtes de la région, pardon, donnez-moi l'info. Il n'y en a que trois. Est-ce qu'il y a quatre? Il n'y a que trois, non? Moronou, c'est aussi un royaume. Bondoukou, ils sont pas à Caen, non? Ils sont un peu à Caen. Les Abrons, il y a aussi un royaume là-bas. Ok? Donc, c'est, voilà. Un empire, c'est quelqu'un qui a plusieurs rois. C'est un roi. Qui a plusieurs rois, c'est-à-dire plusieurs systèmes de gestion et de gouvernement sous lui. Et Jésus dit, l'Esprit du Seigneur est sur lui. Dieu l'a oint du Saint-Esprit et de force pour délivrer tous ceux qui étaient sous l'empire de Satan. C'est-à-dire que quel que soit le royaume de Satan qui a pris de l'ascendant, qui te tient, qui a une emprise sur toi, l'œuvre de Christ à la croix, le Saint-Esprit est capable de traiter avec cela. Je veux que vous compreniez que ce n'est pas la conversion, mais c'est le royaume de Dieu qui traite avec les règnes, les différents règnes de Satan. Satan a des règles, des royaumes, des gouvernements. Il faut que quand Dieu utilise les termes, vous les preniez tels qu'ils sont et vous n'essayez pas de les... Ce sont des règnes. La Bible dit qu'on a vu le dragon, Satan, Apocalypse chapitre 12. La Bible dit qu'il a sept têtes et sept diadèmes. Ça veut dire sept couronnes, sept royaumes, sept domaines dans lesquels il contrôle les lois. Et dimanche dernier, je vous ai dit ceci. La plupart des chrétiens, le plus souvent, ce qu'on connaît, c'est qu'on n'est pas dans le royaume du péché. C'est-à-dire, on voit Jésus comme étant celui qui nous délivre du péché. Mais Jésus ne te délivre pas seulement du péché. Parce que même quand tu vis dans la sainteté, il se peut que tu te trouves sous un autre gouvernement qui n'est pas le péché, mais qui appartient quand même à Satan. Tu ne voles pas, tu ne manges pas, tu ne mens pas, tu es quelqu'un de bien. Mais si par exemple tu es sous le royaume des ténèbres, tu n'es pas quelqu'un d'éclairé. Et parce que tu n'es pas éclairé, parce que tu n'as pas la lumière, il te manipule et il te contrôle. Tu ne voles pas, tu ne mens pas, mais il a l'ascendant sur toi. Aujourd'hui, que dans le nom de Jésus-Christ, tu aies la victoire sur tous les différents royaumes des ténèbres. Dans le nom de Jésus, les royaumes de Satan. Au nom de Jésus.
1: Amen.
0: Au nom de Jésus.
1: Amen.
0: Au nom de Jésus.
1: Amen.
0: Alléluia.
1: Amen.
0: Amen.
1: Amen.
0: Satan a sept royaumes. Il y a un des royaumes qu'on appelle le royaume de la mort. C'est pourquoi j'ai commencé par le « il mourut ». Il mourut. Si la puissance qui est sur Jésus dit, la Bible dit Jésus oint, délivrait tous ceux qui étaient sous l'empire du diable, c'est-à-dire que l'onction là, ça traite avec la mort. Et je vais te montrer ça dans la Bible. Et comment est-ce que tu peux chercher Dieu? Vous savez, il faut chercher Dieu. Sinon, ce que tu fais va mourir. Il faut chercher Dieu. Sinon, ta lignée va disparaître. Il faut chercher Dieu. Sinon, tout ce que tu bâtis va partir. Il faut chercher Dieu. Parce que ce que tu fais doit rester. Alléluia. Que le Seigneur te remplisse. Que l'onction, que le Saint-Esprit soit sur toi. Les jours précédents, je vous ai dit ceci. Mon message est compliqué. J'ai l'impression que c'est compliqué. Hein? Alléluia. Gloire à Dieu. C'est compliqué. Je t'explique comment on prie. Et je t'explique les prières que Jésus nous demande de faire. Les prières de Jésus ont un sens très profond. Jésus dit, quand vous priez, dites. Ce n'est pas une suggestion, c'est la forme impérative. Il dit, dis mon Père. Ça, je vous ai appris là. Il dit, parle à Dieu. Si tu es né de nouveau en Jésus, parle à Dieu comme étant ton papa, non pas comme étant un Dieu lointain. Bon, dis mon Père. Ça a un sens. Jésus sait parler le français. Faites attention. Ce qu'il dit, il sait ce qu'il est en train de dire, on va supposer. Il dit, notre Père qui est aux cieux, que ton nom soit sanctifié, que ton règne vienne. Que ton règne vienne. Ça veut dire, quand on dit que ton règne vienne, ça veut dire que ton royaume vienne. Si le royaume n'est pas venu, c'est qu'il y a d'autres royaumes qui sont en place. Amen.
2: Amen.
0: Le même Jésus dit, Matthieu 6, 33, cherchez premièrement le royaume et la justice de Dieu et toutes les autres choses vous seront données par-dessus tout. Amen.
2: Amen.
0: Dieu dit de chercher plus que tout le royaume de Dieu. Frère, cette phrase-là, si tu ne l'appliques pas, si tu ne sais même pas ce que c'est que le royaume de Dieu, tu vas aller chercher comment? Et dimanche dernier, je vous expliquais comment Satan a aveuglé les yeux de l'église pour ne pas qu'on comprenne ce verset simple. La plupart des chrétiens, lorsqu'ils lisent chercher premièrement le royaume de Dieu, ils entendent chercher à aller au paradis. Non, il y a une différence entre chercher Dieu et chercher le royaume de Dieu. Lorsque tu cherches Dieu, c'est une très bonne chose. La Bible dit, aime Dieu de toute ta force, de tout ton cœur. Quand tu aimes Dieu de toute ta force, naturellement, tu vas bien te comporter. La Bible dit, de cette attitude-là dépend toutes les autres lois. Cherche Dieu. Mais pour être pourvu, pour que Dieu prenne soin de toi, ce n'est pas Dieu qu'il faille chercher. C'est son royaume. Parle sa personne. Donc cherche sa personne pour que ta vie applique toute la loi, mais cherche son royaume. Sinon, il y a des gens qui prient Dieu et qui seront sous le royaume de Mammon, royaume de la galère. C'est-à-dire que la pauvreté là n'est pas de Dieu. Ce n'est pas dit que tu vas aller en enfer. Hein. On n'a jamais dit que les pauvres iront en enfer. Ce n'est pas ce qu'on entend dire. Mais un pauvre, quelqu'un qui est dans la misère, qui ne peut pas aider, il ne vit pas ce que Dieu aurait souhaité qu'il vive. Le salut, c'est autre chose. Mais ce qui te domine sur la terre, c'est une autre chose. Et je t'expliquais, mais quand Dieu demande de chercher le royaume de Dieu, pourquoi je dis que ce n'est pas chercher le paradis? C'est chercher le paradis en première position. Mais ce qu'il dit, c'est plus profond. Ça va au-delà du paradis. C'est qu'il y a une différence entre dire, si on disait chercher le royaume des cieux, si on te disait chercher le royaume des cieux, là, on va te dire que Dieu te demande de chercher le ciel. Mais Dieu demande ça aussi. Hein. La Bible dit aspirer aux choses d'en haut. Mais le Matthieu 6, 33, là, il ne fait pas référence aux choses d'en haut. Il fait référence à une présence qui doit descendre sur la terre. Quand tu pries, et cette présence-là, elle est pour chacun d'entre vous.
2: Amen.
0: C'est pourquoi en Matthieu chapitre 17, à partir du verset 20, il y a des pharisiens qui ont posé la question à Jésus. Où le royaume de Dieu dont tu nous parles, où il est? Il arrive quand? C'est à cause de votre écriture. Matthieu 17. Est-ce que c'est Matthieu? Non, Luc. Luc 17. Amen. C'est Luc 17, je crois. Verset 20. À partir du verset 20, Luc 17. Ils ont posé la question, mais les pharisiens demandèrent à Jésus, quand viendrait le royaume de Dieu? Il a répondu, le royaume de Dieu ne vient pas de manière à frapper les regards. On continue. On ne dira point, il est ici ou il est là, car le royaume de Dieu est au milieu de vous. Donc, ça c'est en français. Voilà. Il dit, le royaume de Dieu, Il n'est pas... C'est pas un truc qui va arriver. On dit, on voit le royaume. Le royaume arrive. Le royaume. Et puis, la terre est détruite. Et puis, le royaume de Dieu, c'est ça. Il dit, non. Le royaume de Dieu ne va pas arriver comme ça. Enlève ça de ta tête. C'est pas vrai. Le royaume de Dieu, il est déjà là. Ah oui? Il est au milieu de vous. Il est là. Là. Le royaume de Dieu est là. Il est superposé avec ma vie de tous les jours. Oui, il est là. C'est une autre fréquence en fait. Toi, tu es dans une fréquence, peut-être dans la fréquence charnelle. Mais tu n'es pas dans la fréquence du royaume. Sinon, il est là. Il est là. Il est là. C'est une atmosphère. C'est une connexion. C'est une. Il est là. Donc, où on est là, là, il y a aussi d'autres royaumes. Il y a des royaumes du mal. Ils sont là. Tout le monde est là. Amen. Tout le monde est là. Donc, où on a arrêté ici, là? Chacun est dans son pays. Alléluia.
1: Amen.
0: Amen. Il y en a qui sont ici. Puis il y en a qui sont ici, mais leur esprit est dans leur voyage ce soir en France. Il y en a qui vont prendre l'avion. Donc, en ce moment, ils sont en train de penser. Vous pensez qu'ils sont dans la salle? Ils sont pas dans la salle. Le corps est dans la salle. Mais l'esprit est en train de voir. Est-ce que j'ai oublié ça à la maison? Est-ce que j'ai fait ceci? Parce que l'esprit n'est pas physique. L'esprit voyage à tout moment. Ne voyez pas les choses trop compliquées. Hein? Je dis, tu es ici, là. Mais ton esprit peut aller en même temps. Tu dis, ah, demain, quand je vais arriver, quand j'atterris à Paris, je vais aller voir ceci. Donc, je suis là. Si je vais, on t'arrête de celui-là, on dit, le pasteur vient de dire quoi? Tu vas dire, tu peux répéter, pourquoi? Le son était à tes oreilles, mais pourquoi tu n'as pas entendu? Parce que tu n'étais pas là. Mais quand on dit tu n'étais pas là, ça veut dire quoi? C'est ton corps qui était là, mais ton esprit n'était pas là. Il était où? Il était en train de ranger ses affaires pour son voyage de ce soir. Ok. Donc de la même manière, tu dois apprendre à ton esprit à aller quelque part. Et à l'envoyer là où tu es. Ce n'est pas compliqué. Est-ce qu'on est ensemble?
1: Amen.
0: Est-ce qu'on est ensemble?
1: Amen.
0: Si quelqu'un ici est en train de penser de comment il va se venger de son camarade, vous pensez qu'il est un nous? Il est dans un autre royaume. Le royaume du péché. C'est-à-dire qu'il est en train de planifier le péché. Souvent, on est là en train de faire le culte. Il y en a qui regardent une chante et disent, elle est jolie, hein? Ça, à la fin du culte, est-ce qu'il est là? Est-ce qu'il est là? Amen. Il y a des gens qui sont assis en ce moment dans la salle, ils ont vu un voisin. Ils disent, est-ce que là, c'est le directeur de... Ça, à la fin, il faut que je l'aborde. C'est-à-dire qu'il n'est pas là. Il est en train de planifier un business. Sois délivré au nom de Jésus. Alléluia. Donc Jésus dit, le royaume de Dieu au milieu de vous. Jésus dit, il est là. Donc c'est une connexion à un environnement, à une atmosphère. Et Jésus dit, cette connexion-là, faites-la tous les jours. Quand vous priez, dites notre Père qui est dans les cieux, que ton nom soit sanctifié. Pourquoi ça? On sait que c'est une prière quotidienne, parce qu'il va dire plus loin, donne-nous aujourd'hui notre pain quotidien. Autrement dit, c'est une prière qu'on fait tout le temps. Donc chaque jour, quand je me lève, je dois chercher premièrement le royaume. Parce que, rappelez-vous toujours cette phrase, dans la vie, il ne vous arrive pas ce que les lois qui vous dirigent, ce n'est pas celle de votre pays d'origine, c'est celle du pays dans lequel vous vous trouvez. Amen. Un Ivoirien qui vit en Angleterre n'est pas soumis aux lois de la Côte d'Ivoire. Il est soumis aux lois de l'Angleterre. Un Anglais qui est en Côte d'Ivoire, c'est la législation ivoirienne qui prévaut sur lui. Je suis chrétien, mais je marche dans un royaume de Satan. Dieu même ne peut rien me dire. Je ne sais pas si vous comprenez. Parce que ce n'est pas son pays. Ok? Amen.
1: Amen.
0: Amen. Ce que je vais expliquer, c'est que il y a moi-même, j'apprends comment ça fonctionne. Une dame, un jour, je suis chez une personnalité. Et il y a une dame qui appelle d'abord, qui appelle sa soeur. Moi, je suis en train de parler avec une maman là. Et je parle avec elle. Et il y a une dame qui a appelé sa soeur. Elle dit, voilà ce que le médecin vient me dire. Que le cancer qu'on a trouvé en moi, il va trop vite. Et que je n'ai plus que pour quelques jours à vivre. Elle était en larmes. Elle savait déjà, donc, elle soupçonnait, parce qu'elle sentait la tumeur, elle soupçonnait. Mais pour elle, on allait la mettre dans un programme, elle était déjà triste. Mais là, elle me dit, c'est pas incroyable. Entre, dans tel jour, là, ce qui s'est passé, la progression est fulgurante. Madame, vous allez partir. Et moi, j'étais venu prier pour sa mère à elle, qui était malade. Donc, en priant pour elle, j'étais là, j'ai appelé le règne de Dieu. Ouais, oh, Saint-Esprit, prends le contrôle. Saint-Esprit, c'est comme ça qu'on appelle le règne de Dieu. Hein. Saint-Esprit, prends le contrôle. Donc, l'atmosphère a changé. On a changé de pays. On était dans la maison de quelqu'un. Mais la maman, oh, l'environnement avait changé de pays. Donc, la femme, quand elle parle à sa soeur pour dire, voilà ce que le médecin vient me dire, sa soeur lui répond, parce que ça nous voit ici. Viens en même temps. Donc elle arrive, qu'elle arrive, moi je ne la connaissais pas, elle tombe sur les genoux de sa maman, elle pleure, puis qu'elle pleurait, c'était le nom de ses enfants. Elle dit, comment ils vont faire? Parce qu'on dit, j'ai plus que quelques jours à vivre. Et à un moment donné, moi je ne comprenais pas trop, parce qu'elle avait parlé au téléphone avec sa soeur, donc je n'ai pas compris en fait. Et puis après, elle se tenait, puis elle vient sur mes genoux, elle pleure. Elle dit, pas soeur, donc je... En même temps, l'Esprit de Dieu est sur moi. Et l'Esprit de Dieu est sur moi, en ce moment précis là. On rentre dans un autre royaume. Les lois de la mort n'ont plus d'effet. Alors, sous l'inspiration de Dieu, je demande, je dis, ce que le docteur veut dire est un mensonge. Parce que dans le royaume de la mort, c'est qu'il a un mensonge. Satan là, c'est la mort. Satan là, c'est un menteur. Dans son royaume, le mensonge fait office. Je dis, et c'est comme si même je voyais que le médecin même qui tente de lui dire là, il était animé par le diable. C'est-à-dire lui-même, il était possédé. Oui. Je vous assure, si vous n'êtes pas dans le royaume de Dieu, parce que, vous savez, la Bible dit, la puissance est dans le fait d'accepter certaines paroles. Je n'ai pas dit de ne pas aller te traiter. Mais quand, par exemple, on vient puis on te dit, tu as tel mal. La Bible dit à tous ceux qui ont reçu la parole de Dieu, elle a donné le pouvoir de devenir enfant de Dieu. Mais de la même manière, ceux qui reçoivent les mensonges de Satan, ça donne le pouvoir de faire les œuvres de Satan. Donc, c'est une affaire d'information. Elle avait reçu une information. Ce n'était pas la volonté de Dieu pour elle. Son heure n'est pas arrivée. Dans le royaume de la mort, cette femme-là va mourir. Mais chez Dieu, ce n'est pas la règle. Elle a de la vie. Donc, au moment, j'ai compris que Dieu m'avait fait venir là, pas seulement pour prier pour la maman, mais aussi pour sa fille qui était condamnée dans le royaume de la mort. Et j'ai déclaré par l'Esprit, le docteur vient de dire, c'est un mensonge. Tu vis, il n'y a rien en toi. Tu vas bien au nom de Jésus. Parce que le lendemain, bien le même soir, le lendemain, elle prenait l'avion, elle partait en France pour faire encore une autre analyse, amener les résultats qu'on lui avait amenés, et puis essayer de voir quel protocole il pouvait suivre pour essayer de retarder ou d'empêcher la maladie. C'était une évidence pour elle. Donc elle prend l'avion, le lendemain elle arrive, le lendemain elle m'appelle. Mais non, dans la semaine elle m'appelle. Puis elle amenait, c'est l'âme de joie. Elle dit, maman, quelque chose s'est passé. Alléluia. Amen. Ah, j'ai laissé. Au précédent culte, elle, comme elle a rendu, elle est assise là. Pas celle dont je parle. Il y a une autre. Elle avait déjà rendu son témoignage. Elle aussi, elle avait un cancer. Je ne sais plus où. Les médecins lui avaient dit. C'était quoi? Elle est partie en France. J'ai dit, c'est un mensonge. Quand elle est arrivée là-bas, elle a dit, mais qui vous a dit que c'est un cancer? Ce n'est pas que les médecins mentent. Ça dit qu'à un moment donné, ils sont. Ça dit que le changement de royaume change la réalité. Donc la dame là, elle arrive en France, on la regarde, on dit non. On dit, qu'est-ce que les médecins ont vu? On dit, madame, il n'y a rien. Il dit, bon, pour qu'on puisse se rassurer, on voit quelque chose, mais ce n'est pas malin. Et ils enlèvent, ils font l'extraction, ils regardent, ils disent, madame, il n'y a rien. Il dit, mais bon, comme il faut qu'on enlève, et puis ils ont appelé un esthéticien pour dire, bon, on va enlever, et puis on va vous refaire la poitrine. Donc, elle m'a trouvé que sa poitrine n'était pas très belle. Donc ils lui ont refait. Donc elle m'appelle, elle dit, ah, papa, en fait, je crois que tu m'as fait venir ici pour me rendre encore plus belle pour mon mari. Je crois que là, je suis. Donc, j'ai fait des vacances. Elle a été guérie comme ça. Parce qu'on a juste basculé des pays. Amen. Alléluia. Serviteur de Dieu, ce que Jésus nous apprend, c'est ça. Quand il dit chercher premièrement le royaume de Dieu, c'est une manière de prier pour faire en sorte que dans votre maison, dans un environnement, quand vous vous déplacez, c'est pourquoi la Bible nous appelle des rois. Des rois. Parce que lorsque un ambassadeur est comme un roi, quand un ambassadeur se déplace, il est dans son véhicule, tout ce qu'il a appartient à son pays d'origine et non au pays dans lequel il est. Une ambassade suspend les lois du pays sur le territoire de l'ambassade. C'est ce que Jésus dit. Que, en fait, si vous voulez que mes projets, mes plans s'accomplissent, cherchez mon royaume en premier. Si vous me trouvez, quand vous le trouvez, quand vous l'avez fait atterrir, je suspends les lois terrestres, les lois de Satan, pour faire valoir. Pas pour que. Et je vous ai raconté donc l'histoire de ce type-là qui avait donné les dossiers américains, Julien Assange, et la loi américaine le condamnait. Il était en Angleterre, aussi. Mais il est parti se réfugier à l'ambassade de l'Équateur. Malgré que ce soit en Angleterre, les lois anglaises étaient suspendues. Il faut que vous arriviez, chacun d'entre vous, à être une zone où les lois du mal sont suspendues. Et que vous puissiez... Donc, c'est parce que la dame-là est rentrée dans le royaume de papa que j'ai pu dire, au nom de Jésus, cette maladie-là n'est pas là. Et j'ai compris aujourd'hui que tout est une affaire de règne. Que quand... Parce qu'un roi, quand Jésus nous appelle des rois, parce qu'on doit prendre des décrets. Mais un pasteur qui n'est pas dans le royaume ne s'est pas mis en place, et tu prends un décret, ça ne marche pas. Parce que l'entité démoniaque là va te dire que ici là, voilà, c'est comme si tu prends un policier, il est là, arrête les voitures, arrête. Dès qu'il a passé la frontière, il est en Guinée, c'est fini. Il ne peut pas arrêter les voitures, il ne peut pas appliquer aucune loi. Parce que c'est pourquoi il faut chercher le royaume et la justice de Dieu. Amen. Mais les chrétiens comprennent que ça veut dire chercher Dieu. Ça ne veut pas dire chercher Dieu. Ça ne veut pas dire chercher Dieu. Chercher Dieu, c'est une autre loi qui produit le comportement. Mais ce qui produit le changement de règles, c'est chercher le royaume de Dieu. Maintenant, c'est qui le royaume de Dieu? Est-ce qu'il explique? Luc 11, 20. Si c'est par le doigt de Dieu que chasse les démons, c'est que le royaume de Dieu est là, dit-il. Dans le même passage à Matthieu, il dit, si c'est par l'esprit de Dieu. C'est quoi? Il dit, le royaume de Dieu, ce n'est ni le manger le boire. Romains 14, ce n'est ni le manger le boire, mais c'est la paix, la joie, par le Saint-Esprit. Quand on dit que ton règne vienne, en simple résumé, c'est que l'Esprit prenne le contrôle. C'est tout. Jésus a dit, répentez-vous, le royaume de Dieu est proche. Ça ne veut pas dire le royaume de Dieu, il arrive prochainement. Il n'a jamais dit le royaume de Dieu arrive prochainement. Le royaume des cieux, il arrive, ça c'est à la fin du monde. Mais le royaume de Dieu, il est au milieu de vous. Le royaume de Dieu est proche, ça veut dire, c'est le voisin. Il te suffit d'y entrer. Comment on entre dans le royaume de Dieu? Jean chapitre 3, il dit ceci. Si un homme n'est pas né de nouveau, Jean chapitre 3, verset 3, verset 2, il ne peut voir le royaume de Dieu. Amen. Jésus répondait, en vérité, je te le dis, si un homme ne naît de nouveau, il ne peut voir. Là, c'est voir. Pour que vous puissiez le voir, pas pour que vous puissiez aller au paradis. C'est pas le paradis. Pour que tu puisses sentir, il faut que tu sois né de nouveau. Ça, c'est le voir. Il faut que tu sois né de nouveau. Que Jésus soit ton Seigneur. Si pour entrer dans notre pays, le pays où tu me vois fonctionner, là, le pays où les paradis s'élèvent, le pays où les aveugles voient, pour entrer là, pour le voir même, il faut être né de nouveau. Amen. Naître de nouveau, on est né de nouveau lorsqu'on reçoit Jésus comme étant son roi. Pas comme Jésus son sauveur. Il ne faut pas chercher le Jésus qui va te sauver de la maladie. Cherche le Jésus qui sera ton roi. La Bible dit, quiconque confesse Jésus Seigneur est sauvé. Pas quiconque confesse Jésus sauveur. Jésus est sauveur, mais il est aussi Seigneur. Seigneur, ça veut dire le boss. Seigneur, ça veut dire le propriétaire. Confesser Jésus Seigneur, ça veut dire il devient mon roi. Chercher le royaume de Dieu, c'est chercher à avoir Dieu pour roi. Amen. Donc si tu viens seulement pour que Dieu décante ta situation, ça c'est le sauveur. Tu ne rentres pas dans son royaume avec ça. tu demandes une aide. C'est comme tu demandes une bourse des États-Unis. Ça ne fait pas de toi un habitant de là-bas. Dis avec moi que ton règne vienne. On chante ce refrain. Ton règne, ton règne.

Que le règne de Dieu soit manifesté. Que le règne de Dieu vienne. Donc, tous les jours, recherche cette influence du royaume du ciel. Sinon, tu seras sous une autre influence. Il y a des réalités dans l'invisible qui influencent le quotidien des humains. Et il y a un qui a une influence très positive. Et c'est celle-là qu'il faut chercher. Tout le temps. Ce message apparaît dans les trois présences de Dieu. La première présence, c'est « Je cherche la face de mon Dieu ». Là, c'est celle-là, quand tu pries, ton caractère change. Tu regardes, tu le contemples. Il est amour, tu deviens amour. Il est patient, tu deviens patient. Là, ça te donne la citoyenneté du royaume des cieux. Mais ta citoyenneté ne définit pas l'endroit de où tu vis. Un citoyen du royaume va au ciel. Quand il meurt, il est au paradis. Mais sur la terre, l'influence qui peut l'entourer peut ne pas être celle du royaume de Dieu, mais peut être celle des ténèbres. Alors, ça va créer des chrétiens que Satan peut influencer parce qu'ils sont sous d'autres lois. Les sorciers peuvent décréter que tu perds ton travail parce que ton travail n'est pas sous le royaume de Dieu. Et j'étais en train de prier avec une dame. Ça fait longtemps que l'esprit m'a fait remarquer ceci, le monde des finances. Là, c'est le royaume de Mammon. Je vais arriver là-dessus la prochaine fois. Il dit, mais tu n'as pas remarqué que tous ceux qui travaillent, beaucoup de gens qui travaillent dans les banques, soyez bénis les banques. Amen. Il dit, tu n'as pas remarqué que beaucoup là, ont des problèmes de foyer. Elles ne se marient pas, beaucoup n'enfantent pas, beaucoup divorcent. Tu n'as pas remarqué? Plus, ce sont des hautes institutions financières. J'ai dit à Dieu, comment? Il dit, tu sais, la majorité des grosses institutions financières font allégeance à Mammon dans leur fondement. Mammon est un royaume de Satan. C'est le troisième royaume de Satan. C'est un règne. C'est-à-dire quoi? La politique même de l'esprit de la maison est un esprit d'exploitation du projet. Ce n'est pas un esprit de t'aider. Une banque ne cherche pas à aider quelqu'un. Mais vous n'êtes pas au courant. Bon, je vais laisser les banques. J'aime les banquiers. Je sais qu'il y a un déchet. Je vous aime, les banques. Je vous aime. Mais je vous parle pour que vous fassiez venir le règne de Dieu dans votre institution. Non, sérieux. Si vous ne faites pas venir, j'étais là-bas, j'ai dit, ma fille, c'est-à-dire que tu vas voir que les gens vont travailler avec toi. C'est même pas eux. À un moment donné, quand on voit que tu n'es plus productif, mais on va t'éjecter et on va oublier toutes tes années. Parce que l'esprit n'est pas l'homme. L'esprit n'est pas qu'il soit bien. L'esprit est où on a du profit. C'est juste ça. Mais ce n'est pas l'esprit de Dieu, ça. C'est un autre pays. Ce n'est pas le nôtre. Notre royaume, c'est l'homme. Dieu aime l'homme. Le royaume de Mammon n'aime pas l'homme. Donc, votre entreprise, si vous faites attention, tu peux être chrétien et puis travailler avec une entreprise qui n'aime pas l'homme. Ça dit, tu es directeur, toi-même tu es directeur, mais ton règne, là, tu es chrétien, tu vas au ciel, mais toi-même, ta manière de gérer, ta manière de parler avec les gens, c'est parce que tu t'en fous de la personne des humains. Tu ne fais pas de profit de gauche, tu ne fais pas de... Quand même, fais attention. Quel est l'esprit qui t'anime? Donc, un homme d'affaires... Bon, je laisse les banques, parce que les banquiers seront pas chez moi. Non, le banquier... Moi, je t'ai dit, soyez les bons banquiers. C'est-à-dire que quand vous priez, quand vous allez arriver au travail, demandez le règne de Dieu. Demandez le règne. Rentrez dans l'entreprise avec le règne. Vous allez voir la gestion des ressources. Dieu rend prospère. Dieu emmène l'argent plus que Mammon. Mais tu vas voir la dignité de l'homme, le respect, la considération. Parce que c'est Dieu. C'est Dieu. L'argent sert Dieu. Mammon, on fait tout pour lui. Mammon, c'est une autre entité. C'est un autre esprit. Ce n'est pas le même esprit. Hein? Je veux te dire que les royaumes, là, c'est une affaire d'esprit. C'est quel est l'esprit qui prend place? Quand on dit que ton règne vienne, c'est le Saint-Esprit qui s'installe. Il y a les esprits de mort. Les esprits de mort, vous pouvez les sentir. Hein? Il y a des fois quand la mort va frapper dans votre environnement, là,
l'environnement change. Puis tu sens que tu es dans un mauvais mood de façon là. Il y a une atmosphère. Si tu es sensible, tu peux sentir que l'amour n'est pas loin. Parce que c'est. Et puis chaque royaume de Satan a ses démons. Donc quand vous avez affaire à des démons du royaume de la mort, vous les sentez prendre place. Ils rentrent. Et puis si vous ne faites pas attention, pendant qu'on était en train de prier avec les autorités, il y a une qui a donné ce sujet-là, dit, pasteur, priez, je ne comprends pas pourquoi. Depuis un an, toute chaque semaine, on apprend qu'une personne de notre corporation est décédée. Tu sens que le royaume de la mort est rentré. C'est-à-dire que c'est d'autres démons qui sont là. Eux tous répondent à la législation royaume mortel, royaume de la mort. Eux, ils tuent. Ils sont étudiants en cancer. Parce que le cancer n'est pas une maladie du royaume du péché. Le cancer est une maladie du royaume de la mort. C'est-à-dire quand tu as un cancer, toi-même, tu penses à la mort en même temps. Oui? Voilà. Si on dit palu n'est pas dans le royaume de la mort. Palu peut tuer. Mais ils ne sont pas dans le même quartier. C'est un démon. Il y a un démon dans le derrière de palu. Mais lui, il vient pour te fatiguer. Quelqu'un est avec moi? Amen. Je laisse même les. En fait, ce que je veux vous dire, c'est que vous devez comprendre. Vos prédécesseurs, là, quel est l'esprit qui les a animés quand ils faisaient quelque chose? Ils ont pensé à quoi, en fait? Donc, à quel esprit ils ont confié le système? Maintenant, quand on dit que ton règne vienne, là, quand on dit que vous êtes des rois, là, ça veut dire que quand vous rentrez, vous colonisez. Vous amenez, vous rentrez dans une administration et vous devez entrer dans une administration. Allez, pourquoi j'entends des prêcher comme ça? Prenez les banques. Parce que les banques aident beaucoup. La banque, le principe n'est pas mauvais. Mais l'esprit peut être mauvais. Le principe, prendre les épargnes, redistribuer, financer des projets, c'est super. S'il y a des bénéfices, donner à ceux qui ont investi, ce qui est totalement normal. Ce qui est totalement normal. Mais une fois qu'on enlève l'amour de l'homme dedans, ça devient froid, méchant, mesquin, puis on s'en fout. Il y a des gens sur les institutions financières, on vous parle des institutions de finance. C'est-à-dire, ils sont là. Quel intérêt on a là-bas? On dit non, si on retire ces fonds, il y aura la guerre, il n'y aura pas la guerre. Et vraiment, on s'en fout royalement. Il y en a même qui créent des guerres. Pour augmenter la valeur de leur truc. Des gens vont mourir, mais ils s'en foutent. Totalement. C'est un royaume qui est très puissant sur la terre, mais il est du diable. Et il faut le vaincre. Et un chrétien ne doit pas être animé par l'esprit. Quand vous bâtissez vos entreprises, ne courez pas après l'argent. Je vais vous expliquer, quand je vais arriver, qu'est-ce que le Saint-Esprit, quand tu pries et puis l'Esprit de Dieu est sur toi, comment il te fait diriger l'entreprise? Ce n'est pas le même esprit. Ce n'est pas la même manière. On n'a pas. Mais la prospérité, l'argent va te poursuivre. Mais tu ne peux pas bâtir. Tu ne peux pas détruire quelqu'un. C'est rempli de beaucoup d'amour, mais de rigueur, de discipline et d'excellence. L'excellence ne vient pas du royaume de maman. L'excellence est du ciel. Le ciel est propre. Le ciel est excellent. Les anges sont rangés, ordonnés. Ils sont toujours à l'heure. Donc le royaume de Dieu est très ponctuel. Travailler pour le royaume de Dieu en tant que professionnel, ça vous rend excellent, ça vous rend méticuleux, ça vous rend compétent, ça vous rend performant, ça fait que vous faites du profit. Mais avec le bon esprit, c'est deux choses différentes. Non, ne croyez pas qu'on a l'argent forcément en étant sous maman. L'or et l'argent appartiennent au roi des rois. Maman en a récupéré pour pouvoir contrôler la vie de plusieurs. Je disais cela pour que si vous. Le matin, quand vous rêvez, vous allez gérer. Appelez le règne du Saint-Esprit. Donc, ne voyez pas que le règne de Dieu, voyez comme un pays. Ne voyez pas comme juste le Saint-Esprit en vous. Voyez comme un environnement. Un environnement. Quand vous allez arriver, vous allez voir que l'atmosphère de votre travail, c'est autre chose. Les gens qui collaborent avec vous, c'est un autre esprit. C'est un autre esprit. Que Dieu t'aide à faire venir les règnes. J'explique ces choses pour que vous ne voyez pas le règne de Dieu comme étant simplement une prière à faire quand on vient au culte le dimanche. J'explique ces choses en disant que dans votre quotidien, la présence de Dieu est indispensable. Dans votre vie d'aller au travail, la présence de Dieu est indispensable. L'influence du ciel est indispensable. L'influence du royaume de Dieu est indispensable.
Je veux que tu pries avec moi et dis: Seigneur, dans mon quotidien, dans ma vie, dans tout ce que je fais, je vais invoquer le règne. Bon, j'ai parlé de maman, mais toute entreprise est concernée. J'ai parlé de maman, mais toute entreprise. Prie avec moi, prie avec moi. Brianda Sarabrada Clarianda Rabasarabra. Ruta Rabasorobrada Clarianda Rababa. Shakata Lababo Cerebrada Clorianto Rodaba. Au nom de Jésus. Merci Seigneur pour ta grâce et vie. Au nom de Jésus. Alléluia. Que l'Esprit de Dieu soit sur toi. Que l'onction de Dieu soit sur toi. Amen. Alors, je donne juste un point et on va terminer. Je vais juste insister sur... Est-ce que quelqu'un me suit? Mon message est compliqué? On comprend, non? C'est la Bible, hein? Voilà, je vous l'explique pour que vous sachiez que la vie chrétienne, ce n'est pas juste le dimanche quand je viens au culte. Non. C'est Dieu en tout. C'est une influence que j'installe. Alors, quand cette influence s'installe, elle va faire fuir cette autre influence. La dernière de ces influences, la plus puissante des influences de Satan, c'est la mort. C'est la mort. La mort est un royaume de Satan. Il en a sept, selon Apocalypse chapitre 12. Parce qu'il a sept têtes et sur les têtes, sept couronnes, sept diadèmes. Ça nous dit qu'il y a sept royaumes. Comment j'ai retrouvé ces différents royaumes? J'ai lu dans la Bible, chaque fois qu'il est fait référence à des choses des ténèbres ou de Satan, et il a utilisé le mot règne. Et j'ai déduit que, en fait, c'est pas que j'ai déduit, l'Esprit m'a dit, compte, tu verras qu'il y a sept entités dont il est mentionné une forme de règne. Et sache que ma présence traite avec ces maladies, ces problèmes-là. Jésus était loin et il délivrait tous ceux qui était sous l'empire du diable. Qu'il soit vaincu dans le nom de Jésus. Dans le nom de Jésus. Quelqu'un donne encore un bon amen. Alors, je commence par l'influence de la mort. Pourquoi? Parce que c'est celle que je n'ai pas vraiment traitée dans les autres fois. La mort et puis le séjour des morts, rapidement. Romains 5, 14. Pourquoi la mort est un règne? Romains 5, 14. La Bible dit... Lisons ensemble. Cependant, la mort a régné depuis Adam jusqu'à Moïse. Même si ceux qui avaient. Donc, bref, ce que je veux vous dire, c'est que la mort règne. OK? Maintenant, la mort est un ennemi de Jésus. Et Jésus, c'est le dernier ennemi avec lequel il va traiter. 1 Corinthiens chapitre 15, verset 25. Car. Il faut qu'il... 1 Corinthiens 15, 25. On lit ensemble. Car il faut, lequel c'est Jésus, qu'il règne jusqu'à ce qu'il ait mis tous les ennemis, ses ennemis, sous ses pieds. Verset 26. Le dernier ennemi qui sera détruit, c'est la mort. Donc la mort est une entité qui a un royaume, qui règne. Apocalypse chapitre 20 verset 14. Il est dit, c'est pourquoi c'est deux groupes différents. Apocalypse 20 14. On lit ensemble, il a dit quoi? Et la mort et le séjour des morts fut jeté dans l'étang de feu, c'est la seconde mort. OK. Donc à la fin du monde, Dieu va tuer la mort. Ha! Ça fait bizarre, la mort va mourir. Donc, Jésus, la Bible explique que c'est la seconde mort. Donc, il y a la première mort, c'est le gars à la mort là. Maintenant, lui-même, on va le traiter. C'est le dernier ennemi qui sera détruit. Ce que je voulais vous dire, c'est que ça veut dire que la victoire sur la mort est un processus qui va s'achever. Le texte dit, il faut qu'il règne. Il faut que Jésus règne. Il faut qu'on installe le règne jusqu'à ce qu'il est détruit son dernier ennemi. Ce dernier-là, c'est la mort. L'avant-dernier, c'est Satan lui-même. Bon, la vérité, c'est que la mort est le chef de Satan. La mort est le chef de Satan. C'est le boss. C'est le... Quand on fait les jeux électroniques, là, le boss final, c'est la mort. C'est pourquoi on dit Satan est le prince des ténèbres, parce qu'il n'est pas le roi. Il y a quelqu'un qui est plus puissant que lui.
Nous on appelle la mort. Ok? Dieu va traiter lui. Alléluia. Amen. Que la faveur de Dieu soit avec toi. Que la grâce divine soit avec toi. Alors, vaincre la mort, le royaume de Dieu. Apocalypse 4 dit que le royaume de Dieu a sept lampes ardentes, c'est-à-dire sept influences, sept lumières. Donc les sept lumières dissipent les sept manières de Satan d'opérer. Que la lumière de Dieu brille dans ta vie. Que les ténèbres quittent ta maison, ta vie, ta famille. Lorsque tu vas saisir ce message et tu vas appeler l'onction, les ténèbres, la mort ne va pas rentrer dans ta maison. Les gens, tes enfants, tes proches, tous ceux qui sont, ne peuvent, quand le règne de Dieu est manifesté, ils ne peuvent pas mourir avant leur temps. Quand la mort est vaincue, un homme atteint le temps qu'il doit vivre. Quand la mort règne, tu peux partir à tout moment avant ton temps. Des hommes de Dieu qui n'étaient pas sous l'influence du royaume de Dieu, qui étaient sous l'influence du royaume de la mort, sont morts avant leur temps. Persécutés, tués. Que Dieu t'apprenne à travailler avec la vie divine et à faire reculer les œuvres de la mort. Amen. Pendant que je suis en train de parler ainsi, la puissance de Dieu est en train d'enlever les cancers dans ta famille, les démons dans ta famille. Sache que l'onction de Dieu est sur toi. Quittez ce culte et puis va prier pour ton parent. Je te dis, va prier pour le parent. Parce que là, l'Esprit Saint qui est là en ce moment, c'est l'Esprit qui traite avec la mort. C'est la lumière qui brille, la lumière de la vie et la lumière de la résurrection. Amen. Alléluia. Comment on traite? Voilà ce que Jésus a dit. Jean 11, 25. Jésus dit, je suis la résurrection et la vie. Jésus est deux choses. Jésus est la vie et il est la résurrection. Amen. Celui qui croit en moi vivra, quand bien même il serait mort. Jean 6, 40. La volonté de mon Père, c'est que quiconque voit le Fils et croit en lui ait la vie éternelle et je le ressusciterai au dernier jour. La mort est vaincue par la puissance de la résurrection. Quand tu crois en Jésus, là, il y a une vie qui est en toi. Même quand tu vas aller, on va t'enterrer, ça va te faire ressusciter. Parce que quand Jésus va revenir, il va faire deux résurrections. La première, ceux qui vont au ciel. La deuxième, c'est lorsqu'il va, la Bible dit, il va sortir la mort. Il va enlever les morts qui sont en elle. Ça veut dire que quand un chrétien meurt, il ne va pas ni dans le séjour des morts, ni dans la mort. Il est placé quelque part d'autre. C'est pourquoi Jésus dit, si quelqu'un croit en moi, il va vivre, quand bien même il serait mort. C'est pourquoi un jour les gens demandaient à Jésus, il dit, mais David dit, il explique en fait, c'est parce qu'ils ne sont pas morts. Il dit, non, mais il dit, non, c'est le corps qui a disparu, mais leur esprit vit. Quand tu es sous la mort, ton esprit même est quelque part. Si tu meurs sans Jésus, ton esprit va quelque part, il ne faut pas aller. Croyez dans le Seigneur, appelez l'onction de Dieu, marchez dans la vie de Dieu.

Amen. Je reprends littéralement. Jésus dit, je suis la résurrection et la vie. Jean 11, 25. Celui qui croit en moi vivra quand bien même il serait mort. Alléluia. Crois au Seigneur Jésus. Marche avec Jésus. Vis avec Jésus. Quand on va dire, tu t'es éteint, c'est pourquoi nous on dit on s'endort, on ne meurt pas. Que tu t'endormes mais que tu ne sois pas mort. Qu'on puisse dire, la sœur tant, elle a bâti, elle a fait ça, et elle s'endormit. Par le puits, il mourut. Puis il mourut là, on n'a qu'à dire puits, il est parti se coucher. Puis il s'est endormi. Puis il s'est endormi. Qu'on dise que tu t'es endormi. Juste en attendant le retour de Jésus et la résurrection des morts. Et ceux-là, ce sont les premiers ressuscités parce qu'on ne vient pas du même quartier. Quelqu'un dit avec moi? Amen. Deuxième chose que tu dois faire, si tu veux la vie et triompher de la mort, quand tu appelles l'esprit, il faut que l'onction de Dieu dans ta vie engloutisse l'esprit de la mort. Car 2 Corinthiens 5, 4, car tandis que nous sommes dans cette tente, nous gémissons accablés parce que nous ne voulons pas nous dépouiller, mais nous revêtir, afin que ce qui est mortel soit englouti par la vie. Et celui qui nous a formés pour cela, c'est Dieu qui nous a donné les arts de l'esprit. Amen. Alors, la mort a plusieurs démons. Le démon numéro 1, c'est celui qui te tue. Les cancers, tout ça, ils sont là-dedans. Mais il y a un qui est partout. Ça s'appelle la corruption et la vanité. Tout ce qui reste dans le temps meurt. Le temps tue. Le temps. Juste le temps. Juste le temps. Que ton couple, que ton entreprise, je veux dire, comment ton couple et ton entreprise ne seront pas victimes de la mort? Du système de corruption dans le temps. Un foyer, vous êtes là, vous vous aimez bien. Vous n'êtes pas dans le, vous ne péchez pas, personne ne trompe quelqu'un, vous vous aimez. À un moment donné, votre couple va devenir fade, sans vie. Il est mort. Mais vous ne pouvez pas divorcer, bah, tu sais, bah, où irais-je? Donc, bon, restons comme ça. Tu vois, Dieu a créé le foyer pour qu'on soit, on ait du bonheur. Mais à un moment donné, dans des foyers, on n'a plus de bonheur. C'est-à-dire, vous êtes là. On dit, c'est comment le couple? On dit, le couple est mort. Voilà, Dieu dit, ils sont morts. Ce n'est pas le royaume de Dieu, ça. C'est qu'un couple. Il n'y a plus rien d'intéressant. Dimanche, vous ne péchez pas, hein? Vous venez à l'église. Vous partez à la maison, chacun est là. Chérie, tu fais quoi? Je lis, il est assis devant sa télé. Il n'y a pas de vie. Il n'y a pas de vie. Il n'y a pas de vie. Le temps fait que vous vous habituez aux choses. Ça, c'est l'esprit de la mort. Et c'est comme de la poussière. Ça est là. À tout moment, tout ce qui prend le temps s'éteint. Tout. Tout s'éteint. Tout est soumis à la mort. C'est pourquoi c'est le chef bandit. Parce que tu ne fais même pas esprit et puis il te prend. Juste le temps. Juste le temps. Une entreprise s'éteint. Tout ce qui naît est soumis à la vanité et à la mort. Le royaume de... Il y a une onction. Je prêche cela pour que quand vous priez pour dire que le règne de Dieu vienne, que vous sentez quelque chose que Dieu va faire avec vous. C'est ce qu'on appelle le renouvellement. La Bible dit, le royaume de Dieu va régner. Il règne. Il dit, il est venu avec un royaume qui reste de génération en génération. J'aime l'expression, j'allais verser là-bas. C'est pas. C'est-à-dire, pour vaincre la mort, Dieu fait en sorte que. Non, pardon, le verset qu'il a dit, pour engloutir la mort. Engloutir. Parce qu'il dit que Dieu nous a donné les arts du Saint-Esprit. Pour engloutir. C'est-à-dire, faire en sorte que la mort n'est. Il faut la noyer. Il faut la neutraliser. Donc, il utilise l'expression, Dieu nous a donné les arts. C'est-à-dire, l'onction, là, vient engloutir. Comment faire en sorte que. Vos entreprises, votre couple, votre maison ne soient pas assujettis à la corruption du temps.

Le Saint-Esprit fait ça. L'onction fait cela. L'onction fait cela. Tout ce que vous bâtissez, soumettez-le au royaume de Dieu. Les choses vont vivre de génération en génération. Alléluia. Comment on rentre, comment on profite de cela? Toujours, il faut vous rappeler que pour entrer dans le royaume de Dieu, pour voir le royaume de Dieu, il faut être né de nouveau. Pour y entrer, c'est par l'eau. C'est-à-dire, si vous avez péché, repentez-vous. Demandez au Saint-Esprit, chaque fois qu'il vient, convainc mon cœur s'il y a un péché quelque part. Il va te laver. Dieu ne va pas te juger, il va te laver. Dieu t'aime. Le Saint-Esprit ne vient pas pour te condamner. Mais il ne travaille pas avec le péché. Il va te dire, hier tu as mal parlé, il ne fallait pas faire ça. Ce que tu as fait, on ne le fait pas. Et tu demandes pardon. Ça c'est l'eau. Après maintenant, le Saint-Esprit va venir couvrir l'ensemble. Comment est-ce qu'il fait? Il fait ça par le renouvellement. Le renouvellement. Et il y a une onction qu'on appelle, on appelle l'onction fraîche. Psaume 92, verset 10 ou verset 11, dépendamment des versions. Quand vous priez, la Bible dit, donne-moi le psaume 92, verset 10 ou 11. Fais vite, s'il te plaît. Psaume 92, voilà. On lit ensemble. Et tu me donnes la force du buffle. Je suis arrosé avec une huile fraîche. Ça, il parle de l'onction fraîche. Reçois l'onction fraîche. Reçois l'onction fraîche. Alors, un chrétien qui veut vaincre la mort, même si votre église ne pêche pas, que vous êtes dans la sainteté, si vous n'avez pas d'onction fraîche, votre foyer va s'éteindre, votre église va s'éteindre, votre entreprise va fermer, parce que ça va mourir. Il faut... C'est quoi l'onction fraîche? C'est l'onction qui n'est pas vieille. Ça veut dire qu'il y a des onctions vieilles. Vous comprenez? Ça veut dire que dans l'onction là, il n'y a pas un couché, il y a un ricouché, il y a pas un gojo. Quand la Bible parle d'onction fraîche, c'est-à-dire que il faut savoir que l'esprit a toujours une dose, quelque chose qui vient rafraîchir ta vie. Et ça, il faut la chercher. Tes victoires d'hier, il faut savoir que ça devient gojo. L'onction avec laquelle tu as terrassé Goliath hier, on doit la rafraîchir. Que Dieu mette sur toi la fraîcheur, la fraîcheur, la fraîcheur, la fraîcheur. L'onction fraîche, c'est comme la prière quotidienne. Quand vous dites que ton règne vienne là, c'est ça que vous cherchez. Pourquoi vous cherchez ça? C'est comme la Bible compare l'onction fraîche avec la rosée du matin. Vous savez, la rosée du matin, c'est pas la pluie, c'est des gouttes d'eau qui viennent redonner, faire briller les herbes pour leur donner un jour nouveau. Viens rafraîchir la fleur que tu as vue hier. Et le matin, quand tu te lèves, tu dis, waouh, tout est à nouveau beau. La vie, c'est que de faire en sorte que chaque jour soit merveilleux. Que tu découvres une nouvelle journée avec, waouh. Tu as besoin de l'onction fraîche. Quand tu te réveilles le matin, tu revois ton mari. Il est rafraîchi. Tu as besoin de l'onction fraîche quand tu vois ta femme. Sans onction fraîche, tu auras tes anciennes victoires. Son visage va vieillir devant toi. Tu vas sentir le poids de vos blessures passées. Tu vas lui dire en 2001, tu m'avais dit, tu n'es pas rafraîchi, tu n'es pas rafraîchi. La fraîcheur, la fraîcheur. L'onction donne de la fraîcheur. L'onction donne de... L'onction fraîche, c'est elle qui vous amène à faire des choses différemment. Le Saint-Esprit fait ça. Mais vous savez, je vous ai dit, pour recevoir le Saint-Esprit, il y a les deux premiers points que j'ai cités, mais les autres, c'est renouveler l'intelligence, mais c'est savoir avoir la soif et puis savoir attendre. Ayez soif. C'est quoi? Ayez soif de quelque chose de neuf. Ce n'est pas quelqu'un qui est trop ancien dans ta tête. Vous pouvez être un gars qui est là, nous à l'époque. Oui, on a besoin des anciens sentiers. Vive l'époque. Vive à l'époque. Vive à l'époque. Vive à l'époque. Il ne faut pas dire avant, avant. Faut, c'est de temps en temps, c'est bien. Mais, faut. La Bible dit son royaume subsiste de génération. Ça veut dire que le royaume de Dieu, là, il prend une génération. Elle finit et puis il renouvelle l'apparition. Ce message-là, c'est le message à tout un tel là. Mais pourquoi tu le comprends comme ça? Parce qu'il y a une onction de rafraîchissement.
Il y a une onction qui est venue pour rafraîchir la conception du royaume de Dieu. Sinon, avant, on était au paradis seulement. Mais tu dis, attendez, je vous ai encore rien dit sur le royaume de Dieu. Mon fils vient. Tiens, une onction fraîche. Donc, tu prends le même verset là. Et puis, il rafraîchit les textes. Tu dis, hein? Je n'avais jamais lu comme ça. Ça s'appelle l'onction fraîche. Les mêmes passages. Les fondements ne changent pas. Mais c'est juste rafraîchi. Ta femme ne change pas, mais Dieu l'a rafraîchi. Tes enfants ne changent pas, mais ils sont rafraîchis. Tu les vois toujours sur un nouveau jour. Que c'est une onction qu'il faut chercher. Si vous n'avez pas soif du Saint-Esprit, la Bible dit à ceux qui ont soif, je vais vous donner l'eau du Saint-Esprit. Mais quand quelqu'un n'a pas soif du renouveau du Saint-Esprit, il ne va pas avoir, parce qu'il n'a pas soif de ça. Oh, le renouvellement de l'Esprit, l'onction fraîche, c'est ce qui traite avec la mort. Si tu pries pour avoir, tu te disposes simplement qu'à faire les miracles que tu as fait hier, tu ne peux pas avoir l'onction fraîche. La mort va tuer ton ministère. Le royaume du péché ne va pas te tuer parce que tu es dans la sainteté. Le royaume de maman ne va pas te tuer parce que tu aimes l'homme. L'argent n'est pas ta motivation. Mais le royaume de la mort, lui, va finir. Tu dis, mais je n'ai rien fait. Il n'a pas besoin que tu fasses. Le temps, c'est le temps. À moins d'être renouvelé, le temps est en sa faveur. Dans le temps, Dieu a tout soumis à la mort dans le temps. Tu prends une voiture neuve, tu la déposes. Personne ne la touche. Elle seule va se gâter. La mort est comme ça. La mort détruit tout. Le statique, la mort le tue. C'est le royaume de la mort. Vous devez en être conscient. Vous devez être conscient quand vous écrivez des chants, il faut de l'onction fraîche. Vous devez être conscient quand vous partez au travail, il faut un renouvellement. Vous devez être conscient. Et le renouvellement, encore, il a dit, c'est de génération en génération. Le dernier aspect de la génération, c'est de faire en sorte que vous bâtissez toujours. L'onction fraîche prépare toujours la next génération. Toujours. Toujours. Toujours. Toujours. Quelqu'un qui ne prépare pas ses fils à prendre, il a le Saint-Esprit pour aller au ciel, il a le Saint-Esprit pour vaincre le péché, il a l'onction. Mais il y a une septième. Le Saint-Esprit, là, il a sept lampes. Il y a une lampe. Elle traite avec la mort. Mais cette onction-là, elle fait que quand vous commencez quelque chose, vous pensez au relais. Ne pas penser au relais, c'est tuer votre travail. C'est subir la mort. Parce que le royaume de Dieu, il règne de génération en génération. C'est pas un truc qui est continu droit. C'est pas une ligne droite. Elle ondule. Le royaume de Dieu, c'est comme des ondes. Il s'installe et puis il renouvelle. Et puis il renouvelle. Il renouvelle. Les bontés de l'Éternel ne sont pas épuisées. Elles se renouvellent chaque matin. Si vous n'avez pas l'onction fraîche, vous allez être dans les bontés d'avant-hier. Oh, il y a une bonté pour aujourd'hui. La faveur de Dieu est là pour toi aujourd'hui. Quelqu'un se tient debout. Que l'onction fraîche. Amen. Alors, quelle que soit la chose que le temps est en train de détruire, ta joie, ta paix, appelle l'onction. Appelle l'onction. Tu dis, Saint-Esprit, j'ai besoin de toi. Oui. Tu dis, mais toi aussi, tu es dans le renouvellement. Je suis dans le renouvellement. Quand tu vois que tu manques de disciples, quelqu'un qui est capable de porter, il te faut cela. Je disais au culte précédent que certaines entreprises dans le monde ont réalisé la valeur du renouvellement des générations. Ce qui fait que vous avez des entreprises comme Peugeot, qui sont là depuis 1800. Des pâtisseries comme La Durée, qui sont là depuis 1800. La vie, le renouvellement. L'onction vient pour que si Dieu t'a donné d'être un bâtisseur, tu engendres des gens qui vont amener tes projets à aller de gloire en gloire, de gloire en gloire, de gloire en gloire. De sorte que 200 ans plus tard, le nom que Dieu t'a donné continue d'opérer et d'agir. Il y a un monsieur qu'on appelait Peugeot, il est mort il y a longtemps. Mais son nom n'est pas mort. L'onction de Dieu, même quand votre corps part, garde votre impact sur la longue durée parce que vous composez avec le rafraîchissement. Que la grâce divine soit avec toi. Que la faveur divine soit avec toi. Que l'onction de Dieu soit avec toi. Que la main de Dieu soit sur toi. Tu es loin du Saint-Esprit. La faveur divine est sur toi. Au nom de Jésus, quelqu'un donne un bon amen. Ton

0: Merci Seigneur pour tes bienfaits. Merci Père pour ta grâce. Seigneur, j'ai parlé de la nouvelle naissance. Je prie que quelqu'un qui n'est pas converti se tourne vers toi. Qu'il te reçoive, qu'il te reçoive comme Seigneur. C'est la porte d'entrée dans le royaume. Je prie afin que l'église soit lavée de l'eau. Sanctifie ta maison. Sanctifie ton église par ta parole. Ta parole est la vérité. Et fais de cette église, fais de chaque homme une femme, un homme de l'esprit. Aujourd'hui, tu nous as parlé de l'onction fraîche qui se renouvelle tout le temps, qui rafraîchit ce que tu nous as donné de bâtir, afin que les œuvres que tu fais avec nous ne soient pas assujetties à la disparition créée par la mort, mais qu'elles soient perpétuelles à ton image. Saint-Esprit, restaure. Je prie que l'onction vienne rafraîchir les entreprises, les activités, les couples. Je prie pour les foyers qui sont en train de mourir avec le temps. Que l'onction vienne rafraîchir ta maison. Que l'onction vienne rafraîchir ton foyer. Que Dieu donne à ton couple, à ta vie, la joie que vous aviez hier, la paix que vous aviez hier. Que la faveur de Dieu soit avec vous. Que Dieu bénisse vos maisons. Que Dieu bénisse vos activités. Merci Seigneur pour tes bienfaits. Au nom de Jésus, amen. Et je déclare la santé, la guérison. Nous sommes dans le royaume de Dieu. J'ai dit que je priais particulièrement contre l'esprit de la mort qu'on appelle le cancer. Dans le nom de Jésus, je lève ma main droite. Il y a plusieurs qui m'écoutent en ligne en ce moment. Dans le nom de Jésus, la tumeur est ôtée de toi. La mort qui est dans ton corps meurt. Je frappe de mort ce cancer, cette tumeur, dans le nom de Jésus-Christ. Dans le nom de Jésus, je décrète. Elle est arrachée et ôtée. Tu as la santé, tu as la guérison. La vie divine est en toi. Au nom de Jésus, amen. Soyez bénis.
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1: La mission évangélique Le Réobot, avec à sa tête l'évangéliste Dr Paul Gwebe, organise une retraite spirituelle chaque jeudi en 15 pour tous ceux qui sont fatigués et chargés selon Matthieu 11, verset 28. Entrée jeudi à 18h, sortie dimanche à 18h. Notez bien, en venant, faites votre sac comme si vous entreprenez un voyage de 3 jours au programme. Enseignement, cueil d'âme, combat spirituel, renoncement aux œuvres mortes, fermeture des portes spirituelles, ouverte dans la vie du fidèle. Vendredi de retraite, veillée de prière et de délivrance, ouverte à tous. Des chambres propres et confortables à votre disposition pour votre retraite. Jour de prière, tous les jours et toutes les nuits, sauf les lundis. Lieu, Port-Boué-Gonzague-Ville, Carrefour Usine. Premier carrefour, à gauche après la boulangerie à mort, en face du supermarché Free Market, à 20 mètres de l'église Reveil. Contact 05 05 78 6208 07 89 46 51 98. Général de brigade Sako Issa, directeur général de l'administration et des finances du ministère de la Défense. Commissaire général de brigade Koulibaly Ignamien Christophe, directeur des finances du ministère de la Défense. Intendant général de brigade Soulama Bakari, directeur du commissaire des armées du ministère de la Défense, et l'ensemble du personnel du domaine du commissariat des armées du ministère de la Défense, révérend pasteur Tano Kwame Jean-Claude, président national de l'église AESI, et l'ensemble de la communauté, la grande famille Série en France et à Abidjan, M. Fofana Issoufou, directeur de société en France, les autorités administratives et coutumières du Lot-Guibois, les cantons Abouiri et Djeko, les tribus Gbagota, Kokorua et Satroko, les villages Gekoko, Bega, Djigo, Dakuritro, Guiguedou et Daruko, les grandes familles Gebokelilie, Geive et Dekedou, les familles Tutulilif, Gizolili, Sironyakwalili et Luklibua, la coordination des mutuelles du canton Djeko, la mutuelle de développement de Gekoko, la grande famille Otitil, frères, mères, enfants, petits-enfants, parents, alliés et connaissances, ainsi que la famille Otiti et alliés, ont la profonde douleur de vous annoncer le décès de leur fils, frère et père, M. Otiti Zate Georges Richard, enseignant à la retraite, décès survenu le lundi 27 avril 2026 à l'hôpital militaire d'Abidjan, HMA. Programme des obsèques, mardi 12, mercredi 13 et jeudi 14 mai 2026, présentation des condoléances au domicile familial situé à Yopougon-Bel-Air, à la cité Sokim, Villa 22, rue L. Tronsing, heure de 17h à 19h. Vendredi 22 mai 2026, levée de corps à la salle Félix Oufouette-Boigny Ivoussef de Trècheville de 10h30 à 11h30, suivi du transfert du corps à Divo, veillée religieuse de 21h jusqu'à l'aube. Samedi 23 mai 2026, inhumation au cimetière de Dougako à Divo. Les grandes familles assignées à Awankrou, sous-préfecture de Pakobo et Abidjan, la famille Kouadio à Akwangokrou et Kofi Ngorankrou, sous-préfecture de Tibissou et Abidjan, la famille Koko à Akwangokrou et Abidjan, la grande famille Ayetou à Abidjan, Nana Amani Kassi, chef du village d'Awankrou, sous-préfecture de Pakobo et ses notables, la famille Zouaglan à Awankrou, sous-préfecture de Pakobo et Abidjan, la famille Akpo à Awankrou et Abidjan, la fraternité Saint-Paul et Pierre d'Awakro, l'honorable Kwasi Kwaku Eugène, la famille Feu Conan Kwasi à Awakro et Abidjan, la grande famille Niaoré Zegbeyi, Adiato Litier, sous-préfecture du Lakota, Abidjan et Europe, la grande famille Bawa Adiato Litier et Abidjan, la veuve Zegbeyi Modestine, les enfants Conan Kwaku Judicael, Conan Ivana Etiel, Conan Yasmine, Conan Fanuel et Conan Ange Daniel ont la profonde douleur de vous annoncer le décès de leur fils, frère, époux, père, oncle, beau-père, beau-fils, Priva Konan, responsable régional Afrique électricité et automatisme à Barry Kalebo, décès survenu le 7 avril 2026. Programme des obsèques du 28 au 30 avril 2026 de 18h30 à 20h30. Présentation des condoléances au domicile du défunt à Bingerville, cité Bel Air, 500 mètres après le palais de justice. Vendredi 8 mai 2026, première veillée de 21h à 23h. Veillée religieuse de 23h à l'aube, veillée traditionnelle sur la place publique de la cité Bel Air à Bingerville. 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Mercredi 20 mai 2026, de 20h à 21h, veillée religieuse à l'église Sainte-Anne, Agamé, Bingerville. Vendredi 22 mai 2026, 12h30, levée du corps à Yves Sef de Trècheville, salle Félix Oufouet-Boigny, suivi du transfert du corps à Awakro, sous-préfecture de Pakobo. 21h à 23h, veillée religieuse. 23h à l'aube, veillée traditionnelle. Samedi 23 mai 2026, 10h, inhumation au cimetière du Divillage. Dimanche 24 mai 2026, 10h, messe d'action de grâce à la chapelle d'Awakro. Contact 07 09 72 80 98.

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1: Lecture biblique. Romains 10, 17 déclare: la foi vient de ce qu'on entend, et ce qu'on entend vient de la parole de Christ.
2: Josué, chapitre 14. Voici ce que les enfants d'Israël reçurent en héritage dans le pays de Canaan, ce que partagèrent entre eux le sacrificateur Éléazar, Josué, fils de Nun, et les chefs de famille des tribus des enfants d'Israël. Le partage eut lieu d'après le sort, comme l'Éternel l'avait ordonné par Moïse, pour les 9 tribus et pour la demi-tribu. Car Moïse avait donné un héritage aux 2 tribus et à la demi-tribu de l'autre côté du Jourdain. Mais il n'avait point donné aux Lévites d'héritage parmi eux. Les fils de Joseph formaient 2 tribus, Manassé et Éphraïm. Et l'on ne donna point de part aux Lévites dans le pays, si ce n'est des villes pour habitation, et les banlieues pour leurs troupeaux et pour leurs biens. Les enfants d'Israël se conformèrent aux ordres que l'Éternel avait donnés à Moïse, et ils partagèrent le pays. Les fils de Juda s'approchèrent de Josué à Gilgal. Et Caleb, fils de Jéphunné, le Kénizien, lui dit: « Tu sais ce que l'Éternel a déclaré à Moïse, homme de Dieu, au sujet de moi et au sujet de toi, à Kadès-Barnéa. J'étais âgé de 40 ans lorsque Moïse, serviteur de l'Éternel, m'envoya de Kadès-Barnéa pour explorer le pays, et je lui fis un rapport avec droiture de cœur. Mes frères qui étaient montés avec moi découragèrent le peuple, mais moi je suivis pleinement la voie de l'Éternel, mon Dieu. Et ce jour-là, Moïse jura en disant: « Le pays que ton pied a foulé sera ton héritage à perpétuité pour toi et pour tes enfants, parce que tu as pleinement suivi la voie de l'Éternel, mon Dieu. » Maintenant voici.

0: Caleb, fils de Jéphunné, et il lui donna Hébron pour héritage. C'est ainsi que Caleb, fils de Jéphunné, le Kénizien, a eu jusqu'à ce jour Hébron pour héritage, parce qu'il avait pleinement suivi la voie de l'Éternel, le Dieu d'Israël. Hébron s'appelait autrefois Kirjat Arba. Arba avait été l'homme le plus grand parmi les Anakim. Le pays fut dès lors en repos et sans guerre.
1: 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Que la parole de Dieu continue de fortifier votre foi. À bientôt.

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qui as soutenu. Car je connais les projets que j'ai formés sur toi. Des projets de paix et non de malheur. Afin de te donner un avenir et de l'espérance. Dis l'Éternel.

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il s'agit de Maître Grosson, qui, de passage, toutes les fois qu'il a l'occasion de passer ici, en Côte d'Ivoire, de nous chanter.

0: nous avions connu et que nous continuons toujours d'écouter, une émission qui a vu naître des artistes, des adorateurs, et qui continue toujours d'encourager, de conduire, de guider à travers donc les enseignements que nous apportons de temps en temps. Tout ce monde donc de la louange et de l'adoration, ça doit être voir et on va dire à l'extérieur aussi à l'Église.
1: Alors là pour parler de Gayou qui est un dernier sorti, mais bien avant.
0: Fin 2016.
1: Une œuvre de, je sais pas combien de titres.
0: Une œuvre de 12 titres.
1: Ah, c'est beaucoup.
0: Voilà, ouais, c'est c'est énorme.
1: Pour un
0: premier album. Bon, écoutez, dès lors, nous avons deux missions. Non seulement la mission pédagogique et la mission musicale. Pédagogique parce que nous sommes déjà, en tant que enseignants, des sachants. Ok. Et l'aspect musical où nous devons allier donc toutes ces mélodies, ces sonorités là, on va dire aux paroles.

à son appel. Chacun a l'appel est même spécifique. Vous voyez, parmi les prophètes, il y en a qui sont virulents, il y en a qui sont moins virulents, il y en a qui sont calmes. C'est comme ça. Donc, pour moi, j'ai pas mis du temps. Je suis dans le temps de Dieu. Justement, c'est pourquoi je dis que nous avons une mission pédagogique. En tant que musicien et musicologue de Lormas, toi-même, tu n'as sorti aucun album.

par contre, tu as contribué à ce que des enfants de Dieu qui sont dans l'adoration, qui sont dans la louange, puissent sortir des albums. Tu as coaché des gens qui ont sorti.

0: choses se sont passées.
1: Absolument.
0: Voilà, je ne suis pas resté statique. Et comme nous servons dans la maison du Seigneur, c'est ce qui est important aussi à souligner. Donc pour nous, il faut donner un message, suivre le message, impacter et permettre à ce que les gens puissent digérer et puis encore les nourrir. Donc c'est dans cette dynamique. Après, il y a une profusion
1: de... Je veux dire que c'est pas les chants qui manquent,
0: voilà,
1: pour que chacun...

vais pas nommer, que je ne connaissais même pas depuis ma carrière de journaliste, était en train de jouer de Consolation, hein, mais ils étaient en train de jouer un chant qui n'était même pas un chant de la promotion. Nous soirons, puisqu'il était 22h, lui venait d'abord.

0: Alors, c'est un autre qui parle. Hein. Alors, je sens que tu es très à l'aise. Ouais. Quand on a pris le temps d'écouter, et là, c'est haut. Oh. Quand on a pris la consolation, on s'est dit, attends, on se garde là. C'est dans quel registre on peut l'attraper. Mais là, vraiment, on ne te reconnaît pas. Hein.
1: Non,
0: ça,
1: non,
0: c'est bien enlevé.
1: Non, non.
0: C'est la célébration tout à
1: l'heure. Non, justement, et c'est pourquoi j'ai dit, quand tu composes, il faut composer. Non seulement, premièrement,

parce que lui cherchait l'argent. Ah, donc toi tu peux te plaindre. Ah, donc tu peux aimer le bonheur comme ça et puis mettre moi-même mes propres créatures, ma création. Moi je ne peux pas les aimer, tu allais leur dire que je vais les tuer. Ah, bon, donc Jonas, donc tu vois tout de ta vie. Le message qui était adressé à Jonas, c'était pas seulement pour les gens de Nineveh, c'était pour lui-même sa propre guérison. Tu vois un peu ce que je veux dire. On ne chante pas parce qu'il faut chanter. On chante parce que nous-mêmes on a besoin de guérison. Quand on parle de consolation, je vous dis que j'étais en pleine proposition de consolation. Et l'album, le chant.

0: souvent, on vous a appelé.
1: D'abord,

Donc je l'ai réalisé avec Oda, qui vraiment m'a laissé un très bon souvenir de l'humilité. Je suis tombé sur deux arrangeurs vraiment très humbles. Je dis ça parce que

0: back.
1: Ça continue.
0: Oui, ça continue. En tout cas, merci aussi pour le travail parce que les retours que nous avons reçus, c'est formidable. À travers Jésus en musique, qui, comme je l'ai dit, est toujours d'actualité. Hein. Voilà, à la pointe de la promotion. Voilà. Des enseignements aussi pour aider nos jeunes frères. Nous avons reçu cela de nos dévanciers.
1: Absolument.
0: Je le dis, Yaokan,
1: qui après a été le
0: fondateur des Chants Unis, Biérou Léopold, qui est aux États-Unis, Père son âme, Lopo, Mathurin, Gessé Emmanuel et tout ça. Vous voyez, nous avons appris auprès des grands frères qui eux ont appris auprès de nos parents. Vous voyez, moment-là.

certes, mais franchement, quand tu les as, comme des conseillers, tu ne peux que être bon dans quelque chose. Voilà. Soit tu es bon dans les paroles, soit tu es bon en tant que musicien.

0: je suis mauvais danseur, je n'ai pas les pas de danse qu'il faut. Il y a la jeune génération là, mon frère. Non, quand ils savent danser, ils savent danser. Sérieusement, quand tu les vois sur scène, tu dis bon. Oui, mais nous autres là, bon, ben, on n'est pas trop forts.
1: Alors, attention, les auditeurs, c'est en pleine diffusion. Alors, ce qui les intéresse, c'est bien, on parle. Mais ce gars-là, il n'est pas ici, hein, il est en Allemagne, il fait de la vêtement au Tiche Abidjan. Comment on peut faire pour avoir avec M. Toutefois?

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0: Bienvenue au culte de la vie avec l'apôtre Olakunle Arigbesola de la mission évangélique Montagne de délivrance, située à Makori-Sikoji, près du collège Pascal. Contact 21 26 98 51 07 32 94 18 09 70 76 10. Il ne jouera
1: jamais. À notre Dieu, nous donnons toute la gloire pour tous ses bienfaits dans nos vies. Gloire, gloire au ressuscité. Je suis votre serviteur, le docteur Olakunle Arigbesola, connu sous le nom Pasteur Ola. Pasteur Ola. Je suis l'auteur de plusieurs ouvrages. Je crois qu'il y a un de ces ouvrages connu par tout le monde. Les 310 prières prophétiques pour une liberté totale. Les 310 prières prophétiques pour une liberté totale. Merci d'avoir aimé ce livre. Merci d'avoir utilisé ce livre continuellement dans vos maisons, dans vos activités, partout où vous êtes. Et surtout, mes grands remerciements à tous ceux qui ont bénéficié des bienfaits de ce livre et qui l'ont recommandé à plusieurs personnes. Il y a aussi beaucoup de personnes même qui m'abordent et qui disent que ton livre m'a fait du bien, ton livre était pour moi une bonne bénédiction. Et ces personnes partout qui achetaient ce livre et qui, pas seulement recommandaient, mais qui ont acheté en grand nombre et qui les distribuent pour faire du bien à beaucoup de personnes. Que vos prières soient continuellement exaucées, que Dieu continue de se glorifier dans votre vie au nom de Jésus-Christ. Je suis aussi le premier responsable des églises, la mission évangélique, la montagne de délivrance. Certaines personnes se disent que Pasteur Ola n'est pas en Côte d'Ivoire, l'auteur des 310 prières prophétiques pour une liberté totale. C'est tout à fait normal parce que je suis un missionnaire ici en Côte d'Ivoire, mais Dieu me fait la grâce de s'établir ici en Côte d'Ivoire depuis pratiquement 30 ans, 30 années, je suis ici en Côte d'Ivoire. Et je dirige une église qui a plusieurs représentations au niveau national, aussi au niveau international. Nous, cette église est nommée la mission évangélique, la montagne de délivrance. Ce message que j'aimerais que vous suivez, c'est un message que j'ai prêché, qui m'a personnellement fait du bien et qui a déjà fait du bien à beaucoup de personnes qui l'ont écouté, mais j'ai jugé bon de vous faire parvenir ce message. Suivez pour les prochains moments où nous allons passer ensemble et que la paix du Seigneur soit avec vous.

0: De tout ce que l'homme fait dans la vie, si l'homme peut voir Dieu.
1: In everything that man does in life, if man can see God.
0: Les choses surnaturelles seront enregistrées dans sa vie.
1: Supernatural things will be registered in his life.
0: Parce qu'il y a trois types de personnes que nous pouvons voir dans les situations de nos vies.
1: Because there are three types of people that we can see in the situations of our lives.
0: Nous pouvons nous voir nous-mêmes.
1: We can see ourselves.
0: En disant que par nous-mêmes.
1: By saying through ourselves.
0: Nous pouvons donner la solution.
1: We can give the solution.
0: Au challenge.
1: To the challenge.
0: De vie.
1: Of life.
0: Donc la première personne que nous voyons, c'est nous-mêmes.
1: So the first person that we see is ourselves.
0: Et l'effort de l'homme ne produira rien.
1: And the efforts of man will not produce anything.
0: Deuxième que nous pouvons voir,
1: second thing that we can see,
0: c'est Satan lui-même.
1: Is Satan himself.
0: Et voyons Satan, juste signifie simplement la destruction.
1: Seeing Satan signifies destruction.
0: Voyons l'homme signifie la faiblesse.
1: Seeing man signifies weakness.
0: Voyons Satan signifie la destruction.
1: And seeing Satan signifies destruction.
0: Et troisième personne, c'est Dieu lui-même.
1: Third person is God himself.
0: Voyons Dieu parle de la restauration, la réussite, l'élévation, tout ce que nous pouvons désirer avoir. Donc, ce que l'homme devient dans la vie est déterminé par la personne qu'il voit.
1: Is determined by the person he sees.
0: Lève la voix, dit, je vois Jésus.
1: Lift your voice and say, I see Jesus.
0: Je vois Dieu.
1: I see God.
0: Je vois la vie.
1: I see life.
0: Et dans le livre de Romains, chapitre 8,
1: and in the book of Romans 8,
0: verset 31 ou verset 32,
1: verse 31 to verse 32,
0: il dit, que dirons-nous donc à l'égard de ces choses? Si Dieu est pour nous,
1: if God be for us,
0: qui sera contre nous?
1: Who can be against us?
0: Alléluia.
1: Alléluia.
0: Parce qu'il y a beaucoup de choses,
1: because there are so many things
0: dans la vie.
1: In life.
0: Il y a la maladie.
1: There are sickness.
0: Il y a l'attaque de l'ennemi.
1: There is the attack of the enemy.
0: Il y a tout ce que nous pouvons énumérer.
1: And all what you can
0: Mais
1: number.
0: Que dirons-nous donc à l'égard de toutes ces choses?
1: What will we say before these things?
0: Et la réponse est, si Dieu est
1: and the answer is, if God
0: pour nous,
1: for us,
0: toutes ces choses ne pourront rien faire contre nous.
1: All these things cannot do anything against us.
0: Pourquoi? Verset 32.
1: Why? Verse 32.
0: Lui qui n'a point épargné son propre fils.
1: He that spared not his own son.
0: Mais qu'il a livré pour nous tous.
1: But delivered him up for us.
0: Comment ne nous donnera-t-il pas?
1: How shall he not
0: aussi toutes choses?
1: Also freely give us
0: avec lui.
1: All things.
0: Dieu nous donnera combien de choses?
1: God will give us how many things?
0: J'ai pas bien entendu.
1: I did not hear you.
0: La seule chose qui restait à Dieu, c'était son fils.
1: The only thing that was left with God was his son.
0: Et Dieu l'a livré.
1: And God delivered him.
0: Dieu nous l'a donné.
1: God gave him to us.
0: Dans Jean chapitre 3.
1: In John chapter
0: 3. Jean chapitre 3, verset 14 ou verset 16.
1: John 3 and 16.
0: Jean chapitre 3, verset 14 ou verset 16.
1: John 3, verse 14 to 16.
0: Ce sont les trois versets que nous devons prendre tout notre temps à étudier.
1: Yeah, the three verses that we should take all our time to study.
0: Il dit, et comme Moïse éleva dans le désert,
1: says, and as Moses lifted
0: éleva le serpent dans le désert,
1: in the wilderness,
0: il faut de même
1: even so must
0: que le Fils de l'homme soit comment élevé. La vie, la seule solution
1: this is the only
0: est le Fils de l'homme.
1: Is the son of man.
0: Quand le serpent vient,
1: when a serpent comes,
0: la seule solution,
1: the only solution,
0: c'est le Fils de l'homme.
1: Is the son of man.
0: Quand nous nous trouvons dans le désert
1: when
0: de la vie,
1: find ourselves in the wilderness of life,
0: la seule solution, c'est qui?
1: The only solution is
0: le Fils de l'homme.
1: The son of man.
0: Afin que quiconque croit
1: so that whosoever
0: en lui
1: believeth in him
0: ait la vie
1: should not éternelle. Perish, but have eternal
0: car
1: life.
0: Dieu a tant aimé
1: for God
0: le monde
1: so loved the world,
0: et qu'il a donné son Fils
1: that he gave unique, his only
0: afin que quiconque
1: that whosoever
0: croit en lui
1: believeth in him
0: ne périsse point,
1: should not perish,
0: mais qu'il ait la vie
1: but have éternelle. Everlasting life.
0: Nous ne périrons pas.
1: We will not perish.
0: Toi et ta famille, vous ne périrez pas.
1: You and your family shall not perish.
0: Mais quand nous regardons verset 16,
1: when we look at verse 16,
0: nous avons vu que la base de tout, c'est l'amour.
1: We saw that the basis of all is the love.
0: La base de tout ce que Dieu a fait pour nous,
1: the basis of all what God did for us,
0: pour livrer son fils en notre faveur,
1: to deliver his son in our favor.
0: Pour que si Dieu est pour nous, personne ne peut être contre
1: so
0: nous.
1: That if God be for us, no one can be against
0: pour ne
1: us.
0: Pas que nous périssons dans la vie.
1: So that we will
0: la
1: not perish
0: base de tout, c'est l'amour.
1: Love.
0: Alléluia.
2: Alléluia.
0: Dieu a aimé.
2: God
0: et c'est
2: loved,
0: pourquoi il a donné.
2: And that is why he gave.
0: Alléluia.
2: Alléluia.
0: Dieu a aimé.
2: God
0: et c'est pourquoi il a fait quoi?
2: And that is why he did
0: il a
2: what
0: donné.
2: He gave.
0: Et dans le livre de 1 Corinthiens chapitre 2.
2: And in the book of 1 Corinthians and chapter 2.
0: Dieu dit quelque chose là-bas.
2: God said something there.
0: Et que je prie que cela m'arrive.
2: And I pray that this will happen.
0: Et ça commence à m'arriver progressivement.
2: And it's already happening to me progressively.
0: 1 Corinthiens chapitre 2.
2: 1 Corinthians chapter 2.
0: Verset 9.
2: And verse 9.
0: La base de tout c'est l'amour.
2: The basis of all is love.
0: Et quand l'homme aime.
2: And when man loves.
0: L'amour est mesuré par notre capacité de donner.
2: Love is measured through our capacity of giving.
0: L'amour est mesuré.
2: Love is measured
0: par notre capacité de faire quoi?
2: Through our capacity
0: de donner. Parce que Dieu a tant aimé.
2: Because God so loved.
0: Et la prochaine chose,
2: and the next thing,
0: il a donné.
2: He gave.
0: Donc si l'amour,
2: so if love,
0: est ce qui a poussé Dieu à donner,
2: is what pushed God to give.
0: Le donner,
2: giving,
0: de notre part, doit être la chose aussi qui poussera le ciel à nous donner ce que nous voulons. Parce qu'il est dit couramment que l'amour est réciproque, n'est-ce pas? Dieu dans l'amour il a donné, nous aussi dans l'amour, nous devrons faire quoi?
2: Donner.
0: Et dans 1 Corinthiens chapitre 2, verset 9, il dit, mais comme il est écrit, ce sont des choses que l'œil n'a point vues, que l'oreille n'a point entendu,
2: nor ear heard,
0: et qui ne sont point montées au cœur de
2: l'homme.
0: Des choses
2: the things
0: que Dieu a préparées
2: which God had prepared
0: pour ceux qui font quoi?
2: Them that love
0: qui
2: l'aiment.
0: Pour ceux qui aiment Dieu.
2: For them that love God.
0: Au début, c'est Dieu qui a aimé
2: in the beginning, it was God
0: et qui
2: who
0: l'a
2: loved,
0: donné.
2: And he gave.
0: Maintenant, ceux qui vont recevoir
2: now, those who will receive,
0: des choses que l'œil n'a jamais vues, que l'oreille n'a point entendues, qui ne sont jamais montées au cœur de l'homme,
2: man,
0: ça sera sous la base, la condition de faire quoi?
2: D'aimer. Of loving.
0: La base de faire quoi?
2: The basis of loving.
0: Et dans le livre d'un roi, chapitre 3,
2: and in the book of 1 Kings and chapter 3,
0: l'homme considéré comme le plus riche,
2: man that was considered as the richest,
0: de tous les âges,
2: of all ages,
0: la base de sa richesse,
2: the basis of his riches,
0: était l'amour,
2: was love.
0: Un roi, chapitre 3,
2: 1 Kings chapter 3,
0: verset 3,
2: and verse 3,
0: un roi, chapitre 3, verset 3,
2: 1 Kings 3 and verse 3,
0: au verset 5,
2: to verse 5.
0: Et que la question soit posée à chacun de nous très bientôt.
2: Let the question be asked to each of us.
0: 1 Roi chapitre 3 verset 3 au verset 5.
2: From verse 3 to 5.
0: Salomon fait quoi?
2: And Solomon loved l'éternel. The Lord.
0: Salomon fait quoi?
2: Solomon did what?
0: Aimait l'éternel.
2: He loved the Lord.
0: Donc la base c'était
2: so
0: quoi?
2: The basis
0: l'amour.
2: Was love.
0: Et suivait les coutumes de David, son
2: walking
0: père.
2: In the statutes of David his father.
0: Quelles étaient les coutumes de David son père?
2: What were the statutes of David, his father?
0: Regardons ça dans 2 Samuel chapitre 24.
2: Let's take a look at it in 2 Samuel chapter 24.
0: La coutume de son père David.
2: The culture of his father David.
0: 2 Samuel chapitre 24.
2: 2 Samuel 24.
0: Verset 23 au verset 25.
2: Verse 23 to 25.
0: Il suivait la coutume de son père.
2: He was following the culture of his father.
0: Il avait appris ça auprès de son père.
2: He learned it from his father.
0: 2 Samuel chapitre 24.
2: 2 Samuel 24.
0: Verset 23 au verset 25.
2: From verse 23 to 25.
0: Arafna donna le tout au roi.
2: All this thing the Arauna as a king.
0: Et Arafna dit au roi que l'Éternel ton Dieu te soit favorable.
2: And said unto the king the Lord thy God accept thee.
0: Maintenant regardons la coutume de,
2: and let's take a look at the culture
0: de David verset
2: David,
0: 24.
2: Verse 24.
0: Mais le roi dit à Arafna,
2: and
0: non,
2: the king said unto Arauna,
0: je vais l'acheter,
2: but I will surely buy it
0: de toi
2: of thee,
0: à prix d'argent.
2: At a price neither would,
0: et je n'offrirai point à l'Éternel, mon Dieu, des holocaustes
2: offer bonds of reason
0: qui
2: to
0: ne
2: the
0: me coûtent rien.
2: that which cost nothing.
0: Lève la voix, dis, je n'ouvrirai pas à mon Dieu.
2: Lift your voice and say, I will not offer unto
0: des choses
2: my God
0: qui ne m'écoutent rien.
2: Things that cost nothing.
0: Répète ça encore, je n'ouvrirai pas à mon Dieu.
2: I will not offer unto my God
0: les choses qui ne m'écoutent rien.
2: Things that don't
0: donc,
2: cost anything.
0: Vous pouvez noter ça si vous voulez.
2: So you can write
0: la
2: it down
0: culture
2: if you want.
0: De David,
2: the culture of David
0: est d'offrir à Dieu.
2: Is to offer unto God
0: ce que lui coûte tout dans
2: what
0: la vie.
2: Cost him all in life.
0: La coutume de David,
2: the culture of David
0: est d'offrir à Dieu
2: is to offer unto God
0: les choses de grande valeur.
2: Things of great value.
0: Les choses de quoi?
2: Things of what?
0: De grande valeur.
2: Great value.
0: L'amour se démontre par la qualité des choses que nous donnons au Seigneur.
2: Love is demonstrated through the quality of things that we give unto God.
0: L'amour pour Dieu.
2: The love for God.
0: Se démontre par la qualité des choses que nous offrons à Dieu.
2: Is demonstrated through the quality of things that we offer to God.
0: Je ne lui donnerai pas ce qu'il me coûte.
2: I will not
0: comment?
2: Give to him what rien. Cost me nothing.
0: Donc, à chaque fois que vous voulez réellement attirer la gloire
2: so
0: de Dieu,
2: time you really want
0: que
2: to
0: vous voulez
2: the glory
0: que le Seigneur
2: God,
0: se manifeste dans votre vie sociale,
2: in your social life,
0: votre vie financière,
2: your financial life,
0: à prier le Seigneur
2: pray to the
0: de
2: Lord
0: vous aider à offrir ce qu'il vous coûte
2: to
0: tout.
2: Help you offer what cost you everything.
0: Et nous allons voir comment ceci avait été élaboré par le même David dans 1 Chronique chapitre 29.
2: Elaborated in 1 Chronicles 29.
0: La coutume de David.
2: The culture of David.
0: 1 Chronique chapitre 29.
2: 1 Chronicles chapter 29.
0: Verset 1.
2: From verse 1.
0: Au verset 4.
2: To verse 4.
0: Un jour viendra que l'argent ne sera plus ton problème.
2: A day will come and money will no longer be your problem.
0: Ton amen n'est pas correct.
2: Your amen is not correct.
0: Tu ne penseras plus comment avoir d'argent,
2: you will no longer think about how
0: mais
2: to
0: tu penseras
2: money.
0: Sur comment investir ton argent et protéger ton argent.
2: And protect your money.
0: 1 Chronique chapitre 29,
2: 1 Chronicles 29
0: verset 1,
2: verse 1
0: au verset 5. Le roi David dit à toute l'assemblée,
2: David, the king said
0: mon fils Salomon, le seul que Dieu ait choisi
2: God had chosen,
0: est jeune et d'un âge fait,
2: yet young and tender,
0: et l'ouvrage est considérable,
2: and the work is great,
0: car ce palais
2: for
0: n'est pas pour un homme,
2: is not for man,
0: mais il est pour l'éternel Dieu.
2: But for the Lord God.
0: Maintenant regardons verset
2: 2. Let's take a look at verse 2.
0: L'attitude de David,
2: the attitude
0: qui a fait
2: David,
0: de David,
2: that made David
0: un homme incontournable.
2: A very strong
0: et ça
2: man.
0: Fait que quand Jésus-Christ était venu,
2: and when Jesus Christ came,
0: et Jésus-Christ avait une appellation qu'on appelle
2: Jesus Christ had a calling,
0: Jésus, le fils de qui?
2: Jesus, the
0: le
2: son
0: fils de
2: of
0: David.
2: David.
0: Le fils, comment?
2: The son de of David. David.
0: Verset 2, il dit, j'ai mis toutes mes affaires, toutes mes forces
2: said, now I have prepared
0: à préparer pour la maison de mon Dieu
2: with all my might for the house of my God,
0: de l'or
2: the gold,
0: pour ce qui doit être d'or,
2: for things to be made of gold,
0: de l'argent
2: and silver,
0: pour ce qui doit être d'argent,
2: for things of silver,
0: de l'airain pour
2: brass,
0: ce qui doit être d'airain,
2: of brass,
0: de fer
2: iron,
0: pour ce qui doit être de fer
2: for things of
0: et
2: iron,
0: du bois
2: and wood,
0: pour ce qui doit être de bois,
2: for things of
0: des
2: wood,
0: pierres denses
2: only
0: et des
2: stones,
0: pierres enchâssées
2: and stones to
0: des pierres brillantes et des diverses couleurs
2: and of diverse colors,
0: toutes sortes de pierres précieuses
2: and all manner of precious
0: et du marbre blanc
2: and marble stones
0: en quantité.
2: In abundance.
0: Est-ce que vous voyez ça?
2: Are you seeing
0: il a précisé.
2: It
0: maintenant, il a dit ceci.
2: Now he said this.
0: J'ai mis toutes mes forces.
2: Moreover,
0: à faire quoi?
2: Because
0: à préparer. Donc,
2: I
0: notez
2: prepared.
0: Ça. Comment donner, comment développer l'attitude, la bonne attitude.
2: Right, how to develop a good attitude.
0: Qui devient notre coutume.
2: That becomes our culture.
0: Prépare tout ce que tu veux donner au Seigneur
2: prepare
0: par
2: all what
0: toute
2: you want
0: ta
2: to
0: force.
2: To the Lord with all your strength.
0: Prépare tes données
2: prepare your giving
0: par toute ta force
2: with all your strength
0: prépare ça
2: prepare it
0: parce que ce que l'on prépare
2: because what man prepares
0: pour lui pour donner à Dieu
2: to give to God
0: est ce que Dieu valorise
2: is what God values
0: ce que l'on prépare
2: what man prepares
0: à donner à Dieu
2: to give to God
0: est ce que Dieu valorise
2: is what God values.
0: Donc David dit, j'ai préparé
2: so
0: de toute ma force.
2: Mind.
0: De quoi?
2: With all
0: de toute ma
2: mind.
0: Force. Donc préparé.
2: So prepare.
0: Par exemple, quand vous venez au culte le dimanche,
2: for example, when you come to
0: ce n'est pas étant dans le culte que vous trouverez votre offrande.
2: It's not when you come to service that you look for your offering.
0: Oh, il est l'aide d'offrande. Ah,
2: oh, it's offering time. You search, you search, and you put something there.
0: Malheureusement, Dieu ne considère même pas ce que tu as donné.
2: Unfortunately, God will not consider what you give.
0: Parce que ça n'a pas été préparé.
2: It was not prepared.
0: Il dit que chacun donne.
2: He said, let everyone comment? Give as he has prepared in
0: comme
2: his
0: il
2: heart.
0: A résolu dans son cœur. Donc c'est pas le dimanche matin qu'on commence
2: Sunday
0: à prendre des résolutions. Et à la Bible, à tes résolutions, fais quoi?
2: Comes
0: le succès. Donc préparez depuis lundi.
2: So prepare your offering from Monday.
0: Préparez depuis lundi.
2: Prepare it from Monday.
0: Parce que la qualité de ce que l'homme donne.
2: Because the quality of what man gives.
0: Est ce que lui-même deviendra.
2: Is what him himself will become.
0: Il dit parce que la mesure que vous mesurerez,
2: the measure that you
0: on vous mesurera aussi.
2: Shall be measured unto you.
0: Luc chapitre 6 verset 38.
2: Luke 6 and verse 38.
0: Donc préparez.
2: So prepare.
0: Ça devient votre coutume.
2: It should become your custom.
0: Préparez.
2: Prepare.
0: Parce que Dieu va commencer à pouvoir.
2: Because God will begin to provide.
0: À partir de lundi. Souvent ce que vous n'espérez même pas même quelqu'un va vous donner.
2: At times what you're not even expecting God someone will
0: quelqu'un va vous donner, quelqu'un va vous donner, quelqu'un va vous donner, quelqu'un va vous donner. Et Dieu n'a pas permis à ça pour que vous dépensez sur votre propre bien.
2: And God
0: parce
2: did not permit it for you to spend.
0: Ce que tu as dépensé aujourd'hui est parti.
2: Because what you have spent today
0: has gone. Mais demain t'attend.
2: But tomorrow is waiting for you.
0: Ce que l'homme a semé hier
2: est
0: ce qu'il moissonnera aujourd'hui.
2: What he will harvest today.
0: Donc préparez.
2: So prepare.
0: Et pour bien préparer,
2: and to prepare well,
0: je vais continuer la semaine prochaine pour bien préparer.
2: I'll continue it next week to prepare well.
0: Je vous donne juste un secret et I'll c'est ça aussi que je pratique.
2: A secret that I practice.
0: Première chose,
2: first one,
0: priez le Seigneur.
2: Pray to the Lord.
0: De vous donner la force
2: to give you the strength
0: et l'esprit de la libéralité.
2: And the spirit of liberality.
0: Priez le Seigneur.
2: Pray to the Lord
0: de vous donner la force
2: to give you the strength
0: et l'esprit de la libéralité.
2: And the spirit of liberality.
0: Priez.
2: Pray.
0: Priez.
2: Pray.
0: Priez. Parce que le donner est
2: because
0: spirituel.
2: Giving is spiritual.
0: Le donner est comment?
2: Giving is
0: spirituel.
2: What spiritual.
0: Deutéronome 8.
2: Deuteronomy 8.
0: Verset 17 et verset 18.
2: Verse 17
0: il dit,
2: and 18.
0: Souvenez-vous que c'est moi qui
2: he
0: vous
2: said,
0: donne la force.
2: That I give you strength.
0: C'est moi qui vous donne la force.
2: I am the one who gives you strength.
0: Donc priez de cette force.
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0: Bonsoir, nous prenons toujours le plaisir à vous retrouver sur les ondes de la 89.4 FM. Vous êtes à Campus Libre pour la deuxième partie de notre émission sur le thème « La responsabilité en ligne, quel impact pour les élections apaisées en Côte d'Ivoire ?» Je suis Jean-Gérard Digbo, votre animateur du jour. Alors, le sujet qui nous rassemble porte sur la responsabilité en ligne, quel impact pour les élections apaisées en Côte d'Ivoire ? Et bien sûr, nous sommes avec nos invités, Isée Terrence, technicien qualité, hygiène et sécurité environnementale. Nous sommes également avec Mou Yannick, étudiant en communication, et Kwasi Kofi Noé, formateur en éducation, aux médias et à l'information, par ailleurs responsable à la formation chez les bénévoles de l'EMI. Mais avant, permettez-nous de souffler avec cette mélodie musicale. Cette belle musique nous permet d'entrer dans le vif du sujet. Pour ceux qui nous prennent en marche, nous sommes à l'émission Campus Libre. Et nous parlons aujourd'hui des impacts pour les élections apaisées. La première question qui nous vient à l'esprit, c'est en quoi la désinformation numérique peut-elle influencer le choix des électeurs? Pour cette première question, nous allons nous adresser à Mou Yannick.
1: Je vous remercie, Monsieur Idibo Gira. Déjà, il faut comprendre que la désinformation agit comme un poison très lent. Et elle installe le doute, elle déforme les réalités et pousse même les électeurs à faire des choix sur la base de mensonges. Voilà.
0: D'accord.
1: Cela peut aussi fausser tout le

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1: Je vous salue tous dans le nom puissant et glorieux de notre Seigneur et Sauveur Jésus-Christ. Soyez pleinement bénis de là où vous êtes, de là d'où vous écoutez donc ce message. La bonne grâce de Dieu nous permet de nous tenir sur ses antennes pour vous apporter un aspect de la pensée de Dieu qui est dessinée dans notre cœur. Je suis votre serviteur, le révérend prophète Hervé Datro, et le Seigneur me permet en ce jour de pouvoir vous entretenir sur un thème qui pour moi s'inscrit dans l'élan de la préparation à la Pentecôte, puisque nous sommes donc en train progressivement d'aller vers ce jour exceptionnel de grâce. Et donc, pour nous préparer à aller vers cette rencontre ultime, ce rendez-vous ultime, alors nous apportons une série de messages. Et aujourd'hui, nous voulons présenter une différence. Nous voulons présenter la différence qui existe entre le ministère sous la loi et le ministère sous la grâce. Et d'autres thèmes, le ministère sous la loi et le ministère sous la grâce. Nous voulons regarder ce thème-là en nous appuyant sur 2 Corinthiens 3. 2 Corinthiens 3, nous allons faire une très longue portion de lecture, mais nous allons faire cette lecture en regardant à partir donc du verset 7, nous lisons donc du verset 7 au verset 11. Cela nous suffira par la grâce de Dieu. Du verset 7 au verset 11. Et donc 2 Corinthiens 3, versets 7 à 11. Nous lisons la parole de Dieu. La Bible dit ce qui suit. Or si le ministère de la mort, gravé avec des lettres sur des pierres, a été glorieux, au point que les Israélites ne pouvaient pas fixer les regards sur le visage de Moïse à cause de la gloire dont il rayonnait et qui pourtant était passagère, combien le ministère de l'Esprit sera plus glorieux. En effet, si le ministère de la condamnation a été glorieux, le ministère de la justice est bien plus glorieux encore. Et même de ce point de vue, ce qui était glorieux a perdu son éclat à cause de la gloire qui lui est supérieure. En effet, si ce qui était passager a été marqué par la gloire, ce qui est permanent sera bien plus glorieux. Dieu bénisse cette parole et qu'elle nous fasse du bien au nom puissant de Jésus-Christ. Alors, dans ce chapitre même de 2 Corinthiens 3, notre très cher apôtre est ici en train de faire une présentation de l'impact du témoignage du ministère, son ministère, mais le ministère en général sous la grâce. Il nous donne ici donc de comprendre un certain nombre de choses. Il nous donne de comprendre que nous sommes bien évidemment pour notre saison et notre ère sous la grâce et non plus sous la loi. Il y a donc un certain nombre de réalités nouvelles que le Seigneur va demander à impulser, à encourager lorsque nous sommes bien sûr sous la grâce étant ministre de Dieu. Parce que Dieu, ayant vu les insuffisances de la loi, a donc disposé une nouvelle dispensation, et dans cette nouvelle dispensation, son objectif est encore mieux atteint, ou alors les arguments pour atteindre ce que Dieu a mis en place comme projet des hommes, ce projet-là alors, bien évidemment, est assez accessible, disons ça comme cela. On peut mieux déployer et on peut plus facilement accéder au plan de Dieu et on peut être plus agréable au projet de Dieu. Et ici, nous croyons que ce message pour nous est d'actualité dans la mesure où nous constatons qu'il y a des amalgames, des confusions, des erreurs et même de très bonne foi. Nous constatons que sous la grâce, beaucoup de personnes rendent ministère comme s'ils étaient sous la loi. Et on transpose même les choses et les arguments et les réalités de la loi sous la grâce. On va même pour certains jusqu'à balayer de la main ce qui est de la grâce pour faire place ou alors pour privilégier ce qui est du registre de la loi. Et malheureusement, ces choses qui ne sont plus selon l'approbation de Dieu qui sont faites vont induire en erreur, ouvrir des brèches sataniques, donner accès au péché et détruire des destinées. Quand Dieu lui-même, sur un sentiment de blâme, a jugé caduque la loi et tout ce qui peut dériver de la loi et tout ce qui peut venir de la loi ou s'apparenter, s'aligner sur la loi, Dieu a donc établi de nouvelles réalités, de nouvelles dispositions, de nouveaux paradigmes dans lesquels nous devons maintenant nous établir, nous inscrire. Quand Dieu rejette et que vous continuez de travailler avec ce qui est rejeté, vous êtes dans le péché, vous êtes dans le faux et vous êtes dans l'erreur. Il faut pour nous alors que présentation soit faite et que nous puissions, sur la base de la présentation, apprécier ce que Paul ici est en train de dire. Il est clairement ici en train de nous faire comprendre que le ministère qui a été pratiqué sous, bien évidemment, la loi était le ministère de la destruction, le ministère de la mort. Mais nous avons sous la grâce maintenant de nouveaux standards de ministère qui nous conduisent bien sûr à la vie. Et les résultats que nous avions sous le ministère de la loi, ces résultats sont de moindre performance ou de moindre témoignage ou de moindre qualité par rapport à ce que nous pouvons et nous avons sous la grâce. Pour dire, si sous la loi, il y avait donc des miracles, mais les miracles sous la grâce sont des miracles de qualité bien plus supérieure. C'est pour cela qu'en chutant sur ce que nous avons lu au verset 11, il dit, en effet, si ce qui était passager a été marqué par la gloire, ce qui est permanent sera bien plus glorieux. Et donc, le ministère sous la loi a été amélioré par des dispositions inscrites dans la dispensation de la grâce. Et donc, le ministère sous la grâce est plus performant, est plus efficace, est même plus béni et bénédictionnel que le ministère, bien évidemment, sous la loi. Alors, nous allons regarder et nous allons sortir un certain nombre d'arguments comparatifs. Et au regard donc de ces arguments de comparaison, nous allons comprendre que effectivement c'est le ministère sous la grâce qu'il faut privilégier. Et c'est dans ce ministère que nous devons beaucoup plus nous inscrire. Si aujourd'hui certains retournent à des arguments de la loi et s'établissent dedans, nous leur disons bien sûr que Jésus, bien évidemment, a voulu que la grâce soit établie pour que notre ministère soit encore plus fort et plus puissant. Quand nous parlons de la loi, nous parlons de cette ère, ce temps qui a été bien évidemment institué à partir de la manière dont Dieu a organisé le culte, l'adoration, la relation entre lui et les hommes, à partir donc de Moïse. Avec Moïse, nous avions ici donc une codification de la relation, des lois cérémonielles, des lois religieuses, des lois de sacrifice, et ces lois avaient pour objectif de régir non seulement la relation entre Dieu et les hommes, mais la relation entre les hommes même du peuple. C'est cet ensemble-là que Dieu va regarder à un moment donné et estimer que toutes ces lois sont disqualifiées. Pourquoi? Parce que le but réel de Dieu, c'était d'amener l'homme à être affranchi du péché. Mais les lois qui ont été placées, avec ces lois, c'est comme si l'homme était dans une situation de condamnation. Parce que l'homme n'avait pas la capacité d'appliquer les 10 commandements exactement et parfaitement et tout le temps. Tout le temps, ce n'était pas possible. Il n'y avait en aucun homme la ressource et la capacité de le faire. Mais Moïse, notre très cher Moïse, qui a reçu des tablettes sur le mont Nebo, il a été disqualifié. La colère a eu raison et a triomphé de lui. Et donc, Dieu va regarder et souhaiter qu'il y ait quelqu'un qui soit capable d'accomplir parfaitement cette loi et que l'esprit dans lequel il a été saisi soit alors répandu sur les hommes pour qu'eux aussi, ils arrivent à accomplir parfaitement la loi. Il s'est donc levé devant le Seigneur, celui qui est la parole vivante de Dieu, Jésus-Christ, Dieu fait homme, venu donc sur la terre et qui a accompli ce parcours. Il avait donc la forme humaine et il était rempli d'un esprit divin et il a accompli parfaitement la loi de Dieu. Né sous la loi, déployé sous la loi, il a été donc tenté en toutes choses, exposé à toutes sortes de violences, il a été soumis à l'épreuve de la mort et il est ressorti de la mort. Car la mort n'avait pas d'argument et de capacité à le retenir, alors la mort l'a relâché. L'esprit de Jésus qui a triomphé donc de la mort, du péché et du séjour des morts a été répandu sur tous ceux qui ont accepté Dieu par Jésus-Christ de Nazareth. Et ceux donc qui ont accepté Dieu par Jésus-Christ de Nazareth sont devenus une nouvelle lignée, une nouvelle génération d'individus. Ceux-là donc qui sont capables de triompher du péché. Le péché ne domine plus sur eux, mais ils triomphent du péché. Et ceux-là, ils sont dans ce triomphe du péché, pas par mérite, pas par la force, mais c'est simplement parce que Jésus a décidé d'accomplir cette œuvre-là à leur place et de répandre sur eux son esprit. C'est une grâce. Il n'y a pas de mérite, il n'y a pas d'effort particulier qui a été fait. Simplement reconnaître qu'on a besoin de lui, il vient et il te donne la victoire qu'il a déjà arrachée. Il y a donc ceux qui sont dans ce registre et qui donc sont sous ce qu'on appelle la dispensation de la grâce. Et il y avait ceux qui étaient de la loi, comme Moïse, qui devaient se battre avec leurs péchés, avec leur faiblesse, avec leur colère, avec leurs mensonges, avec leur convoitise, avec leur fanatisme, avec leur séduction. Bref, et malheureusement, ils n'arrivaient pas à triompher et ça faisait qu'ils tombaient. Quand même, ils péchaient. Il devait encore à chaque fois faire des sacrifices pour que le sacrifice là puisse étouffer le péché. Le péché n'était pas ôté, mais le péché était étouffé. Et donc il fallait régulièrement, à chaque fois, revenir encore l'étouffer. Après 5 ans, revenir encore l'étouffer. Je dis ça comme ça. Après quelques temps, revenir encore étouffer ce même péché. Et qu'à un moment donné, on a oublié, ou on est fatigué, ou on est dans des conditions où on ne peut pas, ce péché-là ressurgit. Et donc, on est dans une forme de menace permanente et on est même dans une forme de servitude parce qu'on est obligé, à chaque fois et à chaque fois et à chaque fois. Dieu a dit non, cette forme-là, elle ne sied pas. Maintenant, j'établis une nouvelle forme, c'est celle de la grâce. Mais dans l'ancienne loi-là, les personnes qui étouffaient leur péché prophétisaient. Les personnes qui étouffaient leur péché faisaient des miracles. Et Dieu dit, tous ceux qui ont fait ces miracles, sous ce standard, je leur donne maintenant l'opportunité de faire des miracles d'un autre niveau, des prophéties d'un autre niveau, de manifester une gloire d'une autre dimension. Nous voulons donc regarder ces deux périodes et apprécier le témoignage du ministère. Le ministère sous la loi et le ministère sous la grâce. C'est-à-dire la capacité à rendre ce que Dieu a déposé en nous sous le standard de la loi et ici maintenant sous le standard, bien évidemment, de la grâce. Alors, nous y allons. Le temps, on va y aller. Quelques points, je pense que Dieu nous permettra de libérer rapidement 7 points de comparaison dans un genre de tableau synoptique. Premier élément rapidement de présentation, quand Dieu appelle, il choisit des hommes, bien évidemment. Et ces hommes qui sont à son service, ces ministres de Dieu, sous la grâce, sous la loi d'abord, on commencera par la loi, sous la grâce, on les appelait serviteurs de Dieu, Deutéronome 34, verset 5. Nous savons que Moïse était serviteur de Dieu. Nous savons que, comment il s'appelle, Abraham était serviteur de Dieu. Mais nous rentrons maintenant sous la grâce, sous la loi. On dit serviteur de Dieu. Sous la grâce, ces ministres-là avaient une autre qualité qui est celle de fils de Dieu. Jean 1:12, fils de Dieu. Abraham n'était pas fils de Dieu. Moïse n'était pas fils de Dieu. Qu'est-ce que je te cite encore? Ésaïe n'était pas fils de Dieu. Mais en Jésus, il y a une nouvelle filiation spirituelle. Nous sommes fils de Dieu. Celui qui est serviteur dans une maison et celui qui est fils dans une maison, ils n'ont pas la même qualité. Le fils a une position supérieure à celle du serviteur. Quelle que soit la détermination au service du serviteur à bien faire, il ne va jamais égaler la dimension du fils. Vous savez que Éliézer de Damas était un serviteur dans la maison d'Abraham. Mais malgré qu'il faisait tout, il était bien. Abraham pleurait parce qu'il souhaitait avoir un fils. Un serviteur ne remplace pas un fils. Dans l'Ancien Testament, ou alors je pourrais dire sous la loi, les serviteurs, les ministres de Dieu étaient des serviteurs. Mais sous la grâce, notre époque, nous sommes enfants de Dieu. Nous sommes ministres de l'Évangile, mais enfants de Dieu. L'enfant de Dieu, le fils de Dieu, a donc des prérogatives, des possibilités bien plus poussées que celles du, bien évidemment, serviteur. Deuxième chose, les serviteurs, les ministres de l'Ancien Testament, ils travaillaient avec des anges. Exode 23, verset 23. Et non, mon ange marchera devant toi. Donc Dieu leur donnait des anges pour travailler. Moïse avait son ange. Abraham avait son ange. Qui je te cite encore, Ézéchiel, tout ce que tu peux imaginer. Ils avaient leurs anges. Gédéon, il avait son ange. C'est l'ange qui donnait les éléments, les informations, les révélations. C'est l'ange qui décrivait, c'est l'ange qui disait. C'est l'ange donc qui traçait le chemin. C'est l'ange donc qui leur donnait de pouvoir alors suivre ce que Dieu avait prescrit et dit. Et donc, ils suivaient les anges et les prescriptions des anges. Mais sous la grâce, moi je ne travaille pas avec un ange. Et tout Paul ne travaillait pas avec un ange, il travaillait avec le Saint-Esprit. Parce que le Seigneur leur avait donné le Saint-Esprit. Ils avaient été baptisés du Saint-Esprit et ils avaient été remplis du Saint-Esprit. Le Saint-Esprit, troisième expression du divin sur la terre, qu'on appelle bien évidemment Esprit de Dieu, ce Saint-Esprit-là vient et il travaille avec nous. Il travaille avec, bien évidemment, les enfants de Dieu. Celui qui travaille avec un ange et celui qui travaille avec Dieu lui-même, ils n'ont pas les mêmes performances. Celui qui prophétise par un ange et celui qui prophétise par Dieu lui-même, ils n'ont pas les mêmes performances. Celui qui est sous la loi, il suit un ange. Mais celui qui est sous la grâce, il dicte les réalités aux anges et les anges sont à sa disposition. Les anges sont des esprits administrateurs mandatés pour rendre ministère auprès de celui qui est héritier du royaume des cieux, qui est enfant de Dieu. Ce n'est pas du tout la même chose. Troisième chose que je cite, quand nous sommes sous l'ancienne disposition, l'Esprit de Dieu, j'allais dire ici, l'ange de l'Éternel, il n'habite pas dans le corps. L'ange vient, et il vient de manière sporadique et saisonnière. C'est-à-dire, vous êtes là comme ça, et un coup, Isaïe vous dit, il commence à prophétiser, prophétise. Ça peut le tenir sur quelques jours. Et pendant tout ce temps, il est dans une dimension surnaturelle. Et quand c'est fini, ça le laisse, il retourne à ses occupations. Ça peut le soulever au champ là-bas. Ça peut le soulever dans une telle situation. Ou alors ça le prend en pleine assemblée. Bref, il n'habitait pas en eux. Mais l'ange, d'ailleurs un ange n'habite pas dans un homme. Il est à côté. Mais le Saint-Esprit là, il habite en toi. Sous la grâce, il habite en toi, serviteur de Dieu, servant de l'Éternel. Sous la grâce, il habite en toi. Dans l'Ancien Testament, l'ange habite hors. Et l'ange fait des visitations, je pourrais dire comme cela, des visitations circonstancielles. Ce n'est pas permanent, ce n'est pas continuel. Non, il vient et il va. Il se manifeste et il se calme, en disant ça comme ça. Mais l'autre côté, sous la grâce, chez nous, sous la grâce, il est à l'intérieur de toi. Il est positionné en toi. Il dort avec toi. Il mange avec toi. Il est dans l'avion avec toi. Il est dans la voiture avec toi. Il est dans la douche avec toi. Il est en toi et il est avec toi. Tu portes, tu transportes, tu te déplaces et tu vis avec le Saint-Esprit. Celui qui a la dotation permanente et celui qui a la dotation saisonnière et circonstancielle, ils n'ont pas la même capacité opératoire. Les arguments de déploiement alors de l'action que l'esprit peut ordonner. Qu'est-ce que je veux dire? Sous la grâce, ou alors d'abord sous la loi, on travaille beaucoup avec les supports. Lorsque on veut déployer une pensée, une volonté de Dieu, on travaille beaucoup avec les supports. Vous trouverez par exemple Ézéchiel, lorsque une ville doit être attaquée, il va, il pose ses actions prophétiques, et après avoir utilisé des briques, des ceci, des cela, il fait tout ce qu'il y a à faire, et puis boum, la chose se déploie. Ou alors vous trouverez quelqu'un qui vous dira, écoutez, allez-y creuser dans la vallée, et à tel moment, au moment de la plantation des offrandes, les creux là, dans la vallée seront remplis d'eau. Quand l'ennemi viendra, ça apparaîtra comme du sang. Et puis voici. Beaucoup d'utilisation de supports prophétiques. Dans l'Ancien Testament, ou alors sous la loi, on utilise l'eau, on utilise le miel, on utilise les encens, on utilise les aromates, au risque de me répéter. On utilise les cailloux, on utilise quoi encore? On utilise la cendre. On utilise le bâton. C'est pourquoi, et c'est à juste titre d'ailleurs, que le Seigneur va dire à Moïse, voici ce bâton que je te donne. Et vous savez aussi que Élisée, j'allais dire, avait son bâton qu'il a donné à Géasi pour aller mettre sur l'enfant. Il dit, voici le bâton que je te donne. Voici le bâton que je te donne. Avec ce bâton, tu feras des miracles. Il dit, ce bâton frappe la poussière au temps de Moïse et que ça devienne alors toutes sortes de moustiques. Il dit, soulève ce bâton et que ce bâton dressé sur l'océan proclame ma domination et que l'eau puisse se fendre en deux. Il y avait toujours des supports. Tout ministre dans l'Ancien Testament, c'est des supports. Aujourd'hui, beaucoup de personnes utilisent des supports. Aujourd'hui, tu vas prier. On ne peut plus te donner une parole de foi, mais c'est des rituels. Ah, voici tes rituels. À 4 heures du matin, frotte le miel en tel endroit, fais ceci, fais cela, descends de ton lit par le pied gauche, fais 7 pas, tourne-toi vers le soleil, reviens sur toi-même, mon ami. Ça, c'était l'Ancien Testament. Ça, c'était l'Ancien Testament. De manière circonstancielle et ponctuelle, Dieu peut instituer l'utilisation des supports, mais ça ne devient pas une doctrine et ça ne se fait pas à tout moment. Sous la grâce, Dieu privilégie quoi? La parole de foi. La parole de foi. C'est la parole de foi que le Saint-Esprit utilise. Et sous la grâce, c'est la parole de foi qui nous donne de déployer la pleine manifestation, bien sûr, de ce qui est la pensée et le témoignage de Dieu. Dieu veut que tu parles. Dieu veut que tu déclares. Dieu veut que tu t'inscrives, bien évidemment, dans l'action de ce que l'Esprit t'a communiqué et que ce soit déployé. Jean 1 nous donne toute la puissance de la parole de Dieu. Elle est Dieu, cette parole-là. Elle est Dieu, elle était avec Dieu, elle a toujours manifesté la volonté de Dieu. Dieu soutient toutes choses par sa parole puissante. Rien de ce qui a été fait n'a été fait sans Dieu et n'a été fait sans la parole créatrice. Le ciel est une parole, la terre est une parole, les créatures sont des paroles. Quand tu parles avec autorité, quand tu parles, tu vois la chose se déployer. Et le Seigneur Jésus pouvait dire, mes paroles sont esprit et vie. La parole, quand elle est libérée, c'est un esprit qui est libéré. C'est une force qui est libérée. Le centenier, vous connaissez l'histoire, disait à Jésus, oh, moi qui suis soldat, j'ai dit à quelqu'un, va, il va. Là, l'autre vient et il vient. Toi, dis seulement un mot. Il connaissait la puissance, la parole de Jésus. Parce que la parole de Jésus, c'est un ordre que récupère un ange qui se met en mission pour aller l'accomplir. Et donc, quand la parole sort, quand la parole est relâchée, une instruction divine puissante qui est libérée. Un ministre sous la loi, sous la loi, il utilise beaucoup de supports. Mais celui qui est sous la grâce, il parle. Un homme de Dieu sous la grâce, il parle. Un homme efficace sous la grâce, il parle. Un homme performant sous la grâce, il parle. Il donne une parole. Et cette parole-là s'attache à la destinée de celui à qui elle a été adressée. Il parle sur le soleil. Il parle sur la terre. Il parle sur la création. Il parle sur la santé d'une personne. Et la personne se lève et commence à marcher. Il
2: commande et la chose arrive. Il prophétise et la prophétie s'accomplit point par point, sans qu'il y ait un seul aspect qui, bien évidemment, un seul aspect qui puisse échapper. Alors je continue, et je continue ici en te disant, sous l'ancienne alliance, sous la loi, ce que le Seigneur suscitait, il leur donnait des messages. À l'instar de Moïse, il dit, Moïse, va et dis à Pharaon de laisser partir mon peuple dans le désert pour m'adorer 3 jours. C'était ça le message initial. Donc il donne un message. Quand Dieu visite Esaïe, il lui donne un message. Quand il visite Ézéchiel, il lui donne un message. Il y a la cible du message. Il y a le temps du message. Il y a l'objectif du message. Ça peut être un message de repentance, un message de fortification. Ça peut être un message de révélation des événements à venir. Ça peut être un message qui motive à toujours bien faire et à toujours bien marcher dans la présence et dans le témoignage de Dieu. Ceux qui sont venus hier, ceux qui étaient sous la loi, ils avaient des messages. Ils donnaient une information. Ils révélaient une pensée. Ils révélaient un souhait. Ils révélaient une consigne. Ils révélaient une instruction. Et sous la grâce, nous ne sommes pas simplement des messagers, mais nous sommes des prédicateurs de l'évangile de Jésus-Christ. Nous prêchons et nous annonçons Jésus-Christ. Nous prêchons et nous annonçons Jésus-Christ. Oh, 1 Corinthiens 1, verset 18. À cause du temps, je cours un peu sur les versets, mais le Saint-Esprit vous aidera à les mettre. Et donc, 1 Corinthiens 1, verset 18, ici, nous fait comprendre clairement que la prédication de l'évangile, c'est une folie pour ceux qui se perdent, mais pour ceux qui doivent être sauvés, c'est la puissance de Dieu. Et donc, sous la grâce, le ministre que Dieu envoie, il...
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0: sanctifiez dans vos cœurs Christ le Seigneur, étant toujours prêt à vous défendre avec douceur et respect devant quiconque vous demande raison de l'espérance qui est en vous. 1 Pierre 3, verset 15. 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
2: Amis auditeurs, nous sommes heureux de vous retrouver encore dans le cadre de ce programme apologétique. Et nous recevons Pasteur Agnès Bangoura et Pasteur David Lahoré pour poursuivre le débat qui a commencé il y a 2 semaines sur la question du mariage et du remariage. Pour ceux qui n'étaient pas là, il s'agissait de donner un avis sur la possibilité et dans quelles conditions le chrétien est-il amené à se remarier. Il y a eu plusieurs positions, plusieurs avis. Il semble que théologiens auraient développé donc des avis en dehors donc des cas dans la Bible qui prescrivent la possibilité de se remarier. Et il semble que des auteurs, des théologiens, des hommes de Dieu prennent position pour dire que, au-delà des cas cités par la Bible, il y a d'autres cas pour lesquels on peut se remarier. C'était l'avis, par exemple, de notre premier invité, le révérend docteur Boignan, qui était intervenu sur cette question. La semaine dernière, Pasteur Agnès Bangoura était d'un avis contraire et nous continuons avec elle aujourd'hui sur la question claire et nette de savoir si le chrétien peut vraiment se remarier en dehors des cas précis qui sont prescrits dans la Bible.
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2: Si quelqu'un se marie et pour quelque raison que ce soit qui n'a rien à voir avec les 3 raisons précitées, qu'il divorce, cette personne ne doit pas se remarier.
4: Cette personne, normalement, parole de Dieu dit, si vous vous remariez, la personne qui se remarie est se trouve dans un cas d'adultère.
2: Waouh, Pasteur Lahoré, quel est votre avis?
5: C'est pas mon avis. En fait, en principe, un serviteur n'a pas d'avis. Il répète les décisions du maître.
4: Tout à fait.
5: La parole de Dieu, celle de notre maître, de notre boss, n'offre pas de possibilité d'interprétation sur ce sujet.
4: Tout à fait.
2: Mais vous allez fâcher beaucoup de personnes, y compris des pasteurs.
4: Hein? Ah, qui se fâchent avec la Bible, pas avec nous.
5: Mais qui est-ce qu'ils servent? Voici toute la question. Est-ce qu'ils servent notre boss, que nous sommes citoyens d'un royaume? Nous ne sommes pas dans une république. Dans une république, on peut contester la voix du chef. Nous sommes dans un royaume.
2: Alors, Pasteur Agnès, Pasteur Lahoré, il y a une question qui me trottine dans la tête. Tel que vous expliquez les choses, le mariage chrétien, il est très exigeant. Il est très exigeant. Ça veut dire que une fois que tu tombes là-dedans, tu peux plus t'en sortir, sauf la mort. Dans le passé, il y avait une certaine tradition, une certaine pratique. Les gens se mariaient à la mairie, sur le plan civil, puis pour l'église, là, ils attendaient. Ils ne font pas ça tout de suite. Et ils attendent quand ils sont un peu... ils ont atteint un certain âge, voilà, où ils sont pratiquement devenus comme des frères et sœurs. Et puis maintenant, ils s'en vont célébrer le mariage à l'église, consacrer le mariage, bénir le mariage à l'église. Est-ce que, à cause de tout ce qui a été partagé, a été dit comme exigence, et puis aussi avec les nombreux divorces que nous voyons aujourd'hui parmi les chrétiens, est-ce que ces personnes-là n'avaient pas raison d'agir ainsi?
5: Bon, je vais peut-être vous surprendre, mais Dieu n'est pas chrétien. Dieu n'appartient pas qu'à l'Église. Il est le Dieu de toute la terre. La terre l'intéresse. Mais en tout cas, en ce qui concerne le mariage, Dieu s'implique dans tous les mariages de la terre, parce que la terre est à lui. Ce n'est pas quand tu te maries à l'église que ça implique Dieu. Le mariage est sacré, pas seulement à l'église.
2: Ah, donc, Pasteur Lahoré est en train de dire que ceux qui voulaient échapper
4: À l'œil de Dieu.
2: À l'œil de Dieu, au jugement de Dieu, n'échappent pas, même s'ils n'ont pas béni leur mariage à l'église, ils ont fait seulement civil. Dieu conçoit qu'ils sont mariés devant lui.
5: Alors, frère Omer, je vais peut-être vous surprendre, mais les gens même commencent leur carrière dans l'adultère. Lorsque vous connaissez une femme, avant de l'avoir épousée, Dieu a réservé l'acte sexuel pour le mariage. Quand vous le commettez hors du mariage, vous êtes déjà, point de vue de Dieu, dans l'adultère. Ne prenez pas le mariage comme une histoire qui devient contraignante juste dans la Bible. Que ce n'est pas à partir de la Bible que Dieu donne des enfants à ceux qui commettent l'acte sexuel. C'est dans la nature elle-même. Donc, le mariage est sacré. Point de vue de Dieu, ce n'est pas parce qu'on vous bénit à l'église que le mariage devient sacré.
2: Pasteur Laoré, c'est fort, hein, tout ce que vous êtes en train de
4: dire. Mais quand on dit que le lit conjugal ne soit pas souillé, tous les rapports qu'on a avant le lit conjugal souillent déjà notre lit conjugal. C'est-à-dire, on peut entrer dans notre foyer avec un lit conjugal déjà souillé.
2: Déjà souillé. Wow.
4: Déjà souillé. Et c'est pour ça. Il y a quelque chose qui est très, très important pour que la parole de Dieu dit, si la Vierge se marie, elle n'a pas marié. Si. Donc, ça veut dire que Dieu veut dire, tu n'es pas mariée, tu es vierge. Aujourd'hui, il faut compter combien de gens Dieu essaie de restaurer pour leur donner une virginité spirituelle parce qu'ils vivaient dans l'ignorance avant et ils ne savaient pas. Mm. Mais ceux qui ne vivent pas dans l'ignorance, ceux qui sont pris du milieu de la maison de Dieu, ils se trouvent là-dedans.
2: Alors donc, pasteur Agnès, ceux qui avaient cette pratique-là pour échapper à l'œil de Dieu, donc...
4: Ils ne peuvent pas y échapper. Mais qui n'est pas sous le contrôle de Dieu?
2: Pasteur Laoré.
5: Oui.
2: Dieu n'est pas chrétien.
4: Non.
5: Pour être chrétien, il y a des conditions. Il faut accepter celui qui est mort à la croix, que Dieu a besoin d'accepter Jésus.
2: Ouais. C'est...
5: Pour être chrétien, il faut se faire baptiser.
2: Est-ce que Dieu a besoin de se faire baptiser?
5: Dieu est simplement Dieu.
2: Mais Dieu s'est fait baptiser, Jésus s'est fait baptiser.
4: Oui.
5: Pour nous donner un exemple.
4: En tant qu'homme, Jésus
5: tant qu'homme homme,
4: s'est fait baptiser.
5: Mais Dieu, c'est la terre qui est en lui. C'est la terre qui est en lui.
4: Tout ce qu'elle renferme.
5: Et tout ce qu'elle renferme.
2: Donc personne, aucun être humain, aucune communauté, aucune culture ne peut échapper au regard de Dieu.
4: Absolument. Tout le monde sera jugé, non?
5: En fait, si votre Dieu est cloisonné dans une région, il est puissant dans une région, il est puissant dans une église, il est puissant dans une ethnie, il n'est plus Dieu, c'est quelque chose d'autre. Si votre Dieu vous impose une coutume en Afrique, qu'en Sibérie, la coutume change. Par exemple, si je veux vous déchausser pour l'adorer, pas le faire en Sibérie. Vous comprenez? Donc, les dieux régionaux qui sont en bloc, qui sont dans un endroit. Non, Dieu couvre toute la terre. Et ses règles, c'est pour toute la terre.
2: Merci bien. Merci, pasteur. Merci, pasteur Agnès. Merci, pasteur Laoré. Je vois que Thierry Saï est en train de nous observer avec attention. Alors, pour terminer sur la question, on voit que c'est un sujet assez délicat. C'est-à-dire que la façon de se marier, ça compte. Le vécu dans le mariage, ça compte parce qu'il n'y a plus de marche arrière. Donc, selon votre point de vue, quel conseil donner à nos candidats au mariage? Aujourd'hui même, je viens comme ça de la célébration d'un mariage. Alors, quel conseil? On a dit, oui, coup de communauté n'accompagne pas véritablement. Il n'y a pas d'accompagnement dans la préparation au mariage. Même les témoins, on les prend parfois 2 semaines. On dit, viens être mon témoin. On ne sait même pas quel rôle il joue.
5: Si, alors, on a un peu d'argent.
2: Alors, on se préoccupe de trouver un parrain et tout ça. Alors, quel est le conseil, vraiment, vous, en tant que camp de la foi, quel conseil vous pouvez donner à nos jeunes prétendants, pas seulement nos jeunes prétendants, parce qu'il y a des personnes aussi d'un certain âge qui se marient, donc à tous nos prétendants au mariage. Pasteur Laoré, ensuite, pasteur Agnès.
5: Moi, je voudrais juste proposer... C'est ce que nous avons mis en place dans le ministère que nous avons. Nous avons mis en place ce qu'on a appelé l'école de mariage. Ne signez jamais un contrat sans avoir lu tous les termes. Or, le mariage n'est pas juste un contrat. C'est une alliance qui engage votre vie et votre postérité. Pour vous y engager, il y a un minimum. Savoir qu'est-ce que l'inventeur du mariage dit, quels sont les tenants et les aboutissants de cette alliance. Que ce n'est pas une alliance dans laquelle on entre avec une seule personne. On entre dans cette alliance avec celui qu'il a inventé. Donc c'est sous son regard qu'on entre dans cette alliance. Qu'est-ce qu'il dit du mariage? Il établit l'homme comme Christ et la femme comme l'Église. Paul dit, ce mystère est grand, il le dit par rapport à Christ, à l'Église. Pour lui, le mariage, c'est un mystère et n'entre dans le mystère que des initiés.
2: Est-ce que c'est un type de la relation entre Christ et son épouse, l'Église?
5: Exactement. Et Paul ne dit pas autre chose. C'est ça. L'homme entre dans le mariage pour jouer le rôle de Christ vis-à-vis de l'Église et la femme entre dans le mariage pour jouer le rôle de l'Église vis-à-vis de Christ.
2: Alors, pasteur Agnès, qu'est-ce que vous avez à dire pour conclure? Avant de conclure, j'aimerais aussi vous poser cette dernière question pendant que pasteur Laoré parlait. Et je me dis, alors, donc, le mariage, c'est un ministère, alors?
4: C'est absolument un ministère, mais dont nous avons des retombées et qui nous fait du bien. C'est un ministère non seulement que nous rendons, mais également qui nous donne des retombées et qui nous permet de jouer notre rôle générationnel et d'extension du royaume de Dieu. Mais ce que je voulais dire vraiment, mon dernier mot est effectivement consistant au fait que le Seigneur compte sur chaque présenté l'exemple, le modèle Christ et de l'Église. C'est à nous convaincre les gens qu'effectivement, voilà la relation que Christ a avec l'Église. Quand les gens regardent nos foyers, quand on regarde nos mariages, les gens devraient pouvoir lire la Bible à travers de nos mariages.
2: Voilà, amis auditeurs, je pense que nous avons été largement servis sur cette question. Et nous rendons grâce à Dieu pour la servante de Dieu, Agnès Bangoura, et aux serviteurs Laoré et David qui nous rendaient visite sur cette question. Et si vous n'êtes pas encore rassasiés de tout ce plat qui a été partagé avec vous, appelez-nous, laissez-nous un message, ou si vous avez des questions pour pasteur Agnès et pour pasteur Laoré et David, n'hésitez pas, envoyez, nous allons transmettre. Et puis nous pensons que par la grâce de Dieu, va vous répondre. Que le Seigneur vous garde chez vous. À très bientôt.
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1: La mission évangélique Le Réobot, avec à sa tête l'évangéliste Dr Paul Gwebe, organise une retraite spirituelle chaque jeudi en 15 pour tous ceux qui sont fatigués et chargés selon Matthieu 11, verset 28. Entrée jeudi à 18h, sortie dimanche à 18h, notez bien, en venant, faites votre sac comme si vous entreprenez un voyage de 3 jours au programme. Enseignement, cueil d'âme, combat spirituel, renoncement aux œuvres mortes, fermeture des portes spirituelles, ouverte dans la vie du fidèle. Vendredi de retraite, veillée de prière et de délivrance ouverte à tous. Des chambres propres et confortables à votre disposition pour votre retraite. Jour de prière, tous les jours et toutes les nuits, sauf les lundis. Lieu, Port-Boué-Gonzague-Ville, Carrefour Usine. Premier carrefour, à gauche après la boulangerie à mort, en face du supermarché Free Market, à 20 mètres de l'église Réveil. Contact 05 05 78 62 08 07 89 46 51 98. Général de brigade Sako Issa, directeur général de l'administration et des finances du ministère de la Défense. Commissaire général de brigade Koulibaly Inyamien Christophe, directeur des finances du ministère de la Défense. Intendant général de brigade Soulama Bakari, directeur du commissaire des armées du ministère de la Défense, et l'ensemble du personnel du domaine du commissariat des armées du ministère de la Défense, révérend pasteur Tano Kwame Jean-Claude, président national de l'église AEC, et l'ensemble de la communauté, la grande famille Série en France et à Abidjan, M. Fofana Issoufou, directeur de société en France, les autorités administratives et coutumières du Lot-Djibois, les cantons Abouiri et Djeko, les tribus Gbagota, Kokorua et Satroko, les villages Gekoko, Bega, Djigo, Dakuritro, Guigedou et Daruko, les grandes familles Gebokelilie, Geive et Dekedou, les familles Tutulilif, Gizolili, Sironyakwalili et Luklibua, la coordination des mutuelles du canton Djeko, la mutuelle de développement de Gekoko, la grande famille Otitil, frères, mères, enfants, petits-enfants, parents, alliés et connaissances, ainsi que la famille Otiti et alliés, ont la profonde douleur de vous annoncer le décès de leur fils, frère et père, M. Otiti Zate Georges Richard, enseignant à la retraite, décès survenu le lundi 27 avril 2026 à l'hôpital militaire d'Abidjan, HMA. Programme des obsèques, mardi 12, mercredi 13 et jeudi 14 mai 2026, présentation des condoléances au domicile familial situé à Yopougon-Bel-Air, à la cité Sorim, Villa 22, rue L35, heure de 17h à 19h. Vendredi 22 mai 2026, levée de corps à la salle Félix Oufouette-Boigny Ivoussef de Trècheville, de 10h30 à 11h30, suivi du transfert du corps à Divo, veillée religieuse de 21h jusqu'à l'aube. Samedi 23 mai 2026, inhumation au cimetière de Dougako à Divo. Les grandes familles assignées à Awankrou, sous-préfecture de Pakobo et Abidjan, la famille Kouadio à Akwangokrou et Kofi Ngorankrou, sous-préfecture de Tibissou et Abidjan, la famille Koko à Akwangokrou et Abidjan, la grande famille Ayetou à Abidjan, Nana Amani Kassi, chef du village d'Awankrou, sous-préfecture de Pakobo et ses notables, la famille Zouaglan à Awankrou, sous-préfecture de Pakobo et Abidjan, la famille Akpo à Awankrou et Abidjan, la fraternité Saint-Paul et Pierre d'Awankrou, l'honorable Kwasi Kwaku Eugène, la famille Feu Conan Kwasi à Awankrou et Abidjan, la grande famille Niaoré Zegbeyi à Diato Litier, sous-préfecture du Lakota, Abidjan et Europe, la grande famille Bawa à Diato Litier et Abidjan, la veuve Zegbeyi Modestine, les enfants Conan Kwaku Judicael, Conan Ivana Etiel, Conan Yasmine, Conan Fanuel et Conan Ange Daniel ont la profonde douleur de vous annoncer le décès de leur fils, frère, époux, père, oncle, beau-père, beau-fils, Priva Konan, responsable régional Afrique électricité et automatisme à Barry Kalebo, décès survenu le 7 avril 2026. Programme des obsèques du 28 au 30 avril 2026 de 18h30 à 20h30. Présentation des condoléances au domicile du défunt à Bingerville, cité Bel Air, 500 mètres après le palais de justice. Vendredi 8 mai 2026, première veillée de 21h à 23h. Veillée religieuse de 23h à l'aube, veillée traditionnelle sur la place publique de la cité Bel Air à Bingerville. Vendredi 15 mai 2026, deuxième veillée de 21h à 23h, veillée religieuse de 23h à l'aube, veillée traditionnelle au domicile familial, si à Koumassi, quartier Baradji. 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Vendredi 22 mai 2026, 12h30, levée du corps à Yves Seb de Trècheville, salle Félix Oufouet-Boigny, suivi du transfert du corps à Awakro, sous-préfecture de Pacobo. 21h à 23h, veillée religieuse. 23h à l'aube, veillée traditionnelle. Samedi 23 mai 2026, 10h, inhumation au cimetière du Dix Villages. Dimanche 24 mai 2026, 10h, messe d'action de grâce à la chapelle d'Awakro. Contact 07 09 72 80 98.

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3: Bonne nouvelle de Jésus-Christ selon Jean. Chapitre 1. Au commencement, la parole existait déjà. La parole était avec Dieu, et la parole était Dieu. Au commencement, la parole est avec Dieu. Par elle, Dieu a fait toutes choses et il n'a rien fait sans elle. En elle, il y a la vie, et la vie est la lumière des êtres humains. La lumière brille dans la nuit, et la nuit ne l'a pas arrêtée. Dieu a envoyé un homme qui s'appelait Jean. Il est venu comme témoin pour être le témoin de la lumière, afin que tous croient par lui. Il n'était pas la lumière, mais il était le témoin de la lumière. La parole est la vraie lumière. En venant dans le monde, elle éclaire tous les êtres humains. La parole était dans le monde, et Dieu a fait le monde par elle, mais le monde ne l'a pas reconnue. La parole est venue dans son peuple, mais les gens de son peuple ne l'ont pas reçue. Pourtant, certains l'ont reçue et ils croient en elle. À ceux-là, la parole a donné le pouvoir de devenir enfants de Dieu. Et ils sont devenus enfants de Dieu en naissant, non par la volonté d'un homme et d'une femme, mais de Dieu. La parole est devenue un homme, et il a habité parmi nous. Nous avons vu sa gloire. Cette gloire, il la reçoit du Père. C'est la gloire du Fils unique, plein d'amour et de vérité. Jean est son témoin. Il affirme d'une voix forte:
4: c'est de lui que j'ai parlé quand j'ai dit: l'homme qui vient après moi est plus important que moi, parce qu'il existait déjà avant moi.
3: Oui, nous avons tous reçu une part de sa richesse. Nous avons tous été remplis de son amour et de plus en plus. Dieu nous a donné la loi par Moïse, mais l'amour et la vérité sont venus par Jésus-Christ. Personne n'a jamais vu Dieu, mais le Fils unique qui est Dieu et qui vit auprès du Père nous l'a fait connaître. Les chefs juifs de Jérusalem envoient des prêtres et des lévites pour demander à Jean:
5: qui es-tu?
3: Jean ne refuse pas de répondre. Voici son témoignage. Il dit très clairement:
4: je ne suis pas le Messie.
3: Les prêtres et les lévites lui demandent:
6: mais alors, qui es-tu? Est-ce que tu es Élie?
3: Jean répond:
4: non.
3: Il lui demande encore:
6: est-ce que tu es le prophète?
3: Jean répond:
4: non.
3: Alors, ils lui disent:
6: qui es-tu? Nous devons donner une réponse à ceux qui nous ont envoyés. Qu'est-ce que tu dis de toi-même?
3: Jean répond avec une parole du prophète Ésaïe:
4: je suis un homme qui crie dans le désert. Préparez un chemin bien droit pour le Seigneur.

0: Jésus y a manifesté.
1: Jean d'être con. 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

Bienvenue, fidèles auditeurs de la vie, à ce temps de culte, de louange et d'adoration de l'Église Ambassade des Miracles. Orateur, Bishop Ouattara Mohamed Idriss. Pour tout renseignement, veuillez nous contacter au 07 59 200 200 ou se rendre à la Cathédrale des Miracles, située à Cocody à Toban, derrière le commissariat du 30e arrondissement, à côté de la CGRAE. Nous vous souhaitons une excellente écoute et que Dieu vous bénisse.

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1: La mission évangélique Le Réobot, avec à sa tête l'évangéliste Dr Paul Gbebe, organise une retraite spirituelle chaque jeudi en 15 pour tous ceux qui sont fatigués et chargés selon Matthieu 11, verset 28. Entrée jeudi à 18h, sortie dimanche à 18h, notez bien, en venant, faites votre sac comme si vous entreprenez un voyage de 3 jours au programme. Enseignement, cueil d'âme, combat spirituel, renoncement aux œuvres mortes, fermeture des portes spirituelles, ouvertes dans la vie du fidèle. 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Général de brigade Sako Issa, directeur général de l'administration et des finances du ministère de la Défense. Commissaire général de brigade Koulibaly Inyamien Christophe, directeur des finances du ministère de la Défense. Intendant général de brigade Soulama Bakari, directeur du commissaire des armées du ministère de la Défense, et l'ensemble du personnel du domaine du commissariat des armées du ministère de la Défense, révérend pasteur Tano Kwame Jean-Claude, président national de l'église AEC, et l'ensemble de la communauté, la grande famille Série en France et à Abidjan, M. Fofana Issoufou, directeur de société en France, les autorités administratives et coutumières du Lot-Djibouin, les cantons Abouiri et Djeko, les tribus Gbagota, Kokorua et Satroko, les villages Gekoko, Bega, Djigo, Dakuritro, Guigedou et Daguko, les grandes familles Gebokelilie, Geive et Dekedou, les familles Tutulilif, Gizolili, Sironyakwalili et Lukliboua, la coordination des mutuelles du canton Djeko, la mutuelle de développement de Gekoko, la grande famille Otitil, frères, mères, enfants, petits-enfants, parents, alliés et connaissances, ainsi que la famille Otiti et alliés, ont la profonde douleur de vous annoncer le décès de leur fils, frère et père, M. Otiti Zate Georges Richard, enseignant à la retraite, décès survenu le lundi 27 avril 2026 à l'hôpital militaire d'Abidjan, HMA. Programme des obsèques, mardi 12, mercredi 13 et jeudi 14 mai 2026, présentation des condoléances au domicile familial situé à Yopougon-Belair, à la cité Sorim, villa 22, rue L35, heure de 17h à 19h. Vendredi 22 mai 2026, levée de corps à la salle Félix Oufouette-Boigny Ibousseff de Trècheville, de 10h30 à 11h30, suivi du transfert du corps à Divo, veillée religieuse de 21h jusqu'à l'aube. Samedi 23 mai 2026, inhumation au cimetière de Dougako à Divo. Les grandes familles assignées à Awankrou, sous-préfecture de Pakobo et Abidjan, la famille Kouadio à Akwangokrou et Kofi Ngorankrou, sous-préfecture de Tibissou et Abidjan, la famille Koko à Akwangokrou et Abidjan, la grande famille Ayetou à Abidjan, Nana Amani Kassi, chef du village d'Awankrou, sous-préfecture de Pakobo et ses notables, la famille Zouaglan à Awankrou, sous-préfecture de Pakobo et Abidjan, la famille Akpo à Awankrou et Abidjan, la fraternité Saint-Paul et Pierre d'Awankrou, l'honorable Kwasi Kwaku Eugène, la famille Feu Conan Kwasi à Awankrou et Abidjan, la grande famille Niaoré Zegbeyi, Adiato Litier, sous-préfecture de Lakota, Abidjan et Europe, la grande famille Bawa Adiato Litier et Abidjan, la veuve Zegbeyi Modestine, les enfants Conan Kwaku Judicael, Conan Ivana Etiel, Conan Yasmine, Conan Fanuel et Conan Ange Daniel ont la profonde douleur de vous annoncer le décès de leur fils, frère, époux, père, oncle, beau-père, beau-fils, Priva Konan, responsable régional Afrique électricité et automatisme à Barry Kalebo, décès survenu le 7 avril 2026. Programme des obsèques du 28 au 30 avril 2026 de 18h30 à 20h30. Présentation des condoléances au domicile du défunt à Bingerville, cité Bel Air, 500 mètres après le palais de justice. Vendredi 8 mai 2026, première veillée de 21h à 23h. Veillée religieuse de 23h à l'aube, veillée traditionnelle sur la place publique de la cité Bel Air à Bingerville. Vendredi 15 mai 2026, deuxième veillée de 21h à 23h, veillée religieuse de 23h à l'aube, veillée traditionnelle au domicile familial, si à Koumassi, quartier Baradji. Mercredi 20 mai 2026, de 20h à 21h, veillée religieuse à l'église Sainte-Anne, Agamé, Bingerville. Vendredi 22 mai 2026, 12h30, levée du corps à Yves Seb de Trècheville, salle Félix Oufouet-Boigny, suivi du transfert du corps à Awakro, sous-préfecture de Pacobo. 21h à 23h, veillée religieuse. 23h à l'aube, veillée traditionnelle. Samedi 23 mai 2026, 10h, inhumation au cimetière du Divillage. Dimanche 24 mai 2026, 10h, messe d'action de grâce à la chapelle d'Awakro. Contact 07 09 72 80 98.

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3: Bonne nouvelle de Jésus-Christ selon Jean. Chapitre 1. Au commencement, la parole existait déjà. La parole était avec Dieu, et la parole était Dieu. Au commencement, la parole est avec Dieu. Par elle, Dieu a fait toutes choses, et il n'a rien fait sans elle. En elle, il y a la vie, et la vie est la lumière des êtres humains. La lumière brille dans la nuit, et la nuit ne l'a pas arrêtée. Dieu a envoyé un homme qui s'appelait Jean. Il est venu comme témoin pour être le témoin de la lumière, afin que tous croient par lui. Il n'était pas la lumière, mais il était le témoin de la lumière. La parole est la vraie lumière. En venant dans le monde, elle éclaire tous les êtres humains. La parole était dans le monde, et Dieu a fait le monde par elle, mais le monde ne l'a pas reconnu. La parole est venue dans son peuple, mais les gens de son peuple ne l'ont pas reçue. Pourtant, certains l'ont reçue et ils croient en elle. À ceux-là, la parole a donné le pouvoir de devenir enfants de Dieu. Et ils sont devenus enfants de Dieu en naissant, non par la volonté d'un homme et d'une femme, mais de Dieu. La parole est devenue un homme, et il a habité parmi nous. Nous avons vu sa gloire. Cette gloire, il la reçoit du Père. C'est la gloire du Fils unique, plein d'amour et de vérité. Jean est son témoin. Il affirme d'une voix forte,
4: « C'est de lui que j'ai parlé quand j'ai dit « L'homme qui vient après moi est plus important que moi, parce qu'il existait déjà avant moi. »
3: Oui. Nous avons tous reçu une part de sa richesse. Nous avons tous été remplis de son amour et de plus en plus. Dieu nous a donné la loi par Moïse. Mais l'amour et la vérité sont venus par Jésus-Christ. Personne n'a jamais vu Dieu. Mais le Fils unique qui est Dieu et qui vit auprès du Père nous l'a fait connaître. Les chefs juifs de Jérusalem envoient des prêtres et des lévites pour demander à Jean.
5: « Qui es-tu ? »
3: Jean ne refuse pas de répondre. Voici son témoignage. Il dit très clairement.
4: « Je ne suis pas le Messie. »
3: Les prêtres et les lévites lui demandent.
6: « Mais alors, qui es-tu ? Est-ce que tu es Élie ? »
3: Jean répond.
4: Non.
3: Il lui demande encore.
6: Est-ce que tu es le prophète?
3: Jean répond.
4: Non.
3: Alors, ils lui disent.
6: Qui es-tu? Nous devons donner une réponse à ceux qui nous ont envoyés. Qu'est-ce que tu dis de toi-même?
3: Jean répond avec une parole du prophète Ésaïe.
4: « Je suis un homme qui crie dans le désert. Préparez un chemin bien droit pour le Seigneur. »

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1: Bienvenue, fidèles auditeurs de la vie, à ce temps de culte, de louange et d'adoration de l'Église Ambassade des Miracles. Orateur, Bishop Ouattara Mohamed Idriss. Pour tout renseignement, veuillez nous contacter au 07 59 200 200 ou se rendre à la Cathédrale des Miracles, située à Cocody à Toban, derrière le commissariat du 30e arrondissement, à côté de la Cigrae. Nous vous souhaitons une excellente écoute et que Dieu vous bénisse.

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1: Bienvenue, fidèle auditeur de la vie, à ce temps de culte, de louange et d'adoration de l'Église Ambassade des Miracles.
0: 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Nous voulons te toucher.

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Alléluia. Je vais nous inviter à nous connecter à cet autel par une offrande que nous allons apporter pour que tout ce qui sera fait sur cet autel puisse nous atteindre à 100% au nom de Jésus. Quelqu'un dit Amen. Et nous allons recevoir l'équipe de louanges qui va nous aider avec les huissiers pour nous aider à apporter à l'Éternel des parfums. Prière plus parfum égale exaucement. Sans cela, l'exaucement peut ne pas arriver. Que le Seigneur nous bénisse. L'équipe de louanges nous aide et nous allons apporter nos offrandes.

0: Nous allons tenir levé, s'il vous plaît.
1: Let's all stand up, please.
0: Et nous allons louer Dieu avec le groupe de louanges.
1: We're going to praise the Lord with the band.
0: On y va.

0: Levons les mains.
1: Lift out the hands.
0: Et poussons des louanges.
1: Let's make praises.
0: En poussant des cris dans le règne spirituel. Comme des louanges. Comme des louanges. On y va à trois. Un, deux et trois. Amen. Merci Jésus.
1: Thank you, Jesus.

Joshua, tu le montres. Oh, la

0: Bienvenue, fidèles auditeurs de la vie, à ce temps de culte, de louange et d'adoration de l'Église Ambassade des Miracles. Orateur, Bishop Ouattara Mohamed Idriss.
1: Allons à la parole tout de suite.
2: Let's go to the word straight away.
1: Apocalypse 3, 16.
2: Revelation 3, 16.
1: Au compte de 3, nous ferons la lecture.
2: We read together at the count of 3.
1: 1.
2: 1.
1: 2.
2: 2.
1: Et 3.
2: And 3. Ainsi, parce que tu es tiède et que tu n'es ni froid ni bouillant, je te vomirai de ma bouche.
1: Encore.
2: Once again. Ainsi, parce que tu es tiède et que tu n'es ni froid ni bouillant, je te vomirai de ma bouche.
1: Ainsi, parce que tu es tiède et que tu n'es ni froid ni bouillant, je te vomirai de ma bouche.
2: Because you look warm and neither cold nor hot, I will vomit you out of my mouth.
1: Lisons simultanément Jacques 4, 17.
2: James 4, 17.
1: Jacques 4, 17.
2: James 4, 17.
1: On y va, 1, 2 et 3.
2: Celui donc qui sait faire ce qui est bien et qui ne le fait pas comme un péché.
1: On reprend.
2: Celui donc qui sait faire ce qui est bien et qui ne le fait pas commet un péché.
1: Celui donc qui sait faire ce qui est bien et qui ne le fait pas commet. Commet. Commet. Celui donc qui sait faire ce qui est bien et qui ne le fait pas commet un péché.
2: The one who knows how to do the good and does not
1: do it. À gauche et à droite, dis-leur, c'est urgent.
2: Tell somebody it is urgent. Right and left.
1: C'est urgent.
2: Right and left, it is urgent.
1: Restons assis, s'il vous plaît.
2: Let's be sitting.
1: L'une des choses particulières que Dieu fait dans la vie de tous ceux qui viennent à lui.
2: One of the main things that God do in the life of those who come to Him.
1: C'est la restauration de leurs âmes.
2: It is a restoration of the souls.
1: La Bible dit dans le psaume 23, il restaure mon âme, le verset 3.
2: The Bible says in Psalm 23, he restores my soul.
1: Pourquoi Dieu en parle-t-il? Parce que nous venons à lui avec des âmes fragmentées.
2: Why God is talking about it? Simply because we come to him with fragmented souls.
1: On vient toujours à Christ avec certaines réalités que nous avons vécues.
2: We come with reality that we went through.
1: Qui nous ont fragilisés.
2: That make us weak.
1: Qui nous ont fragmentés.
2: That fragmented or broken us.
1: Des situations difficile dans notre environnement familial,
2: hard situation in our family environment,
1: ou issu du milieu au sein duquel nous sommes sortis,
2: or from the environment that we're coming from,
1: et qui laisse des traces parfois indélébiles,
2: leaving track that we cannot clean,
1: sur la base de nos sentiments, de nos émotions,
2: based on our feeling and emotions,
1: qui contaminent même nos décisions par rapport à notre volonté, ça influe.
2: That may affect or influence our decision.
1: Et l'un des grands travaux que Dieu fait en nous quand il vient nous habiter, c'est la restauration de notre âme.
2: That God does when he comes to dwell in us to restore
1: siège
2: our
1: des sentiments, siège de la volonté, siège de nos émotions, siège de notre caractère, siège de notre intelligence.
2: The seat of our emotion, our character, our understanding.
1: Levez les deux mains et criez de toutes vos forces, Seigneur, restaure mon âme.
2: Shout aloud, Lord, restore my soul.
1: Dites-le plus fortement, Seigneur, restaure mon âme.
2: Lord, restore my soul.
1: Oui. Et dans la dynamique de la restauration de l'âme.
2: And in the dynamic of the restoration of the soul.
1: J'aimerais vous dire que ce qui détruit l'âme.
2: I would like to tell you that what destroys the soul.
1: C'est la notion du péché.
2: Is the notion of sin.
1: La notion du péché.
2: The notion of sin,
1: qui veut dire
2: which means
1: transgresser la loi.
2: To trespass the law,
1: ça, c'est ce qui est connu de tous.
2: Is what everybody knows,
1: mais qui surtout veut dire de manière étymologique rater le but, rater le plan de Dieu.
2: But etymologically speaking, it means missing the plan of God.
1: Celui qui rate le but de Dieu pour sa vie a péché.
2: The man who misses the plan of God for him has sinned.
1: Ça veut dire que quand on se lève chaque matin, il y a un but que Dieu nous assigne.
2: It means that there is a mission assigned to us every
1: et
2: morning.
1: Le fait de le rater,
2: and the fact of missing it,
1: cause un péché.
2: Brings a sin.
1: Vous savez, surtout pour nous les évangéliques, quand on parle de péché, on pense à l'adultère, on pense à l'impudicité, on pense au mensonge, au vol. Dis-le à quelqu'un, ça ce sont des péchés vulgaires.
2: that somebody, these are trivial sins, adultery, fornication.
1: Et j'aimerais vous dire que si vous êtes chrétien, vous devez faire attention à ces choses. Si tu es marié, sois fidèle à ta femme.
2: As a Christian, if you marry, be faithful to your wife.
1: C'est un choix que tu as fait, tu l'assumes.
2: You have made a choice, you have to assume it.
1: De toute façon, si tu vas ailleurs, tu ne trouveras rien d'autre que la femme chez la femme.
2: In any case, you will find only the wife with the wife.
1: Bon, je sais pas si je me fais comprendre.
2: I don't know
1: tu
2: if
1: ne trouveras rien d'autre que la femme chez la femme.
2: We find nothing else
1: Donc,
2: than the wife.
1: Il n'y a pas lieu d'aller voir la femme alors que tu vois déjà la femme.
2: No need to go elsewhere.
1: Je n'entends pas amen à ça.
2: Amen.
1: Pas de sens. Il faut juste une résolution.
2: Just need to make a decision.
1: Dieu travaille avec des gens sérieux.
2: God works with serious men.
1: Des gens qui savent ce qu'ils veulent.
2: Those who know what they wish or they want.
1: Je vais parler comme ça. Je ne dis pas que tu l'es, hein? Mais je veux que tu touches quelqu'un, que tu lui dis si tu étais infidèle, faut arrêter.
2: Tell somebody and tell them if you are unfaithful, please stop being unfaithful.
1: Non, je ne dis pas que tu l'es. Je dis faut le toucher, faut lui dire si tu étais infidèle.
2: If you were, unfaithful, please stop it and be faithful.
1: Est-ce que j'ai dit que quelqu'un est infidèle?
2: Did I say that somebody was cheating on his wife or husband?
1: Faut arrêter.
2: Just stop it.
1: Quand on est chrétien,
2: when we're Christian,
1: on a la morale des Écritures.
2: We have the moral concerning the Scriptures.
1: Vous savez, on vit dans un monde aujourd'hui.
2: We live in a world today
1: qui peut donner certaines prescriptions ou même certaines lois, mais qui sont pas morales.
2: That can give some laws which are not morals.
1: Ce qui est légal peut ne pas être moral.
2: What is legal may not be immoral.
1: Et nous dirigeons notre vie d'après la morale des Saintes Écritures.
2: And we lead our life according to moral related to the Holy Scriptures.
1: C'est la parenthèse. Mais honnêtement, on a tous besoin de restauration.
2: We all need restoration.
1: Au niveau de l'âme.
2: At the level of the soul.
1: Est-ce que je trouve problématique?
2: And what I find a bit difficult to understand.
1: C'est notre conception de la notion du péché.
2: It is our conception of the notion regarding the sin.
1: Le péché à la base, ce n'est pas la transgression de la loi. La loi est venue beaucoup plus tard.
2: Basically speaking,
1: le péché, c'est le fait de rater le but de Dieu.
2: The sin is just to miss the plan of God.
1: Touche quelqu'un, dis-lui chaque matin quand Dieu te donne la vie, là, c'est pour faire quelque chose.
2: Tell somebody every morning when you have life, it has a purpose.
1: Et quand tu rates ce but là,
2: and when you miss this
1: tu
2: purpose,
1: pêches.
2: You are just sinning when missing the purpose.
1: Maintenant, je vais vous montrer deux choses.
2: Now I'm going to
1: précises.
2: Teach you two specific things.
1: Avant d'atteindre mon point focal concernant le thème que je suis en train de développer, c'est urgent.
2: Before reaching my main point, it is urgent.
1: La première réalité, c'est Apocalypse 3:16.
2: The first reality is Revelation 3:16.
1: Le Seigneur parle à l'ange de l'église de Laodicée.
2: The Lord is speaking to the angel of the church of Laodicea.
1: Et il dit à cette église.
2: And he said to this church.
1: Écris à l'ange de l'église de Laodicée.
2: Write to the angel of the
1: Voici
2: church of Laodicea.
1: Voici ce que dit l'Amen. Yeah, le témoin fidèle et véritable, le commencement de la création de Dieu. 15. Je connais tes œuvres. Je sais que tu n'es ni froid ni bouillant. Puisses-tu être froid ou bouillant? 16. Ainsi, donc par voie de conséquence, parce que tu es tiède et que tu n'es ni froid ni bouillant, je te vomirai de ma bouche. Qu'est-ce que Dieu dit ici?
2: What's God saying here?
1: Il dit
2: He says,
1: qu'il y a des gens qui ne rentreront pas au ciel.
2: There are some who will not enter the heaven,
1: qui n'iront pas au paradis.
2: Will not go to the paradise.
1: Pas juste parce qu'ils ont fait des péchés que vous connaissez là.
2: Not only because they sinned,
1: mais leur péché
2: but their sin
1: sera le suivant.
2: Will be this.
1: Ils ne sont pas bouillants pour Dieu.
2: They are not too hot for God.
1: Ils sont froids.
2: They are cold.
1: Et ils sont tièdes.
2: And they are lukewarm.
1: Dis-le à quelqu'un, la froideur
2: Say to somebody,
1: en Christ,
2: coldness in Christ
1: peut te fermer les portes du ciel.
2: May close the doors of the heaven for you.
1: Celui qui est tiède est meilleur que celui qui est froid.
2: The one who's lukewarm is better than
1: Mais
2: the
1: Dieu
2: one
1: dit, même si tu es tiède, quand il dit je te vomirai, ça veut dire que tu es à l'intérieur de lui, mais il va t'expulser. Et il va te chasser loin de sa présence.
2: When he said he will vomit you, it means that he will throw you out of his presence.
1: Voici des choses qu'on n'enseigne pas, mais qui sont graves.
2: Here are things that we do not teach.
1: Tu ne peux pas être en Christ.
2: You cannot be in Christ.
1: Et être froid ou être tiède.
2: And be cold or lukewarm.
1: Tu ne peux pas.
2: You cannot.
1: Être dans cette maison là, cette église.
2: Be in the church.
1: Et puis tu fais rien.
2: And you do nothing.
1: Tu es froid.
2: You're cold.
1: Tu es tiède.
2: You lukewarm.
1: Tu n'es jamais là où il faut être.
2: You're never there where you need to be.
1: Culte des femmes mardi.
2: Women's service Tuesday.
1: Tu es femme.
2: You are a woman.
1: Mais le mardi, tu cesses d'être une femme.
2: But on Tuesday, you stop being a woman.
1: Je ne sais pas ce que tu deviens, parce que nous, on ne te voit pas ici.
2: I don't know what you become, but we do not see you here.
1: Culte des hommes, mercredi.
2: Men's service Wednesday.
1: Mercredi,
2: on Wednesday,
1: tu cesses d'être un homme.
2: You stop being a man.
1: On ne peut pas être dans le royaume.
2: We cannot be in a kingdom.
1: Et faire ce qu'on a envie de faire.
2: And behave according to
1: dans
2: our way.
1: Dans ce royaume-là, il y a la discipline.
2: There is discipline.
1: À laquelle on se soumet tous.
2: There is a discipline to
1: parce qu'on est tous inclinés devant Dieu.
2: Submit to the discipline.
1: Qui que nous soyons,
2: whoever we are, we have to obey.
1: Quoi que nous ayons,
2: whatever we have,
1: devant lui,
2: before him,
1: nous ne sommes rien.
2: We are nothing.
1: Le fait de ne pas suivre le mouvement,
2: the fact of not following the movement,
1: peut te disqualifier.
2: Can disqualify you.
1: Je vais vous dire une chose en ouvrant une parenthèse.
2: Let me open the bracket saying something.
1: Mon Dieu m'a appris qu'il est le Dieu des mouvements.
2: My God taught me that he is a God of movements.
1: Genèse 1,
2: Genesis 1,
1: verset 2.
2: Verse 2.
1: Il y avait les ténèbres à la surface de l'abîme et l'Esprit de Dieu se mouvait au-dessus des eaux.
2: The Spirit of God was hovering
1: Dieu
2: over the water. God said,
1: mouvement.
2: He said movement.
1: Il impulse un mouvement.
2: He urges a movement.
1: Il dirige le mouvement.
2: He leads a movement.
1: Et il bénit tous ceux qui suivent le mouvement.
2: And he blessed all those following this motion.
1: Une église de Jésus-Christ, c'est un mouvement.
2: A church of Jesus is just
1: un mouvement qui vient du Saint-Esprit.
2: A motion coming from the Holy Spirit.
1: Et vous ne pouvez pas être béni par celui qui impulse le mouvement si vous ne suivez pas le mouvement.
2: You cannot be blessed by the one initiating the movement.
1: Il y a des actes qui peuvent faire en sorte que les anges dans une maison verront tout le monde sauf toi seul parce que tu ne suis pas le mouvement dans la maison.
2: If you do not follow the movement, some angel cannot be able to locate you.
1: Et Dieu nous a parlé, il dit je vous donne 3 mois pour vous corriger.
2: And God said I'm giving you 3 months to correct yourself.
1: Je vous donne 3 mois pour vous relever.
2: 3 months to lift up.
1: Je vous donne 3 mois pour quitter la froideur et la tiédeur.
2: 3 months to leave coldness to lukewarmness.
1: Parce que l'objectif du Seigneur,
2: because the purpose of the Lord,
1: c'est que nous devenions bouillants.
2: Is for us to become very hot.
1: Que le feu qui est allumé en toi,
2: may the fire in you,
1: devient une fournaise ardente.
2: Become a fire furnace.
1: Et tous ceux qui suivront les mouvements de prière ici,
2: all those who will follow the motion,
1: dans l'obéissance et la soumission,
2: in obedience and submission,
1: termineront ces 3 mois comme étant des fournaises.
2: Will end up the 3 months as furnaces.
1: Donne-moi un bon amen si tu comprends ce que je dis. J'aimerais juste que tu touches quelqu'un comme ça et que tu lui dises, mon ami, c'est l'heure pour changer. Hein?
2: Touch somebody and tell them time to change has come.
1: Sinon, celui qui est dans le mouvement là, il ne va plus te calculer.
2: Otherwise, the one in the motion will not pay attention to you.
1: C'est ça ce qu'on ne comprend pas.
2: This is what we do not understand.
1: Quel a été le problème des pharisiens?
2: What was the problem of Pharisees?
1: Aucun parmi nous.
2: No among us. No one among us.
1: N'a le caractère pieux, la piété,
2: has,
1: le pharisien. Même pas moi. Mais Jésus dit.
2: Jesus said to the Pharisees.
1: Qu'ils sont disqualifiés.
2: That they are disqualified.
1: Vous savez quel est le seul critère qui a permis de les disqualifier?
2: You know the only criteria that disqualified them.
1: Ils n'ont pas suivi le Saint-Esprit.
2: They did not follow the Holy Spirit.
1: Ils sont restés dans leur religion.
2: They remain in their religion.
1: Ils ont refusé de suivre le mouvement.
2: They refused to follow the motion.
1: Et ils retournaient à Moïse.
2: And they were going back to Moses.
1: Alors que Dieu leur avait donné Jésus.
2: Yet God has given them Jesus.
1: C'est la seule chose.
2: This is the only thing.
1: Dieu peut te donner un homme de Dieu et tu retournes à tes vieux trucs là.
2: God can give you a man of God and you go back to the old behaviors.
1: Qui consacre une disqualification sur ta vie.
2: That brings a disqualification over your life.
1: Parce que Dieu ne se mélange pas.
2: Because God never liked to mix up.
1: Il est le Dieu des mouvements.
2: He's a God of motions.
1: Ce qui a été hier
2: what has
1: peut
2: been
1: ne pas être aujourd'hui.
2: May not be the same today.
1: Il exige le suivi du mouvement.
2: It requires us to follow the motion of the movement.
1: Oh, bouscule quelqu'un là et dis-lui, mon ami, il faut suivre le mouvement dans la maison.
2: Shake somebody and tell them to follow.
1: Tu risques d'être mis à l'écart.
2: You may be set apart
1: par celui qui a créé le mouvement.
2: By the one who created
1: c'est-à-dire le Saint-Esprit.
2: Meaning the Holy Spirit.
1: Quand il dit,
2: when he says,
1: 3 mois,
2: 3 months,
1: c'est 3 mois pour nous tous.
2: It is 3 months for us all.
1: Ce n'est pas une semaine pour un.
2: Not 1 week for
1: deux
2: one.
1: 2 semaines pour l'autre.
2: 2 weeks for the other.
1: 1 mois pour l'autre. C'est 3 mois pour tous.
2: 3 months for us all.
1: C'est comme ça
2: That's a way
1: que Dieu évalue,
2: God evaluates,
1: n'est-ce pas, la solidité d'une personne. Et c'est comme ça qu'il évalue s'il peut te faire confiance ou pas.
2: How he can evaluate the strength for how he can trust you or not.
1: Dieu bénit.
2: God blesses.
1: En tout cas, le Dieu que moi je prêche, il bénit.
2: God I preach blesses.
1: Mais j'aimerais que tu regardes ton frère et que tu lui dises.
2: But look at a brother and tell them.
1: Tu n'es pas venu ici.
2: You've not come here
1: pour la bénédiction.
2: For the blessing.
1: Tu viens ici pour celui qui bénit.
2: You come here for the one who blesses.
1: Je veux corriger quelque chose dans ton esprit.
2: I want to correct something in your mind.
1: La petite main que voici là, elle a fabriqué des milliardaires.
2: The little hand that you see has made billionaires.
1: L'onction qui est sur cette tête là, je sais ce qu'elle vaut.
2: I know the worth of the anointing over my head.
1: Mais je te regarde et je te dis directement.
2: But I'm looking at you, I'm saying you straight.
1: Si tu es ici,
2: if you're here,
1: pour avoir des milliards,
2: for billion,
1: tu n'as pas besoin de venir à l'église.
2: You do not need to come to church.
1: C'est pas pour ça qu'on vient ici.
2: We're not coming here for that.
1: Si tu es ici pour te marier,
2: if you're here to get married,
1: c'est pas la raison pour laquelle on vient à l'église.
2: We don't come to church for that.
1: Si tu es ici, aidez-moi, pourquoi?
2: If you're here for what again?
1: Pour des maisons, pour des voitures, c'est pas pour ça qu'on vient ici.
2: For houses or cars, it's not for that we come here.
1: On vient ici.
2: We come here
1: pour apprendre à connaître celui qui donne tout ça.
2: To learn to know the one who provides.
1: Apprendre à vivre avec lui.
2: To live with him.
1: Et le laisser nous bénir quand il décide de nous bénir.
2: And allow him to bless us when he wishes.
1: Cette maison est la maison de Dieu.
2: This house is the house of God.
1: C'est comme ça que certains se font avoir.
2: That's how many are misled.
1: Et ils deviennent tièdes.
2: And they become lukewarm.
1: Parce qu'ils attendent.
2: Because they are waiting.
1: Un mari qui ne vient pas.
2: A husband who is not coming.
1: Une femme qui ne vient pas.
2: A wife who is not coming.
1: Une promotion qui ne vient
2: a promotion
1: pas.
2: Which is not coming.
1: Un contrat qui ne vient pas.
2: A contract which is not coming.
1: Et pendant qu'ils posent les regards là-bas,
2: and as they have a sight over
1: le
2: there,
1: diable les refroidit dans leur foi.
2: The devil made them cold.
1: Et fait en sorte qu'ils oublient.
2: And make up for them to forget
1: de regarder ailleurs.
2: To look at elsewhere.
1: Parce que dans cette vie là,
2: because in this life,
1: si tu regardes dans une direction que tu es triste,
2: if you look at it in a direction you sad,
1: ce n'est ni le diable ni Dieu, c'est ton choix.
2: It's not the devil or God, it's your own choice.
1: Je dis bien, c'est ton choix.
2: It's your own choice.
1: Parce que tu peux détourner le regard et regarder ailleurs.
2: Because you can turn your eyes elsewhere.
1: Je me demande comment est-ce possible qu'une personne qui respire puisse se plaindre.
2: I wonder myself, how can somebody that breathes complain?
1: Comment est-ce qu'une personne,
2: how can somebody,
1: qui prétend ne rien avoir,
2: that thing that he has nothing,
1: et qui se fait conduire,
2: and who is led,
1: peut se plaindre,
2: can complain,
1: qui mange du poulet,
2: who eat chicken,
1: des cailles,
2: some quails,
1: du poisson,
2: fish,
1: fait différemment,
2: made different ways.
1: Qui peut même voyager.
2: Who can even travel.
1: J'ai entendu quelqu'un dire, mais papa, moi j'ai jamais pris l'avion. Mais quand tu dis que tu n'as jamais pris l'avion, de ta maison en venant ici, tu as voyagé ce matin?
2: Leaving your house and coming here is also traveling.
1: Papa, voyage ça?
2: Isn't it a travel? Amen.
1: Regarde quelqu'un dans les yeux et dis-lui, arrête d'être sorcier, parce que tu fais la sorcellerie.
2: Look at somebody and tell them, stop being a sorcerer.
1: C'est une forme de sorcellerie.
2: It's a kind of witchcraft.
1: Le fait de ne pas être reconnaissant là, c'est la sorcellerie, c'est l'ingratitude.
2: Not being able to be grateful is.
1: Je regarde des gens ici qui sont beaux. Je regarde des gens ici. Toi-même, quand les gens te voient dehors, ils te convoitent. Ils convoitent la grâce que tu transportes. Ils convoitent les petites choses que tu mets sur toi. On te demande même où tu as acheté le vêtement, où tu as acheté même des sandales. On te demande où tu as acheté les sandales. Parce que la gloire qui est sur toi, le monde ne l'a pas.
2: Amen.
1: Mais toi, tu ne vois pas ce que Dieu a déposé sur toi. Et tu es constamment en train de te plaindre. Il faut arrêter ça.
2: Stop complaining.
1: C'est la sorcellerie, c'est l'ingratitude.
2: Stop being ungrateful.
1: C'est de l'ingratitude.
2: Stop being ungrateful.
1: Comment ne pas être reconnaissant à Dieu?
2: How come that you cannot be grateful to God?
1: Tu te lèves, j'ai le cafard. Parce que les blancs ont inventé l'expression cafard.
2: You
1: j'ai feel, le cafard.
2: You're just saying that you feel bored.
1: Et tu vis dans un cafard, Naom.
2: And you live in boredom.
1: Hein? J'ai le cafard.
2: I feel bored.
1: Je suis pas heureux, je suis pas content ce matin.
2: I'm not feeling happy this morning.
1: C'est pas toi. Sinon, la prochaine fois que tu as le cafard, appelle-moi.
2: Next time you feel bored, call
1: j'ai
2: me.
1: J'ai des insecticides.
2: I have some insecticides.
1: Ça,
3: Ça résout le problème des cafards.
2: It can settle or fix the problem for cockroach.
3: C'est vrai ou c'est faux?
2: True or false?
3: Répondez-moi. Je veux que tu formes le point comme ça.
2: Make your fist like this.
3: Le seul endroit où ici là.
2: The only place where.
3: Où tu peux secouer quelqu'un, c'est sur la base de la parole du Bishop Ouattara. Well,
2: you can shake somebody based
3: quand
2: on the word.
3: Quand ici là, il y a des choses que tu peux pas faire à quelqu'un dehors là-bas.
2: But outside you cannot
3: do that. Il faut former ton point, le taper, tu es mon frère, tu es ma soeur. Il faut arrêter l'ingratitude là.
2: Stop being ungrateful.
3: Il faut arrêter ça, il faut arrêter.
2: Stop being ungrateful.
3: Dieu te donne la vie, tu peux pas honorer Dieu avec cette vie.
2: You have life and you
3: tu peux pas le glorifier.
2: Glorify God with your
3: tu
2: life.
3: Peux pas l'honorer.
2: Honor God with your life.
3: Il y a des choses dans ma vie ministérielle.
2: But I think in my ministerial life,
3: que je n'ai obtenu qu'après 20 ans de marche avec Dieu.
2: That I have after 20
3: que je n'ai obtenu qu'après 25 ans de marche avec Dieu.
2: After 25 years.
3: Ou même plus. Et quand je demande au Seigneur, mais pourquoi?
2: When I ask why to the Lord,
3: souvent j'entends.
2: Sometimes I hear.
3: Il y a un prix à payer pour tout.
2: There is a price for everything.
3: Et je ne réserve pas le meilleur.
2: Keeping the best
3: au départ,
2: at the beginning,
3: parce que les gros poissons,
2: because the big fish,
3: tu les trouves pas à la berge.
2: You don't find them.
3: J'attends
2: on the
3: que tu ailles beaucoup plus profondément en moi.
2: I want you to go
3: pour que
2: deeper,
3: tu puisses découvrir
2: for,
3: ce que tu n'as pas encore découvert.
2: For you to discover.
3: Et ça, ça s'opère dans le temps, ça se passe dans le temps,
2: amen.
3: Ça s'obtient dans le temps. C'est pourquoi tous ceux qui sont pressés là,
2: all those who are in a hurry,
3: ils vont pas loin avec Dieu.
2: They cannot go very far with God.
3: Je n'entends pas. Amen. Très bien. Tu as froid pourquoi?
2: Why are you cold?
3: Tu es tiède.
2: You look warm.
3: Dieu dit je te vomirai.
2: God will say I'll vomit
3: you out. Que cela ne nous arrive jamais.
2: May this never happen to us.
3: Je n'ai pas entendu amen. Que cela ne nous arrive jamais.
2: May this never happen to us.
3: Tu dois être trouvé fidèle. J'ai aimé ça. Tu as dit que Dieu a pitié de toi. Dieu te bénisse. Ça, c'est la repentance. Ça, c'est la repentance.
2: Repentance.
3: Il dit,
2: he says,
3: je te vomirai.
2: I'll vomit you out.
3: Non pas parce que tu es froid, parce que tu es tiède.
2: Not because you cold, but because you look warm.
3: Ça veut dire qu'on n'a aucun autre moyen
2: we have no other means
3: de plaire à Dieu
2: to please God,
3: si ce n'est
2: if not,
3: d'être en feu.
2: Just to
3: hot, d'être chaud,
2: to be on fire,
3: d'être bouillant,
2: to be boiling,
3: pour son œuvre,
2: for his,
3: d'être bouillant,
2: to be boiling,
3: pour accomplir sa volonté,
2: to fulfill his
3: c'est
2: will.
3: La seule chose,
2: that's the only thing,
3: garantira en dehors de ta sanctification
2: that
3: ton éternité.
2: That will safeguard out of your sanctification your eternity.
3: Vous ne me direz pas le contraire. Regardez la parabole des 10 vierges.
2: Look at the parable of the 10 virgins.
3: Il y a 5 vierges.
2: 5 virgins.
3: Qui sont restés dehors et qui sont allés en enfer.
2: Who remained outside and went to the hell.
3: Il y a 5 vierges
2: and 5 other virgins
3: qui ont été sauvées.
2: Who have been saved.
3: Quel a été le critère?
2: What were the criteria
3: pour le salut?
2: For the salvation.
3: C'était pas la virginité.
2: It was not the virginity.
3: La virginité c'est la sanctification.
2: Virginity is sanctification.
3: C'est la base.
2: It's the basis.
3: Mais celles qui ont été sauvées,
2: but the one who have been saved,
3: qu'est-ce qu'elles avaient en plus?
2: What did they have in addition?
3: Des lampes allumées.
2: Lamp that was
3: lighted. Quand tu t'exposes à une lampe allumée,
2: when you expose
3: est-ce que tu n'es pas enflammé?
2: To a lamp which is on,
3: are you not in flame? Éteintes,
2: those who lamp were out
3: sont allés en enfer.
2: Went to the hell.
3: Maintenant, l'une des choses que je relève dans cette parabole,
2: the thing that I would like to raise out in this parable,
3: c'est que la Bible dit quand le Seigneur venait,
2: the Bible said when the Lord was coming,
3: les 10 dormaient.
2: The 10 virgins were sleeping.
3: Et puis la voix du prophète dit,
2: and the voice of the prophet
3: l'époux
2: said,
3: arrive, le maître arrive.
2: The bride and master is coming.
3: Les 10 se réveillent.
2: The 10
3: elles sont vierges.
2: They are virgin.
3: Sanctification.
2: Sanctification.
3: But 5 ont de l'huile.
2: 5 have some oil.
3: C'est l'onction.
2: It is the anointing.
3: Pour alimenter leur lampe.
2: To fuel the lamp.
3: Et 5 autres n'ont plus d'huile.
2: And the 5 others do no longer have oil.
3: Et celui
2: oil.
3: Qui les a réveillés leur dit, allez-y acheter l'huile chez ceux qui en vendent.
2: Ce
3: n'est pas le Seigneur qui vous donne ça, c'est ceux qui en vendent.
2: And the one who
3: allez prendre ça là-bas.
2: Ask them to go and sell with the one who is selling.
3: Quand elles partent, elles reviennent, c'est fermé.
2: When they came back,
3: elles ont raté l'enlèvement, elles ont raté le salut.
2: It was closed, missed the rapture.
3: Vous savez quel était leur péché?
2: Do you know what was the sin?
3: Elles dormaient.
2: They were sleeping.
3: Comme celles qui avaient de l'huile.
2: Like the one who has some oil in the lamp.
3: Vous venez ici.
2: You coming here.
3: Et vous voulez vous comporter comme les autres.
2: And you want to behave like others.
3: Vous ne savez pas ce qu'ils ont.
2: You do not know what they have.
3: Que vous n'avez pas.
2: That you do not have. Amen.
3: C'est pourquoi ce que Dieu exigera de toi,
2: that's what God will require
3: il n'exigera pas de l'autre.
2: You will not require the same from the other.
3: Parce qu'on est tous bons et on est tous là comme ça.
2: We all here like that.
3: Mais on n'a pas tous les mêmes choses.
2: But we do not have
3: on n'a pas tous les mêmes grâces.
2: We do not have the same
3: on n'a pas tous les mêmes dons, les mêmes talents.
2: Not the same gift, the
3: on n'a pas
2: skill.
3: Tous les mêmes moyens.
2: We do not have the same means.
3: Il y a des gens qui sont venus ici dans leur voiture.
2: Some came here with their own car.
3: Et quand on dit voiture, il y a aussi voiture et voiture.
2: And we have different types of cars.
3: Il y a des gens qui sont venus ici.
2: Other came here.
3: Si le car là
2: either
3: n'était pas allé les prendre,
2: the big car did not go and pick
3: les envoyer gratuitement,
2: to bring them here without money,
3: venu.
2: They would not have come.
3: Si quelqu'un comme ça,
2: can somebody like that
3: peut agir,
2: can behave
3: comme quelqu'un d'autre,
2: like somebody else,
3: qui a eu des acquis dans la vie,
2: who has wealth in life,
3: pourquoi tu agis comme les autres?
2: Why are you behaving like other people?
3: Moi-même, je suis marié.
2: I am married myself.
3: D'accord? Mais les choses que Dieu me demande,
2: but what God
3: asks me, de payer comme prix, comme homme de Dieu,
2: to pay as a price as man of God,
3: pas la même chose qu'il demande à ma femme.
2: It's not the same thing he asked to my wife.
3: Réfléchissons.
2: Let's think together.
3: Si Dieu vient maintenant, Jésus,
2: if God or Jesus comes now,
3: est-ce que tu seras qualifié parce que tu es bouillant?
2: Will you be qualified because you're hot?
3: Il y en a qui traînent les pas pour venir à l'église et qui viennent en retard.
2: Some take the time and they come very late at church.
3: Soit ils sont froids,
2: either they're cold,
3: soit ils sont tièdes,
2: or they lukewarm.
3: Regarde ton voisin, demande-lui, tu peux aller en retard à un rendez-vous que te donne un chef d'État.
2: Ask your neighbor, can you go?
3: Non, je suis allé trop loin. Demande-lui, tu peux aller en retard à un rendez-vous que te donne un ministre?
2: Can you go? Can you be late at an appointment with a minister?
3: Quand vous prenez Dieu comme ça, je te vomirai.
2: I will vomit you out.
3: Si tu es tiède,
2: if you're cold or you lukewarm,
3: dis le Seigneur.
2: Say the Lord.
3: Corrigeons-nous.
2: Let's correct ourselves.
3: Je répète, corrigeons-nous.
2: Let's correct ourselves.
3: Je répète, corrigeons-nous.
2: I'm saying it again, let's correct ourselves.
3: Deuxième verset.
2: Second
3: Jacques
2: verse.
3: 4, 17.
2: James 4, 17.
3: Il dit, si quelqu'un,
2: he said, if somebody,
3: celui donc qui sait faire ce qui est bien,
2: the one who knows how to do good things,
3: et qui ne le fait pas,
2: and who do not do it,
3: commet un péché,
2: is making a sin.
3: En fait, ce qui est en train d'être relevé ici,
2: what we sing here,
3: c'est le péché de l'indifférence.
2: Is a sin connected to indifference.
3: En Dieu, on ne peut pas être indifférent.
2: In God, we cannot be indifferent.
3: En Dieu, on ne peut pas dire je ne suis pas concerné.
2: In God, we cannot say I am not concerned about it.
3: C'est un péché.
2: It is a sin.
3: C'est un péché.
2: It is a sin.
3: Celui qui sait faire ce qui est bien et qui ne le fait pas,
2: if you know how to do good and you do not do
3: comme
2: it,
3: un péché.
2: You are just sinning.
3: Organiser sa vie autour de l'autel, c'est bien.
2: Structure your life around the altar is good.
3: Aller prier, c'est bien.
2: Going to pray is a good thing.
3: Honorer ses engagements sur le plan familial, c'est bien.
2: Honoring your family commitment is good.
3: Honorer ses engagements dans la société dans laquelle on vit, c'est bien.
2: Honoring your
3: celui qui sait ce qui est bien qui ne le fait pas,
2: who knows what is good and does not do it,
3: commet un péché.
2: Is making a sin.
3: Et le péché te ferme le ciel.
2: And the sin closes the heaven for you.
3: Le péché te bloque.
2: And the sin just makes you stop.
3: C'est pas le diable, le péché te bloque.
2: Not the devil, but the sin itself.
3: Qui me comprend ce matin?
2: Who is getting me this morning?
3: Levez la main droite, déclarer, je ne serai plus jamais indifférent dans ma vie.
2: Say, I will never be indifferent in my life.
3: Le péché de l'inaction.
2: Sin linked to the lack of action.
3: Vous savez, quand vous lisez 1 Samuel 17,
2: when you read 1 Samuel 17,
3: je l'ai entendu clairement. 1 Samuel 17.
2: 1 Samuel 17.
3: Vous avez l'histoire de David,
2: you are the history of David
3: et Goliath.
2: David and Goliath.
3: On peut même lire, n'est-ce pas, pour éviter la longueur de la lecture, à partir des versets 20-21 là-bas. David, c'est lui qui m'intéresse. David,
2: I am interested in
3: se
2: David.
3: Leva de bon matin. Il laissa les brebis à un gardien. Ça veut dire avant de se déplacer, puisqu'il avait la responsabilité.
2: He had a responsibility, David.
3: De veiller sur les brebis, il ne peut pas se déplacer.
2: He could not move.
3: Sans être remplacé.
2: Without being replaced.
3: Dans sa fonction.
2: In his function.
3: Ça montre déjà quelqu'un qui craint Dieu.
2: It shows somebody who fears
3: God. Et qui respecte.
2: And who respects.
3: Ce que son père Isaïe lui a confié.
2: What his father Jesse gave him.
3: Il laissa les brebis à un gardien, prit sa charge et partit comme Isaïe le lui avait ordonné. Lorsqu'il arriva au camp, l'armée était en marche pour se ranger en bataille et poussait des cris de guerre. Israël et les Philistins se formèrent en bataille, armée contre armée. David remit les objets qu'il portait entre les mains du gardien des bagages et courut vers les rangs de l'armée. Aussitôt arrivé, il demanda à ses frères comment ils se portaient. Tandis qu'il parlait avec eux, voici le Philistin de Gath nommé Goliath s'avança entre les deux armées, hors des rangs des Philistins. Il tint les mêmes discours que précédemment et David, pour la première fois,
2: for the first time, David,
3: les entendit.
2: It hurts.
3: Pour la première fois.
2: For the first time.
3: À la vue de cet homme, tous ceux d'Israël s'enfuirent devant lui et furent saisis d'une grande crainte. Mon Dieu.
2: All of them ran away and taken by fear.
3: Chacun disait,
2: they were saying,
3: avez-vous vu s'avancer cet homme?
2: Have you seen this man coming?
3: C'est pour jeter à Israël un défi qu'il s'est avancé. Si quelqu'un le tue, le roi le comblera de richesses, il lui donnera sa fille et il affranchira la maison de son père en Israël. Voici ce qui se disait dans les rangs quand David est arrivé sur le champ de bataille.
2: This is what people were saying when David came on a battlefield.
3: 40 jours avant,
2: 40 days before,
3: Goliath était sur ce champ de bataille.
2: Goliath was on the battlefield.
3: Menaçant l'armée d'Israël,
2: threatening Israel.
3: Défiant l'armée de Dieu,
2: challenging the army of God.
3: Il n'y avait personne pour répondre à ce défi, même pas le roi Saül.
2: There was nobody to answer back, even the King Saul.
3: C'est le jeune homme là, David.
2: He's a young man, David.
3: Qui est arrivé?
2: Who arrived?
3: Et puis il a entendu.
2: And he heard
3: que le géant là est en train d'insulter l'armée du Dieu vivant.
2: The giant was insulting.
3: Et il est en train d'insulter leur Dieu.
2: And insulting the God.
3: Je vous pose une question simple.
2: A simple question to you.
3: Qu'est-ce qui a fait la différence?
2: What made a difference?
3: Au niveau du résultat obtenu par David.
2: For the result that David had.
3: Premièrement.
2: Firstly.
3: Il n'a pas été indifférent.
2: He had not been indifferent.
3: Deuxièmement,
2: secondly,
3: il a décidé de passer à l'action.
2: He had decided to move, to go to the action.
3: Écris ça.
2: Write it down.
3: Il n'a pas été indifférent.
2: He had not been indifferent.
3: Et il a décidé de passer à l'action.
2: And he decided to take an action.
3: C'est là que je veux finir mon point.
2: This is where I'm going to end.
3: Avant de continuer dimanche prochain.
2: Before carrying on next Sunday.
3: David, arrivant sur le champ de bataille,
2: when arriving on a battlefield,
3: n'avait pas été invité.
2: Had not been invited.
3: Il a été envoyé pour aller donner de la nourriture.
2: He had been sent for food.
3: Mais arrivé,
2: but when he arrived,
3: quand il a entendu les menaces du Philistin,
2: when he heard the threat of the Philistine,
3: il a observé que tout le monde, une armée, l'armée d'Israël, tous les grands, les géants, le roi, tout le monde était là. Il n'y avait pas une seule personne.
2: You noticed that there was nobody
3: pour relever ce défi.
2: To meet the challenge.
3: Vous savez, parfois on peut être des milliers. Hein?
2: You see, somebody we can, sometimes we can be thousands.
3: Devant certaines situations, mais il n'y a personne.
2: In front of some situation, but nobody to answer back.
3: David s'est retrouvé là.
2: David was there.
3: Il n'y avait personne.
2: There was nobody.
3: Il était choqué.
2: He was shocked.
3: Il dit, voici les généraux.
2: He said, here are the generals.
3: Voici les grands du peuple.
2: Here are the great other people.
3: Voici le roi.
2: Here is the king.
3: Personne ne peut relever ce défi.
2: Nobody can meet the challenge.
3: Ce n'était pas son combat.
2: It was not his fight.
3: C'était un défi lancé à sa nation.
2: It was a challenge for his nation.
3: Ça ne touchait même pas sa famille directement.
2: Not even his family was not concerned.
3: Mais David a dit ceci.
2: But David said this.
3: Si je ne fais rien,
2: if I do nothing,
3: on est foutu.
2: It's over for us.
3: Si je ne fais rien,
2: if I do nothing,
3: la situation va rester comme ça.
2: The situation cannot remain.
3: On va être humilié ici.
2: Will be humiliated.
3: Si je ne fais rien,
2: if I do nothing,
3: personne d'autre ne fera rien.
2: Nobody else will do anything.
3: Il s'est levé.
2: He rose up.
3: Vu l'urgence de la situation,
2: because of the urgency,
3: il a décidé.
2: He had decided.

0: avoir honte. Son peuple ne peut pas avoir honte. Israël ne peut pas avoir honte. David s'est relevé et il a relevé ce défi-là.
1: And he met the challenge.
0: Le Saint-Esprit m'a dit,
1: the Holy Spirit told
0: pendant ces trois mois,
1: for the 3 months,
0: il cherche des hommes comme ça.
1: He's looking for men like that, like David. Amen.
0: Non, non, tu n'es pas en train de comprendre. Il cherche des hommes comme ça.
1: Lord, he's looking for men like
0: des
1: David.
0: Hommes
1: men who,
0: qui voient des géants,
1: who see giants,
0: décimer leurs familles,
1: killing their families,
0: décimer des lignées,
1: killing lineages,
0: décimer des générations,
1: killing generations.
0: Des hommes qui voient,
1: men who see,
0: des esprits,
1: spirits,
0: qui ont travaillé,
1: who worked,
0: à la destruction de leur sang,
1: for the destruction of the blood.
0: Et personne,
1: and nobody,
0: dans la famille,
1: in the family,
0: n'a été capable,
1: had been able,
0: de se lever,
1: to arrive,
0: pour les arrêter,
1: to stop them.
0: Pendant ces trois mois,
1: for 3 months.
0: Dieu cherche et il a les regards sur cette église. Il veut trouver un seul homme, pas deux, pas trois, pas quatre, une seule femme sur laquelle ou lequel il veut s'appuyer. Parce qu'on rentre dans une saison où des géants vont perdre leur tête, où des oppositions vont être arrêtées, où des malédictions vont disparaître. Mais Dieu cherche quelqu'un parce que la situation n'a que trop duré. Ça dure 4 générations. Ça dure 10 générations. Il dit, il faut que

0: je trouve quelqu'un.
1: God said, because of the emergency, I need to find somebody.
0: Je suis prêt
1: I'm
0: à
1: ready.
0: Prendre ce micro.
1: I'm ready to drop the mic.
0: En disant à quelqu'un.
1: Saying to someone.
0: David.
1: David.
0: Ce qui a fait de lui le David que je prêche.
1: What makes him the David I'm preaching now?
0: Était un homme d'action.
1: Was a man of action.
0: Il pouvait dire cette affaire ne me concerne pas.
1: He could have said I'm not concerned by this business.
0: Je suis indifférent.
1: I am indifferent.
0: Les autres la débrouillez-vous.
1: The other have to manage.
0: Mais il a compris qu'il s'agissait pas des autres.
1: But understood that it was about
0: others. Est-ce que tu peux secouer quelqu'un lui dire il ne s'agit pas des autres?
1: Please shake somebody and say it's not about
0: others. Il s'agit de toi.
1: It is about yourself.
0: Ouvre la bouche. Est-ce que tu peux comprendre qu'il ne s'agit pas des autres?
1: Say, can you understand that it's not about others?
0: Il s'agit de toi.
1: It is about you.
0: Comment passer à l'action?
1: How can you move to the action?
0: Si je considère que c'est pour les autres.
1: If I think that it only concerns other people.
0: C'est déjà un échec. C'est l'indifférence.
1: It is a failure. It is.
0: Il dit non, ça continuera pas.
1: He said no, it cannot.
0: Il s'est levé.
1: He arose.
0: Il est allé avec la foi.
1: And he went with the faith.
0: Je dis il est allé.
1: He went
0: avec la foi.
1: With faith.
0: Et le Dieu.
1: And the God.
0: Qu'il servait.
1: Who he was serving.
0: L'a soutenu.
1: Supported him.
0: Et a vaincu.
1: And he overcame.
0: Tout ce que Dieu cherche,
1: everything God is looking for,
0: ce sont des gens qui se lèvent,
1: are those arose,
0: et qui agissent.
1: And act.
0: Comment tu peux aller devant un géant?
1: How can you go in front of a giant?
0: Menacer le géant.
1: Threaten a giant.
0: En lui disant,
1: saying to him,
0: je vais couper ta tête aujourd'hui.
1: I'll cut off your head today.
0: Et bon,

0: qu'il te faut. Tu dois te lever et passer à l'action.
1: You have all the equipment you need to go to the action.
2: Si quelqu'un dit,
1: if somebody says,
2: quand j'aurai,
1: when will I have
2: 10 milliards,
1: 10 billion.
2: Voici ce que je ferai.
1: Here is what I will do.
2: Sache que tu as trouvé quelqu'un qui fera jamais rien.
1: You must have, you must know that you found somebody who will never do anything.
2: Parce que pour marcher avec Dieu, c'est pas quand j'aurai.
1: We don't work with God, we even when
2: pour
1: I have.
2: Marcher avec Dieu, c'est qu'est-ce que j'ai déjà.
1: It is what I have.
2: Ce que j'ai déjà est suffisant.
1: What I have is enough.
2: Je n'ai pas l'arme de Goliath.
1: I don't have the weapon of Goliath.
2: Mais je suis un gars qui a été entraîné.
1: But I've been
2: entraîné dans la brousse.
1: Trained in the bush.
2: Je n'ai pas la formation de militaire.
1: I don't have the training of
2: mais soldier. J'ai une formation supérieure.
1: But I have a higher training.
2: J'ai tué des lions.
1: I kill lions.
2: J'ai tué des ours.
1: I kill
2: bears. J'ai enlevé des brebis dans la gueule des lions.
1: I took sheep in
2: personne
1: the house.
2: Ne me voyait.
1: No one could
2: ce philistin là. Moi je vais trancher sa tête.
1: I'm going to cut his
2: je vais livrer sa chair aux bêtes des champs et aux oiseaux du ciel. David a parlé
1: David spoke
2: quand l'autre parlait
1: when the other was
2: et
1: speaking.
2: C'est arrivé.
1: And it's happened.
2: Pour que ça arrive,
1: for it to happen,
2: il ne s'est pas assis comme les autres.
1: He did not sit as the other did.
2: Mais le doigt sur quelqu'un dit, je t'interdis de t'asseoir à partir d'aujourd'hui. Je te l'interdis au nom de Jésus. Je n'aime pas ta réaction, je veux de la violence.
1: What I have is enough.
2: Est-ce que je peux juste me lever avec ce que j'ai?
1: Can I just use what I have?
2: Est-ce que je peux juste me lever?
1: Can I just lift up with what I have?
2: Oh, vous savez,
1: oh,
2: quand
1: know,
2: je vais avoir un salaire à 1 million,
1: when I have 1 million,
2: voici ce que je ferai. Tu le feras jamais.
1: This is what I'm going to do. You'll never
2: tu
1: do anything.
2: Tu le feras pas.
1: You will not do it.
2: Tu te mens à toi-même.
1: You're just lying to yourself.
2: Tu te trompes toi-même.
1: You're just misleading yourself.
2: Dieu connaît le cœur de l'homme.
1: God knows the heart of a man.
2: Qu'est-ce que tu as?
1: What do you have?
2: C'est suffisant.
1: It is enough.
2: Si tu ne te lèves pas,
1: if you do not arise,
2: ça ne changera pas.
1: It will not change.
2: Je me suis levé un jour.
1: I arose one day.
2: Et l'histoire de ma famille a changé.
1: And the history of my family
2: l'histoire
1: has changed.
2: L'histoire de Ouattara a
1: the
2: changé.
1: History of Ouattara has changed.
2: Je me suis levé. Aïe, aïe, aïe, aïe, aïe, aïe, aïe. Je me suis levé un jour.
1: I arose one day.
2: Et l'histoire de ma famille a changé.
1: And the story of my family
2: je me suis levé un jour.
1: I arose one
2: l'histoire
1: day.
2: De ma femme a changé.
1: The history of my wife
2: je me suis levé un jour.
1: I arose one day.
2: L'histoire de mes enfants
1: the history
2: a changé.
1: Of my children
2: je me suis levé un jour.
1: I arose one day.
2: L'histoire de mes soeurs a changé.
1: My sisters have changed.
2: Et tous ceux qui ne comprennent pas l'urgence.
1: All those who do not understand the emergency.
2: Restent assis à ne rien faire.
1: Remain sitting without doing anything.
2: Reste assis à ne rien faire.
1: Remain sitting without doing anything.
2: Et à attendre.
1: And waiting.
2: Tu vas attendre quoi?
1: What will you wait?
2: Tu vas attendre qui même?
1: Who are you going to wait?
2: Tu vas attendre quoi?
1: What are you going to wait?
2: L'une des bénédictions que j'ai dans ma vie et dans mon ministère, c'est que je n'ai jamais appris à attendre quelqu'un.
1: One of the blessings I have is that I've never learned how to wait for somebody else.
2: Et c'est tellement vrai ce que je dis.
1: And it's so true what I'm saying.
2: Jamais.
1: Never.
2: Je suis connecté à une source.
1: I'm connected to a source.
2: De provision inépuisable.
1: Of unquenchable provision.
2: David dit.
1: David says.
2: Pour ma famille.
1: For my family.
2: Ça doit changer.
1: It shall change.
2: Pour mon peuple.
1: For my people.
2: Ça doit changer.
1: It shall change.
2: Pour ma nation.
1: For my nation.
2: Ça doit changer.
1: It shall change.
2: Voici le type de personne que Dieu recherche.
1: Here is the kind of person that
2: si
1: God
2: tu ne comprends
1: for.
2: Pas l'urgence de la situation,
1: if you do not understand the emergency,
2: ça ne changera pas.
1: It will never change.
2: Il y a des gens ici qui sont sortis des familles.
1: There are many here who are coming from
2: leurs
1: families.
2: Cheveux spirituellement sont coupés.
1: Their spiritual hair is cut.
2: Ça veut dire qu'ils ont perdu la gloire.
1: It means that they lost the glory.
2: Il y a des gens ici qui sont sortis des familles.
1: There are some here out of
2: ils
1: family.
2: Ont pris leurs ongles
1: they took the nails
2: pour aller faire la sorcellerie.
1: For witchcraft.
2: Ça veut dire qu'ils ne peuvent rien faire de leur-même.
1: Avec nous, do nothing
2: il y a des gens qui sont sortis ici des familles.
1: Some are here from
2: où ils ont pris là où ils ont marché là.
1: Where they walk,
2: pour aller faire la sorcellerie.
1: For witchcraft practices.
2: Partout ils vont c'est l'échec.
1: Everywhere they go is a failure.
2: Là,
1: the legs.
2: Ça n'apporte pas de bonheur.
1: Bring no happiness.
2: Qu'est-ce que je veux te faire comprendre?
1: What do I want you to understand?
2: On vient tous de certaines réalités.
1: We all come from some realities.
2: Difficiles.
1: Difficult realities.
2: Mais Dieu compte sur nous.
1: But God relies on us.
2: Changer l'histoire.
1: To change the story.
2: Pour apporter une transformation.
1: To bring a change.
2: Si tu ne comprends pas l'urgence.
1: If you

0: not understand the emergency. Amen.
1: Je demande à mon père,
0: I'm asking my father
1: ce matin,
0: this morning.
1: Quelqu'un est allé un jour vers Jésus.
0: Somebody went to Jesus one day.
1: A touché le bord de son vêtement.
0: Touched the edge of his garment.
1: Et quand il a touché,
0: when he touched the edge of his garment,
1: la Bible dit,
0: the Bible says,
1: une force est sortie de lui.
0: A strength came out of him.
1: Et cette dame là,
0: and that lady,
1: qui était allée le toucher, a été guérie.
0: Who touched him was healed.
1: Si tu es venu ici,
0: if you come here,
1: parce que tu crois,
0: because you believe,
1: que l'homme de Dieu qui te parle est oint,
0: that a man of God speaking to you is anointed.
1: Je ne sais pas quel est ton besoin.
0: Do not know your needs.
1: Mais qu'une force sorte de moi et t'atteigne maintenant.
0: May a strength come up from me and reach you now.
1: Qu'elle te rencontre sur le point de ton besoin.
0: Amen.
1: Je n'aime pas la manière dont tu es en train de recevoir.
0: Amen.
1: Que le Dieu qui m'a donné de changer l'histoire de ma famille te donne de changer l'histoire de ta famille.
0: Amen. Also
1: que le Dieu que j'ai rencontré dans des exploits, le Dieu de mes expériences, le Dieu de mes apparitions, je ne te parle pas d'un Dieu que je ne connais pas. Je te parle de celui qui m'a soutenu pendant 40 ans de marche avec Jésus. Je libère sur toi les victoires qu'il m'a accordé dans cette marche. Au nom de Jésus-Christ, déclare amen et reçois l'onction. Personne ne repart d'ici malade ce matin.
0: Nobody will leave here sick.
1: Personne ne repart d'ici bloqué ce matin.
0: Nobody will leave here stuck.
1: Personne ne repart d'ici avec la tristesse ce matin.
0: Nobody will leave here with sadness.
1: J'ouvre les portes qui étaient fermées sur ta destinée.
0: I open closed doors.
1: Pendant que tu déclares amen, l'onction de Dieu vient vers toi.
0: Amen.
1: L'onction de Dieu vient vers toi.
0: Amen.
1: Ce qui était fermé s'ouvre immédiatement.
0: Amen.
1: Je bénis chaque famille dans cette maison.
0: Amen.
1: Je bénis chaque couple dans cette maison.
0: Amen.
1: Je bénis chaque individu dans cette maison.
0: Amen.
1: Et je proclame la grâce.
0: I proclaim
1: dans
0: grace.
1: Le nom de Jésus.
0: Grace in this month of April, the name of Jesus.
1: Dieu des prodiges.
0: God of wonders.
1: Tu m'as montré tes bontés.
0: You showed me your goodness.
1: Tu m'as montré de quoi tu es capable.
0: You showed me what you're able of.
1: Tu me l'as pas montré seulement en Côte d'Ivoire.
0: You did not only show me in Côte d'Ivoire.
1: Tu me l'as montré ici.
0: You showed me here.
1: Tu me l'as montré sur le continent européen.
0: Even in European countries.
1: Tu me l'as montré sur le continent américain.
0: Even in American continents.
1: Tu m'as montré ta fidélité.
0: You showed me your faithfulness.
1: C'est de toi que je parle.
0: I'm talking about you.
1: À ces personnes que tu m'as confiées.
0: To those who entrusted to me.
1: Et je leur dis.
0: And I'm telling them.
1: Que le Dieu qui a été capable de faire repousser mes cheveux.
0: The God who has been able to make my hair grow again.
1: Comme les cheveux de Samson ont repoussé.
0: Like the hair of Samson grow again.
1: Et il a aidé sa nation.
0: And he helped out his nation.
1: Que ce Dieu-là.
0: May that God.
1: Fasse repousser tes cheveux.
0: Make your hair grow again.
1: Afin que tu aides.
0: For you to help.
1: Ce qu'il t'a donné au nom de Jésus Christ.
0: Those who gave you the name of Jesus.
1: Je maudis la misère et la pauvreté. Je libère l'onction pour la guérison.
0: Amen.
1: Je libère l'onction pour la prospérité.
0: Amen.
1: Je libère l'onction pour l'exaucement des prières. Attention, il y a une onction brutale qui est en train de descendre sur les gens. Ça s'écoule de partout. Et la gloire de Dieu est en train de les oindre.
0: Amen.
1: Il dit que c'est toi qui relèveras le défi dans cette famille. C'est toi qui l'as choisi dans ce service.
0: Amen.
1: Dans ce travail pour relever ce défi-là. Tu es son agent. Tu es son agent. Tu es son agent. Tu es son agent.
0: Amen.
1: Aidez-les. Sa gloire est sur toi maintenant.
0: His glory is over you now.
1: Attention.
0: Be careful.
1: Sa gloire est sur toi maintenant.
0: His glory is over you
1: tu vas
0: now.
1: Arrêter la sorcellerie dans cette famille.
0: Witchcraft in the family.
1: Tu vas arrêter les malédictions dans cette famille.
0: Stop cursing.
1: Tu vas arrêter les impossibilités dans cette famille.
0: Amen.
1: C'est toi le choix. C'est toi le choix. C'est toi le choix. C'est toi le choix. Reçois l'onction.
0: Receive the anointing.
1: Tu Tu vas tuer la tête de ce géant-là.
0: You kill the head of
1: ce géant qui a détruit votre famille, qui a la forme d'un dragon, qui avale vos bénédictions, qui détruit les membres de cette famille. C'est toi qui as les armes pour l'arrêter. C'est toi qui as les armes pour l'arrêter. Je dis, c'est toi qui as les armes pour l'arrêter. Ce matin, je libère cette onction. Ah, j'ouvre une saison. La tuerie des géants. La tête des géants, les têtes vont tomber. La tête du géant va tomber. Dis amen.
0: Amen. The head of a giant shall fall.
1: Ils vont tomber.
0: The head is going to fall.
1: En passant des miracles, tu es béni d'avoir un oint.
0: Amen.
1: Je dis que l'onction qui coule sur ma tête va aussi couler sur ta tête.
0: Amen.
1: Va aussi couler dans tes veines,
0: amen,
1: dans ton ADN, pour te conférer de grandes victoires ce matin. Pendant que tu dis amen, reçois l'onction. Rien ne sera impossible. Rien ne t'arrêtera. Rien ne te bloquera. Rien ne te détruira. Rien.
0: Nothing will stop you, nothing will block you.
1: Abba Santa Kaya. Lekatapa. C'est une saison d'exploit. Dieu a décidé de te renforcer.
0: Amen.
1: Dieu a décidé de t'équiper pendant ces 3 mois. Parce qu'il y a de grands combats que tu dois remporter. Il y a de grandes batailles que tu dois remporter.
0: Amen.
1: Tu vas changer l'histoire de cette famille.
0: Amen.
1: Tu vas changer l'histoire de cette nation. Je libère sur toi la grâce. Pendant que tu dis amen, tu reçois la grâce.
0: Amen.
1: Tu reçois la grâce.
0: Amen.
1: Tu reçois la grâce.
0: Amen.
1: Tu reçois la grâce.
0: Amen. Receive the grace.
1: Aide-le. Sa gloire est ici.
0: His glory is here.
1: Sa gloire est ici.
0: His glory is here.
1: Sa gloire est ici.
0: His glory is here.
1: Sa gloire est ici.
0: His glory is here.
1: Ils ont tué ton père comme un poulet.
0: They kill your father.
1: Ils ont égorgé ta mère comme un animal.
0: They kill your mother as an animal.
1: Et ils continuent de faire ça dans la famille.
0: They're still doing it.
1: Mais sa

0: C'est avec toi qu'il va le réaliser.
1: Amen.
0: C'est avec toi qu'il va le démontrer.
1: Amen.
0: C'est avec toi, c'est avec toi.
2: Levez les mains, criez, je n'échouerai pas.
1: Shout and not fail.
2: Levez les deux mains et criez de toutes vos forces. Non, moi je n'échouerai pas.
1: No, I will not fail.
2: Tu n'échoueras pas.
1: You will not fail.
2: Tu n'échoueras pas.
1: You will not fail.
2: Tu n'échoueras pas.
1: You will not fail.
2: Tu n'échoueras pas.
1: You will not fail.
2: Hey, Shakaraba Santa. J'ai envie de célébrer les victorieux ce matin. J'ai envie de célébrer des héros ce matin.
1: Amen.
2: J'ai envie de célébrer des héroïnes ce matin.
1: Amen.
2: J'ai envie de célébrer de grands hommes et de grandes dames.
1: Amen.
2: J'ai envie de célébrer

0: de l'onction pour cela.
1: Amen. Receive the anointing for that.
0: Quand la mort rencontre l'onction,
1: when death encounter anointing,
0: la mort disparaît.
1: Death disappears.
0: Quand le manque rencontre l'onction,
1: when lack encounter
0: anointing, le manque s'en va.
1: Lack run away.
0: Quand les maladies rencontrent l'onction,
1: when disease meet anointing,
0: les malades sont guéris.
1: The sick are healed.
0: Quand les démoniaques rencontrent l'onction, les esprits sortent des corps.
1: Come out of bodies.
0: Quand le blocage rencontre l'onction, les barrières qui limitent tombent.
1: Barriers fall.
0: Je peux te regarder ce matin et te déclarer
1: and declare
0: que notre rencontre
1: encounter
0: est ta rencontre avec l'onction. Et à partir de cette onction, je fais tomber les barrières sur ta vie. Je fais tomber les limites sur ta vie par le pouvoir du nom de Jésus.
1: Amen.
0: Attention, attention, attention. Il y a un mouvement angélique qui est en train de rentrer ici.
1: Amen.
0: Il y a des anges qui sont en train de travailler ici.
1: Amen.
0: Il y a des papiers qui sont en train de signer. Il y a des documents qui sont en train d'être enlevés. Des mammites de sorcellerie. Amen. Il y a des destinées des étoiles qui sont en train d'être restaurées. Reçois l'onction. C'est tout ce que je libère. C'est tout ce que je libère. C'est tout ce que je libère. Recevez cette onction.

comment faire. Tu ne sais plus comment faire. Je viens maintenant répondre à ta question. Il te faut juste une onction supérieure. Par l'autorité du nom de Jésus.

0: cette semaine qui arrive, tu gagneras cette bataille. Je ne sais pas si c'est à toi que je parle, mais reçois l'onction. Tu gagneras cette bataille.
1: You will win your battle.
0: Il y a des gens qui partent d'ici avec des présences angéliques. Ils vont aller avec toi dans la bataille. Ils vont aller avec toi sur le champ de bataille. Et ils vont t'aider à remporter de grandes victoires. Je te bénis ainsi au nom de Jésus. Je bénis ainsi tes enfants au nom de Jésus. Je bénis ainsi ta famille au nom de Jésus. Je bénis tes entreprises au nom de Jésus. Je bénis ta santé.
1: I bless your health.
0: Tu n'échoueras pas.
1: You will not fail.
0: Tu es à la bonne place.
1: You are the right place.
0: Tu n'échoueras pas.
1: You will not fail.
0: Tu es à la bonne place.
1: You are the right place.
0: Tu n'échoueras pas.
1: You will not fail.
0: Tu es à la bonne place.
1: You are the right place.
0: La grâce.
1: Grace.
0: La grâce.
1: Grace.
0: La grâce.
1: Grace.
0: La grâce.
1: Grace.
0: Il y a une grande onction dans cette maison.
1: There is a powerful anointing in this place.
0: J'entends, vous allez assister à l'érection des géants.
1: You'll see the erection of the giants.
0: Vous allez voir ma gloire.
1: You'll see my glory.
0: Pendant ces trois mois, vous allez voir ma gloire.
1: All along the 3 months, you'll see my glory.
0: Seigneur me dit qu'il va élever plusieurs personnes.
1: God said, we'll lift up many.
0: Il va bénir plusieurs personnes.
1: He will bless many.
0: Il va rendre grand plusieurs personnes.
1: He'll make great many.
0: Tu ne pouvais pas le faire par toi-même.
1: You could not do it by yourself.
0: Mais l'onction de Dieu va t'aider.
1: But the anointing of God will help you
0: La
1: out.
0: La main de Dieu va t'aider.
1: The hand of God will help you out.
0: Je t'ai ainsi béni.
1: I bless you thereby.
0: Au nom de celui qui était.
1: In the name of the one who was.
0: Qui est.
1: Who is.
0: Et qui vient.
1: And who is coming.
0: Le Seigneur Jésus-Christ.
1: The Lord Jesus Christ.
0: Amen.
1: Amen.
0: Amen. Et amen.
1: Amen.
0: Fais bien tout ce que tu fais. La victoire est dans ta réaction.
1: Victory is in your reaction.

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1: La mission évangélique Le Réobot, avec à sa tête l'évangéliste Dr Paul Gwebe, organise une retraite spirituelle chaque jeudi en 15 pour tous ceux qui sont fatigués et chargés selon Matthieu 11, verset 28. Entrée jeudi à 18h, sortie dimanche à 18h, notez bien, en venant, faites votre sac comme si vous entreprenez un voyage de 3 jours au programme. Enseignement, cueil d'âme, combat spirituel, renoncement aux œuvres mortes, fermeture des portes spirituelles, ouverte dans la vie du fidèle. Vendredi de retraite, veillée de prière et de délivrance ouverte à tous. Des chambres propres et confortables à votre disposition pour votre retraite. Jour de prière, tous les jours et toutes les nuits, sauf les lundis. Lieu, Port-Boué-Gonzagueville, Carrefour Usine. Premier carrefour, à gauche après la boulangerie à mort, en face du supermarché Free Market, à 20 mètres de l'église Réveil. Contact 05 05 78 62 08 07 89 46 51 98. Général de brigade Sako Issa, directeur général de l'administration et des finances du ministère de la Défense. Commissaire général de brigade Koulibaly Inyamien Christophe, directeur des finances du ministère de la Défense. Intendant général de brigade Soulama Bakari, directeur du commissaire des armées du ministère de la Défense, et l'ensemble du personnel du domaine du commissariat des armées du ministère de la Défense, révérend pasteur Tano Kwame Jean-Claude, président national de l'église AEC, et l'ensemble de la communauté, la grande famille Séré en France et à Abidjan, M. Fofana Issoufou, directeur de société en France, les autorités administratives et coutumières du Lot-Guibois, les cantons Abouiri et Djeko, les tribus Gbagota, Kokorua et Satroko, les villages Gekoko, Bega, Djigo, Dakuritro, Gigedou et Daguko, les grandes familles Gebokelilie, Geive et Dekedou, les familles Tutulilif, Gizolili, Sironyakwalili et Luklibua, la coordination des mutuelles du canton Djeko, la mutuelle de développement de Gekoko, la grande famille Otitil, frères, mères, enfants, petits-enfants, parents, alliés et connaissances, ainsi que la famille Otiti et alliés, ont la profonde douleur de vous annoncer le décès de leur fils, frère et père, M. Otiti Zate Georges Richard, enseignant à la retraite, décès survenu le lundi 27 avril 2026 à l'hôpital militaire d'Abidjan, HMA. Programme des obsèques, mardi 12, mercredi 13 et jeudi 14 mai 2026, présentation des condoléances au domicile familial situé à Yopougon-Bel-Air, à la cité Sorim, villa 22, rue L35, heure de 17h à 19h. Vendredi 22 mai 2026, levée de corps à la salle Félix Oufouette-Boigny Ibousseb de Trècheville, de 10h30 à 11h30, suivi du transfert du corps à Divo, veillée religieuse de 21h jusqu'à l'aube. Samedi 23 mai 2026, inhumation au cimetière de Dougako à Divo. Les grandes familles assignées à Awankrou, sous-préfecture de Pakobo et Abidjan, la famille Kouadio à Akwangokrou et Kofi Ngorankrou, sous-préfecture de Tibissou et Abidjan, la famille Koko à Akwangokrou et Abidjan, la grande famille Ayetou à Abidjan, Nana Amani Kassi, chef du village d'Awankrou, sous-préfecture de Pakobo et ses notables, la famille Zouaglan à Awankrou, sous-préfecture de Pakobo et Abidjan, la famille Akpo à Awankrou et Abidjan, la fraternité Saint-Paul et Pierre d'Awankrou, l'honorable Kwasi Kwaku Eugène, la famille Feu Conan Kwasi à Awankrou et Abidjan, la grande famille Niaoré Zegbeyi à Diato Litier, sous-préfecture de Lakota, Abidjan et Europe, la grande famille Bawa à Diato Litier et Abidjan, la veuve Zegbeyi Modestine, les enfants Conan Kwaku Judicael, Conan Ivana Etiel, Conan Yasmine, Conan Fanuel et Conan Ange Daniel ont la profonde douleur de vous annoncer le décès de leur fils, frère, époux, père, oncle, beau-père, beau-fils, Priva Konan, responsable régional Afrique électricité et automatisme à Barry Kalebo, décès survenu le 7 avril 2026. Programme des obsèques du 28 au 30 avril 2026 de 18h30 à 20h30. Présentation des condoléances au domicile du défunt à Bingerville, cité Bel Air, 500 mètres après le palais de justice. Vendredi 8 mai 2026, première veillée de 21h à 23h. Veillée religieuse de 23h à l'aube, veillée traditionnelle sur la place publique de la cité Bel Air à Bingerville. Vendredi 15 mai 2026, deuxième veillée de 21h à 23h, veillée religieuse de 23h à l'aube, veillée traditionnelle au domicile familial, si à Koumassi, quartier Baradji. Mercredi 20 mai 2026, de 20h à 21h, veillée religieuse à l'église Sainte-Anne, Agamé, Bingerville. Vendredi 22 mai 2026, 12h30, levée du corps à Yves Seb de Trècheville, salle Félix Oufouet-Boigny, suivi du transfert du corps à Awakro, sous-préfecture de Pakobo. 21h à 23h, veillée religieuse. 23h à l'aube, veillée traditionnelle. Samedi 23 mai 2026, 10h, inhumation au cimetière du Dix Villages. Dimanche 24 mai 2026, 10h, messe d'action de grâce à la chapelle d'Awakro. Contact 07 09 72 80 98.

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2: Bienvenue sur les antennes de Fréquence Vie, la nationale des églises protestantes et évangéliques de Côte d'Ivoire. Vous êtes à présent au Grand Journal de la rédaction de ce samedi 9 mai 2026. Bonjour et bon week-end à tous. À la une de l'actualité. Célébration de la Journée nationale de la famille à l'église méthodiste du district ordinaire de Yamoussoukro. Dans un instant, le compte-rendu de notre correspondant de la station régionale Radio Fréquence Vie de Yamoussoukro. Nomination de Ibrahim Koulibaly Kuber au poste de président du Conseil d'État. Anciennement président de la Commission électorale indépendante CEI, M. Kuber succède à Patrice Yao Kouakou, arrivé au terme de son mandat. Première édition de la Semaine nationale de la lecture de la Bible dans l'optique d'appeler à l'engagement de tout un chacun dans les voies du Seigneur. Dans un instant, la déclaration de la présidente de la Ligue pour la lecture de la Bible. À l'international au Sénégal, mise en œuvre du programme de coopération monétaire. Les banques centrales africaines planchent sur l'intégration monétaire du continent. Un tournant majeur vers l'autonomie financière au cœur des échanges. Enfin, en sport, le PSG décroche son ticket pour la finale de la Ligue des Champions. Un score final, 6 buts à 5, aller et retour. Voilà pour le sommaire. Bon week-end à tous. Nous ouvrons ce grand journal avec la nomination de M. Ibrahim Koulibaly Kuber au poste de président du Conseil d'État. Le magistrat hors hiérarchie groupe A échelon unique, Ibrahim Koulibaly Kuber a été nommé jeudi 7 mai 2026 président du Conseil d'État. Il succède à M. Patrick Yao Kouakou, arrivé au terme de son mandat. L'annonce a été faite à Abidjan Plateau par la secrétaire générale de la présidente de la République, Maseré Touré Kone, à la lecture d'un communiqué présidentiel. Ibrahim Koulibaly Kuber a présidé la commission électorale indépendante CEI du 30 septembre 2019 au 6 mai 2026. Direction Yamoussoukro dans la région du Bélier pour la célébration de la Journée nationale de la famille. L'église méthodiste de Côte d'Ivoire a procédé à la célébration de la Journée nationale de la famille le dimanche 3 mai 2026 à l'église méthodiste du district ordinaire de Yamoussoukro. Et cette journée visait à assurer l'animation spirituelle et l'encadrement des familles à travers les différents couples et a été marquée par la présence et la participation des couples du COMEFA, local de l'église méthodiste Ebenezer d'Abidjan à Djamé. Des détails dans le reportage de Metson Conan, notre correspondant de la station Radio Fréquence Vie, de Yamoussoukro.
3: L'église méthodiste a procédé à la célébration de la Journée nationale de la famille le dimanche 3 mai 2026 à l'église méthodiste du district ordinaire de Yamoussoukro, Temple Jérusalem, sise au quartier Assabou. Cette journée qui vise à assurer l'animation spirituelle et l'encadrement des familles à travers les différents couples a été marquée par la présence et la participation des couples du COMEFA local de l'église méthodiste Ebenezer d'Abidjan à Djamé. Do Marus, président du COMEFA de l'église méthodiste Ebenezer d'Abidjan à Djamé, a expliqué en quelques mots le but et la symbolique de la journée de la famille et a profité de notre micro pour adresser des salutations à ses premiers responsables au niveau national, puis a exprimé sa gratitude à ses responsables au niveau régional pour l'invitation et pour l'honneur qui leur a été fait lors de la célébration de cette journée.
4: Le COMEFA est une structure qui a été mise en place place par l'église méthodiste de Côte d'Ivoire en vue d'assurer l'animation spirituelle et l'encadrement des familles à travers les différents couples. Et chaque année, l'église fait l'honneur et la part belle aux différentes familles et aux couples à travers une semaine au cours de laquelle la famille est célébrée. Dans ces semaines se déroulent un certain nombre d'activités autour d'un thème, et cette année de manière particulière, le thème est la joie d'être sauvé avec toute sa famille. C'est autour de ce thème que l'ensemble des familles et des couples ont été entretenus au cours de cette semaine. Et le clou de cette semaine est la journée dédiée à la famille, qui est ce dimanche 3 mai 2026 sur l'ensemble du territoire national dans l'ensemble des communautés méthodistes de Côte d'Ivoire. Particulièrement ici à Yamoussoukro, c'est un honneur qui a été fait parce que la célébration est particulière, d'autant plus qu'elle regroupe deux COMEFA locaux, le COMEFA hôte qui est le COMEFA local de Yamoussoukro et le COMEFA invité qui est le COMEFA d'Abidjan, Adjamé et Bénézère. Donc cette célébration-là, nous l'avons voulu conjointe de sorte à ce que les deux COMEFA puissent continuer de se rapprocher, de sorte à ce que la fête ait encore plus d'entrain et d'engouement et de partager les expériences mutuelles. Nous voulons profiter de l'antenne pour saluer tous nos responsables au niveau national, son éminence le bishop Séraphin Moudé et toute la conférence de l'église méthodiste Côte d'Ivoire.
3: La joie d'être sauvé avec toute sa famille. Tel est le thème de la journée de la famille pour cette année. Niagne Adou François, le très révérend et surintendant du district ordinaire de Yamoussoukro, prédicateur du jour, a donné ses impressions sans oublier de traduire sa reconnaissance à Dieu, prodiguant des conseils et bénissant les couples, rappelant le rôle central que joue la famille au niveau de l'église et la question du salut.
5: Cette journée est vraiment marqué par la croyance en Jésus. Si tu crois en Jésus, tu seras sauvé. C'est ça qu'on doit retenir. Donc, le Jésus aussi a cru en Jésus et il fut sauvé. Et aujourd'hui, comme c'est une journée de la famille, nous allons prodiguer des conseils au couple, la joie, la paix et surtout l'amour qui doit régner dans chaque foyer. S'il y a l'amour, ils ne sont pas capables d'être fidèles. Parce que quand tu as l'amour du prochain, tu ne peux pas aller chercher la femme de l'autre. La femme aussi ne peut pas aller chercher le mari de l'autre. Si nous avons vraiment l'amour. Parce que quand Jésus dit aimez-vous les uns les autres, si tu aimes quelqu'un, tu sais quelle conduite il faut tenir. Donc je pense que c'est vraiment un grand moment de joie, surtout nous avons reçu les couples de Bénin, d'Adjamé et Bénézère. Ils sont associés à nous pour adorer Dieu aujourd'hui, parce que c'est la journée de la famille.
3: Le directeur général de Radio Fréquence Vie, par ailleurs membre de l'église méthodiste et du COMEFA Ebenezer Abidjan Adjamé, a exprimé sa reconnaissance et a profité de l'occasion pour lancer un appel à tous les fidèles chrétiens des églises évangéliques de Yamoussoukro à faire face à la situation de la délocalisation de la radio dans un nouveau site.
6: Nous d'abord rendre grâce à Dieu et lui dédier toute la gloire. Nous avons été bien accueillis à tous les responsables de Yamoussoukro, à tous les responsables qui, de loin ou de près, ont contribué, sans oublier aussi la radio Fréquence Vie qui est de loin ou de près un partenaire. Il faut dire que la radio Fréquence Vie amorce une phase importante de son développement. Sans que le développement, il n'est pas linéaire.

0: Des radios, des lieux à l'autre, mais ça coûte cher, ça coûte très cher. D'abord l'installation, il faut délocaliser, il y a un coût. Ensuite il faut aller réinstaller, il y a un coût. Et maintenant ensuite, il faut rééquiper s'il y a un certain nombre d'éléments, puisque dans le déménagement, dans le transport de matériel, il peut y avoir toujours des blessures, en griffes de certains matériels. Il faut pouvoir les corriger, les remplacer. Donc vous voyez qu'à trois niveaux, ça pèse sur la direction. Donc nous allons songer dans notre futur proche, avoir une autre manière d'installer nos stations. Donc je voulais dire aux auditeurs de ne pas s'inquiéter, toujours de se mettre en prière, de prier pour le chef de station Yam Soukro, et aussi de se mobiliser, parce que ce n'est pas l'affaire d'une personne, c'est l'affaire de tout le monde. Et mes auditeurs Yam Soukro, ils demandent d'être privés de la radio, mais t'as un manque à gagner. Parce que lorsqu'on est habitué à quelque chose, on ne se prive plus. Donc pour ne pas connaître ce manque à gagner, il faut qu'eux aussi soient les premiers à se mobiliser pour pouvoir nous accompagner afin que la radio, fréquence suit Yam Soukro, puisse vivre.
1: Ce fut une belle journée spirituelle en couleur et réussie. Merci de votre aimable attention, Medson Conan, Radio Fréquence Vie Yamoussoukro.
2: C'était à l'instant le reportage de Medson Conan à l'occasion de la célébration de la Journée nationale de la famille tenue le dimanche 3 mai dernier à l'église méthodiste du district ordinaire de Yamoussoukro. Cap à présent sur la première édition de la Semaine nationale de la lecture de la Bible. La Ligue pour la lecture de la Bible Côte d'Ivoire tient du lundi 4 au dimanche 10 mai 2026 la première édition de la Semaine nationale de la lecture de la Bible, entre autres activités, un camp de lecture intégrale de toute la Bible à Assini, Côte d'Ivoire, du 3 au 9 mai 2026. Et ce, pour appeler à l'engagement de tout un chacun dans les voies du Seigneur. Suivons de concert la déclaration de la présidente nationale de la Ligue pour la lecture de la Bible, Dr Nyalega Rachel, épouse Atebi.
3: Chers membres de la Ligue pour la lecture de la Bible Côte d'Ivoire, chers partenaires, chers amis de la parole de Dieu, je rends grâce à Dieu pour sa fidélité constante envers la Ligue pour la lecture de la Bible Côte d'Ivoire qui existe dans ce pays depuis 1961. Le thème du lecteur de la Bible cette année, la Bible toujours actuelle, nous interpelle avec force et pertinence. Dans un monde en perpétuel changement et marqué par de multiples voix et sollicitations, il est plus que jamais nécessaire de revenir à l'essentiel, c'est-à-dire une relation vivante avec Dieu, nourrie par la lecture quotidienne de la Bible qui est sa parole. Nous affirmons avec conviction que la lecture régulière, quotidienne, méditative et réfléchie de la Bible qui reste toujours actuelle malgré le passage du temps, transforme les vies, éclaire les consciences et fortifie la foi selon le passage de 2 Timothée 3,16 qui dit en substance que la parole de Dieu est utile pour enseigner, pour convaincre, pour corriger, pour instruire dans la justice afin que l'homme ou la femme de Dieu soit accompli et propre à toute bonne œuvre. Nous avons besoin d'entendre la voix calme et rassurante de notre Dieu qui nous parle à travers la Bible. Elle apporte un message de paix, de joie, d'amour, de salut dans notre monde troublé. Monde où abondent les mauvaises nouvelles de guerre, de maladies, de catastrophes naturelles, etc. Ces nouvelles sont source d'inquiétude et de nombreuses maladies psychosomatiques. C'est pour cela que la Ligue pour la lecture de la Bible en Côte d'Ivoire organise cette année, du lundi 4 au dimanche 10 mai, la première édition de la Semaine nationale de lecture de la Bible pour encourager la lecture et la méditation quotidienne de la Bible. Dans le cadre de cette semaine, entre autres activités, un camp de lecture intégrale, entière, de toute la Bible est organisé à Assini du 3 mai au 9 mai. Toute la Bible sera lue entièrement pendant ce camp, du premier verset de livres

0: de la Genèse jusqu'au dernier verset du livre de l'Apocalypse. Cependant, lire la Bible ne suffit pas. Il nous faut également apprendre à écouter, à discerner et à obéir à la voix de notre Dieu qui continue de parler à ceux qui s'approchent de lui avec un cœur sincère. La Ligue pour la lecture de la Bible Côte d'Ivoire demeure résolument engagée à promouvoir une culture biblique solide, accessible et permanente pour toutes les générations. Nous croyons que Dieu suscitera au sein de notre nation des hommes et des femmes enracinés dans sa parole et conduits par son esprit. J'exhorte chacun de vous à s'approprier pleinement cette vision pour l'année 2026 et au-delà. Ensemble, lisons la Bible, avançons avec foi, discipline et passion, afin que la parole de Dieu habite richement en nous et que nos vies reflètent fidèlement l'écoute et l'obéissance au Seigneur Jésus. Que Dieu bénisse chacun de vous et qu'il fasse prospérer cette œuvre pour sa gloire. Amen.
1: Allons à la synthèse avec la découverte de l'institution, le médiateur de la République, Maud de Saisine. Le médiateur de la République de Côte d'Ivoire, Gaoussou Touré, nommé le 10 mars 2026 par le président de la République, Alassane Ouattara, ancien ministre et gouverneur, remplace l'ancien médiateur de la République de Côte d'Ivoire, Adaman Tunkara, pour assurer la médiation entre l'administration et les citoyens ainsi que la cohésion sociale. À cet effet, une conférence de presse a été organisée le jeudi 30 avril dernier pour marquer officiellement le début du mandat et présider les axes prioritaires de la vision du médiateur de la République et communiquer les missions, les saisines de l'institution aux médias par extension à l'ensemble des partenaires nationaux et internationaux. La salle de médiation de l'Institut de la permanence a abrité la conférence de presse Cocody Cité des Arts. En effet, depuis le samedi 2 mai, les populations ont la possibilité de faire des requêtes à partir de leur mobile au médiateur de la République de Côte d'Ivoire, Gaoussou Touré, qu'on écoute au micro de notre reporter sur place, Diali Ebenezer.
2: Pour nous, ce qui était très important pour cette rencontre, c'était pour venir vous informer qu'aujourd'hui, nous sommes prêts à tout mettre en œuvre pour que la médiature soit vraiment accessible à l'ensemble des citoyens. Et donc, je peux vous dire qu'à partir d'aujourd'hui, demain, les populations auront la possibilité de faire des requêtes à partir de leur mobile. Et tout est déjà programmé et tout pour que effectivement ceci soit une réalité. Et parce qu'on sait que vu les difficultés aujourd'hui, on ne peut pas demander à ceux qui sont à 1000 km, 2000 km, de se déplacer pour venir transmettre des requêtes. Mais quand on simplifie et que les gens sont au courant des problèmes que vous devez régler, en ce moment, les choses deviennent très faciles. Un, donc il s'agit de faciliter la saisine du médiateur par tous les moyens aujourd'hui techniques à notre disposition, à savoir le mobile, le téléphone fixe, et c'est gratuitement parce qu'on aura des numéros gratuits à ces deux niveaux-là, et puis que ça soit aussi avec le WhatsApp pour qu'effectivement on puisse saisir le médiateur sans problème. Et donc nous pensons que la confiance entre notre institution et les citoyens va se renforcer parce que nous avons renforcé nos équipes ici pour que les requêtes soient traitées dans des délais raisonnables et qu'on puisse donner des réponses vraiment rapides à toutes les requêtes que nous allons recevoir.
1: Informer la presse nationale et internationale de l'accessibilité de l'institution, le médiateur de la République, et à l'ensemble des citoyens, le médiateur de la République de Côte d'Ivoire, Gaoussou Touré, sans détour.
2: Ce qu'on peut retenir, ça c'est d'abord une première rencontre pour inviter l'ensemble de la presse à venir nous rejoindre parce que c'est ensemble que nous allons faire les missions que le président de la République a bien voulu nous confier. Et ces missions-là sont très claires. Il s'agit de tout faire pour que soit vraiment au service des citoyens pour pouvoir écouter et enregistrer les requêtes, traiter les requêtes à la grande satisfaction des différentes populations. Et pour nous, ce travail-là, ce n'est pas seul qu'on peut le faire, c'est avec la presse qu'on peut vraiment réussir pour qu'effectivement on soit bien entendu.
1: Point d'honneur sur le programme d'enseignement et de prière pour les travailleurs à l'occasion de la fête de travail. La troisième édition du programme spirituel d'enseignement et de prière au Jardin d'Éden s'est déroulée le vendredi 1er mai à la faveur de la célébration de la fête du travail autour du thème « Jouis du fruit de son travail » Ésaïe 3, verset 10. Elle s'était au Jardin botanique de Bingerville, en présence de plusieurs personnalités ecclésiastiques, invités et fidèles chrétiens venus en grand nombre. Le prédicateur Éric Clément Latro, responsable de la cellule méthodiste de prière Hosanna, responsable de la vision au Jardin d'Éden, nous parle ici de la dite vision et se prononce sur le thème de cette année. Il lance un message aux travailleurs.
3: Le Jardin d'Éden est une plateforme de prière pour les travailleurs. La vision que Dieu nous a donnée, c'est d'amener les chrétiens à sortir de la précarité, à rentrer dans leur richesse spirituelle et même matérielle, que l'Église soit enrichie. Aujourd'hui, le thème que nous avons traité, c'est « Jouis de tous les fruits de son travail », tiré d'Ésaïe 3, verset 10, pour juste dire aux chrétiens que c'est Dieu qui enrichit et que nous devons confier notre travail à Dieu pour que Dieu se serve de notre travail pour nous enrichir. C'est pour ça que nous devons honorer Dieu avec tout ce que nous avons pour que notre vie soit bénie et que l'Église soit enrichie. C'est là notre vision et c'est ce que nous demandons. Et donc nous donnons rendez-vous pour l'année prochaine à l'élection 2027. Alors le message que nous lançons aux chrétiens, c'est que nous pouvons encore faire mieux par rapport à ce que nous avons. Nous pouvons être riches, très riches et prospères. Pour cela, qu'est-ce qu'il nous faut? Il faut d'abord nous attacher à Dieu. Il faut confier nous avons à Dieu. Mais mieux, il faut avoir une idée d'enrichir la maison de Dieu. Et c'est là qu'il va donner à Dieu de nous donner de quoi enrichir. Dieu dit, amenez dans la maison du trésor vos dîmes et vos offrandes. Donc, pourquoi on apporte les dîmes et les offrandes? Il faut qu'on ait des ressources suffisantes. Et c'est ces ressources-là que Dieu nous met à cœur de chercher. Notre objectif, c'est qu'un chrétien au chômage trouve du travail. Celui qui fait des affaires et qui n'arrive pas à prospérer dans ses affaires puisse prospérer pour que notre témoignage soit vrai.
1: Les panélistes de cette rencontre, le couple Zalo résume leurs différentes communications au micro de notre reporter.
4: Zalo Moudra Antoine, je suis enseignant-chercheur à l'Université de Korogo. Je suis prédicateur à l'église méthodiste au Kananko Diangré. Et j'ai été invité par le frère Latro Clément de Jardin d'Éden pour traiter le thème saisir toutes les opportunités pour réussir. Et tout simplement parce qu'il a constaté que dans l'église, il y a des personnes qui ont toutes les possibilités pour travailler mais qui ne travaillent pas. Et en traitant ce thème-là, c'était pour leur montrer plus ou moins toutes sortes d'occasions favorable qu'ils pouvaient utiliser pour pouvoir réussir dans leur vie. Et cette réussite-là leur permettra plus ou moins d'avoir une vie heureuse attachée à Jésus-Christ afin qu'ils puissent aussi maintenir leur vie dans le royaume des cieux. Et en traitant ce thème-là, j'ai voulu plus ou moins partager ma modeste expérience que j'ai pu avoir ainsi que l'expérience de mon épouse pour que nous puissions partager cette expérience avec tout le peuple de Dieu qui est ici représenté.
5: Madame Zalo, Marie-Jeanne, conductrice à Cana Engrais, pâtissière restauratrice événementielle. J'ai parlé dans le domaine des activités, l'opportunité de faire le bon choix. En tant que chrétien, aujourd'hui, malheureusement, les chrétiens n'aiment pas travailler. Et c'est déplorable. J'ai exhorté dans mon message les chrétiens à saisir l'opportunité et d'aimer vraiment le travail qui enrichit. Parce que étant conductrice, il y a tout ce qui est cotisation à faire. Si tu ne travailles pas, comment est-ce que tu peux payer les cotisations? Si tu ne travailles pas, comment est-ce que tu peux prospérer? Donc, aimons le travail pour que nous puissions servir Dieu.
1: La présidente du comité d'organisation et des participants, heureux de la tenue de ce rassemblement spirituel, se prononce.
6: Madame Akafou Frédéric, PCO de, au Jardin d'Éden, 3e édition. Avec pour slogan, travailler, c'est servir Dieu. On s'est rendu compte que le chrétien sert Dieu partout, sauf avec son travail. Et c'est une erreur que nous faisons. Et donc, on veut faire réaliser aux chrétiens de tout le monde entier que de même que nous servons le Seigneur, le travail aussi doit participer. Comment nous participons aux activités de l'Église si nous n'avons pas les moyens financiers? En participant aux activités de l'Église avec nos moyens financiers, c'est notre manière de servir Dieu. Depuis 3 ans, nous créons ce panel-là, ce temps d'activité, pour amener le chrétien à réaliser que le travail a franchi, amener le chrétien à réaliser que s'il veut réellement servir Dieu, il faut qu'il travaille.
7: Le frère Woody Ake Anderson, pour moi, c'est une très belle opportunité qui nous est donnée à travers cette activité au Jardin d'Éden, parce que à travers cette activité, nous avons appris des clés pour réussir dans son travail et profiter des fruits de son travail. Donc je crois que les panélistes ont vraiment déroulé toutes les promesses que nous devons saisir par la foi pour profiter et réussir dans notre travail.
8: Je suis Aïmé Valérie, épouse Kakou. Alors j'ai été invitée à cette rencontre. Et ce que je retiens, c'est que le travail est une activité spirituelle. Le travail est une adoration. Et Dieu récompense notre travail. Donc nous devons nous atteler à travailler parce que c'est le fruit de notre travail qui nous donne de vivre dans la liberté, dans le bonheur. Dieu Tout-Puissant nous a donné un travail et ce travail-là, il faut que nous prenions à cœur ce travail. Quel est l'objectif que Dieu veut atteindre avec nous à travers ce travail? Et donc, si nous avons compris cela, nous allons véritablement travailler dans la joie et recevoir le bonheur.
1: Panel sur les thèmes « Faire le bon choix pour prospérer dans son domaine d'activité, saisir les opportunités pour réussir, prédication et prière pour les travailleurs ont été les temps forts de ce moment d'édification dédié aux travailleurs. » C'est un reportage de Biali Ebenezer. Levons le voile à présent sur la cérémonie de distinction des anciens présidents de la plateforme des réseaux effetières de la lutte contre le VIH-Sida et les autres pandémies. Le mardi 28 avril 2026, la salle de conférence NK Abidjan-Cocody a accueilli une cérémonie solennelle organisée par la plateforme des réseaux effetières de lutte contre le VIH-Sida et les autres pandémies. Cet événement visait à honorer les anciens présidents de la conférence des présidents pour leur engagement et leur contribution à la gouvernance participative et à la lutte contre les pandémies. Au nombre de ces pastes présidents distingués figure en bonne place M. Laurent Banta, directeur général de la radio Fréquence Vie, et notre consoeur Bintou Sanogo, présidente du REPMASI, ont reçu un prix d'encouragement et de reconnaissance. Objectif, reconnaître officiellement les efforts et réalisations des anciens présidents, promouvoir les valeurs de leadership et d'engagement communautaire, renforcer enfin la transparence et la redevabilité au sein de la plateforme. La présidente de la plateforme des réseaux effetières de lutte contre le VIH-Sida et les autres pandémies en Côte d'Ivoire, Gisèle Takalea, a, au cours de son allocution, rappelé l'importance de la continuité institutionnelle et de la mémoire organisationnelle.
9: J'ai vu en quelque sorte le travail que quand même les présidents ont fait. Ils étaient là au début. Même si aujourd'hui, il y a quelque chose, mais ils étaient là au début. Et c'est eux qui ont commencé. Et cette histoire de page formée. Et on a vu ensemble ce qu'ils ont apporté parce que j'étais avec eux jusqu'à aujourd'hui. Donc j'ai tenu vraiment à leur dire merci. Et le merci, c'est vrai, c'est, il y a aussi dans la parole, mais il y a aussi dans les actes. J'ai dit, il faut qu'on les distingue. Parce qu'ils le méritent. Ils méritent ça. Ils méritent la distinction. Ils méritent le trophée. Ils méritent tout. C'est vrai qu'on n'a pas les moyens. Mais on a essayé de voir un peu partout pour voir comment est-ce qu'on peut leur donner ce que vraiment. Qui vient du cœur. Et je pense qu'aujourd'hui, cette cérémonie, moi je suis un peu contente parce qu'ils sont là. Vraiment, ça me fait plaisir de vous voir et vraiment accepter cette distinction, cette reconnaissance que la plateforme va vous faire. Accepter de la prendre parce qu'on est ensemble, on a travaillé ensemble. Et je pense que pour dissiper tout ça, j'ai décidé de faire cette semaine.
1: Monsieur Laurent Banta, ancien président de la plateforme des réseaux et fêtières de lutte contre le sida et les autres pandémies en Côte d'Ivoire, par ailleurs directeur général de la radio Fréquence Vie, revient ici et sur sa distinction.
10: Je voudrais rendre grâce à Dieu, tout ce que Dieu fait bon, pour cette distinction que la nouvelle présidente de la plateforme a bien voulu décerner aux anciens que nous sommes. Ça a été une marque de reconnaissance qui nous est allée droit au cœur. Et nous avons apprécié cela, sa juste valeur, étant donné que les anciens présidents que nous sommes, je parle du past president, nous avons œuvré à la mise en place de cette structure. Cette structure qui recouvre plusieurs réseaux, aujourd'hui il y en a 12. Au début, la création, il y avait 10 réseaux, mais qui luttent contre le VIH-Sida et les autres pandémies, c'est-à-dire la tuberculose, le palu, etc., et bien d'autres causes. Et cette structure, aujourd'hui, a évolué. Aujourd'hui, je vous parle avec un siège, avec un partenariat avec le Fonds mondial où ils exercent le domaine de l'Observatoire. La lutte contre le VIH-Sida est étendue aux autres pandémies également. Donc, ils ont estimé que la plateforme vient de loin et qu'il y a eu des personnes qui ont réfléchi, conçu à sa mise en place, qui ont œuvré, qu'ils en arrivent là, il y en a eux qui sont aujourd'hui les bénéficiaires, qui ont voulu marquer le pas, marquer ce acte, comme on le dit, pour pouvoir reconnaître les mérites des anciens que nous sommes. Et votre serviteur, Laurent Montand, a présidé cette plateforme dont il est membre fondateur pendant 10 ans. Donc c'est une décennie, c'est pas rien. À cette époque-là, on ne bénéficiait d'aucun appui. Et le réseau dont le président sortait, son siège, servait du siège à la plateforme. Et nous avons œuvré pendant toutes ces années en prenant à bras le corps cette structure du point de vue charge fonctionnelle. C'est aussi important. Aujourd'hui, maintenant, cette plateforme bénéficie du soutien des partenaires au développement comme le Fonds mondial et puis bien d'autres partenaires pour pouvoir mener la lutte qui continue et qui, ma foi, aurait des lendemains meilleurs pour pouvoir être éradiqué, sinon au moins réduire un peu le taux de prévalence de cette lutte.
1: Le past président de la plateforme des réseaux et fêtières de lutte contre le sida et les autres pandémies en Côte d'Ivoire, M. Laurent Banta, adresse ses remerciements à l'actuelle présidente de la dite plateforme, au bureau, ainsi qu'à tous les acteurs majeurs des différents réseaux.
10: Je voulais profiter de votre micro pour remercier la nouvelle présidente, Mme Takara Gisèle, et son bureau. Remercier tous les présidents et présidentes des réseaux et remercier l'ensemble des ONG membres de ces différents réseaux pour le soutien qu'ils ne cessent de nous apporter. On ne pouvait pas être un leader si on n'avait pas des membres. Donc ce sont les membres qui font le leader et non le contraire. Je pense qu'ils ont droit à toute notre reconnaissance et à nos remerciements. Rendons grâce à Dieu pour cette marque distinctive que nous venons de recevoir et qui nous vend droit honneur. Belle cérémonie où on coulait ensemble. Et surtout en émotion, puisque nous avons eu droit à faire des témoignages. Chacun des anciens présidents y a fait des témoignages par rapport à son époque jusqu'à l'époque actuelle. Que Dieu vous bénisse.
1: Nous arrivons à l'invité de la rédaction. Monsieur Franck Moïse Poco, juriste, entrepreneur, conseiller en insertion professionnelle à l'agence Emploi Jeune, est notre invité. Il est interrogé par Samuel Chrysostome Nyumuti. Voici pour vous, mesdames et messieurs, l'invité de la rédaction.
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0: Des jeunes en Côte d'Ivoire, dispositif d'accompagnement et opportunités offertes par l'agence Emploi Jeunes. C'est le thème de l'invité de la rédaction de ce jour. Pour nous aider à mieux cerner la problématique, nous sommes avec Monsieur Franck Moïse Poco, juriste de formation, conseiller en insertion professionnelle à l'agence Emploi Jeunes, responsable au guichet emploi Cocody. Il est marié, père d'un enfant. Merci d'avoir accepté notre invitation liée à l'employabilité des jeunes. Que Dieu vous garde. Vous avez les salutations du directeur général de la Radio Nationale Fréquence Vie, M. Laurent Banta.
1: Alors oui, merci beaucoup. Merci à tous nos auditeurs. Merci de m'accueillir sur vos antennes. Je profite donc pour adresser mes salutations, mais les plus chaleureuses à Monsieur Laurent Banta, donc directeur général de la radio Fréquence Vie, pour l'opportunité qu'il nous donne d'éclairer plus ou moins la lanterne de la jeunesse.
0: Merci beaucoup, Monsieur Poco. Alors, qu'est-ce que ce thème vous inspire? Insertion professionnelle des jeunes en Côte d'Ivoire, dispositif d'accompagnement et opportunité. Monsieur Franck Moïse Poco.
1: Ben écoutez, faut dire déjà que mon travail au quotidien, c'est d'accompagner les jeunes à trouver leur chemin dans le monde du travail. Parce que oui, je crois en chaque potentiel, je crois au potentiel de chaque jeune. Et savez-vous que plus de 60% des demandeurs d'emploi en Côte d'Ivoire sont de moins de 35 ans. Ce chiffre nous interpelle et ça devrait nous interpeller. Et la bonne nouvelle, c'est qu'il y a un organisme, il y a une structure qui s'appelle l'Agence Emploi Jeunes qui est là pour nous accompagner avec des dispositifs concrets. Et voilà ce qui motive ma présence ici.
0: D'accord. D'où l'intérêt de la problématique. C'est bien cela?
1: C'est ça, oui.
0: D'accord. Alors, est-ce qu'un jeune sans diplôme a vraiment sa place à l'agence Emploi Jeunes ou est-ce surtout fait pour les diplômés?
1: Alors, il faut déjà comprendre le contexte. Alors, l'agence Emploi Jeunes, c'est une structure publique placée sous tutelle du ministère de la Promotion de la Jeunesse, de l'Insertion Professionnelle et du Service Civique. Alors, l'agence Emploi Jeunes s'adresse aux jeunes de 16 à 40 ans. Alors, elle s'adresse à toutes les catégories de jeunes, diplômés ou non. Donc voilà un peu pour structurer notre contexte.
0: D'accord. Alors, l'agence Emploi Jeunes existe depuis combien de temps et quel bilan peut-on faire aujourd'hui concrètement? C'est quoi le dispositif d'accompagnement?
1: Bien. Alors, faut dire déjà que l'agence existe depuis 2015. Donc, avant l'agence Emploi Jeunes, il y avait plusieurs structures qui existaient et qui travaillaient dans le même esprit de l'agence Emploi Jeunes. Bah, à un moment, il s'est vu important. L'État de Côte d'Ivoire a jugé nécessaire de réorganiser toutes ces structures pour former l'agence Emploi Jeunes.
0: Sinon, la structure existait?
1: Alors, il y avait des structures comme l'AGEP, le FNJ, donc le FIDES, qui étaient des structures qui existaient auparavant, mais qui travaillaient dans le même élan. D'accord. Que l'agence Emploi Jeunes. Alors, le 8 avril 2015, précisément, l'État de Côte d'Ivoire a jugé bon de fédérer toutes ces structures pour créer ce qu'on appelle aujourd'hui l'agence Emploi Jeunes, qui est le guichet unique de l'employabilité des jeunes en Côte d'Ivoire.
0: D'accord, mais ce secteur semble méconnu jusqu'aujourd'hui.
1: Méconnu, je dis non, je pense non, parce que l'agence existe depuis des années. Écoutez, l'agence a quand même à son actif un certain nombre donc de dispositifs qui sont très connus des jeunes.
0: D'accord.
1: Vous parliez de bilan, mais écoutez, l'année 2025, pour rester qu'à l'année 2025, il y a ces plus de 20 000 jeunes qui ont bénéficié donc de nos stages écoles, plus de 50 000 jeunes qui ont bénéficié de nos stages immersion. Donc je veux dire, l'agence est très connue de la jeunesse, c'est la maison des jeunes. On dira.
0: La maison des jeunes, d'accord. Et en termes de bilan, on en parle avec vous.
1: Oui, alors le bilan, il est satisfaisant. L'agence Emploi Jeunes, c'est la maison des jeunes. C'est vrai qu'on peut effectivement entendre ci et là certains jeunes qui estiment qu'ils ne sont pas forcément pris en charge, mais il faut dire que l'agence Emploi Jeunes fait beaucoup, beaucoup pour la cause de la jeunesse en Côte d'Ivoire.
0: D'accord. Alors le bilan, il est satisfaisant. C'est quoi le contenu de ce bilan? Les jeunes vous écoutent, M. Poco.
1: Alors, faut dire que nous avons des dispositifs qui partent donc de l'emploi salarié jusqu'au permis de conduire. Je vais détailler.
0: Voilà, alors, déjà, à ce
1: bien sûr,
0: là.
1: Bien sûr. Donc, déjà, pour ce qui concerne l'emploi salarié, nous avons déjà des stages, donc des stages école, des stages de qualification, ce qu'on appelle des stages immersion. Alors, le stage école, c'est quoi? C'est le stage qu'on fait étant à l'école, généralement pour valider une année, pour valider un diplôme.
0: D'accord.
1: C'est le cas du système BTS, par exemple, parce que le BTS, il faut le dire, c'est le diplôme qu'on obtient après validation donc d'un stage. Donc l'agence Emploi Jeunes, soucieuse sérieuse donc de cette question, donc à initier ce qu'on appelle les stages école, donc des stages qu'on fait à l'école pour valider un diplôme.
0: Et depuis après sa création, quoi, depuis sa naissance?
1: Oui,
0: depuis la naissance de l'emploi jeune.
1: Oui, naturellement, même bien avant cela, d'accord, les stages école ont toujours existé, mais l'agence emploi jeune a été donc le levier qui permet de pouvoir trouver, parce qu'il faut dire, tout le monde n'a pas la chance d'avoir un stage aussi facilement. L'agence emploi jeune donc permet aux jeunes de Côte d'Ivoire, d'Abidjan comme de l'intérieur, d'avoir des stages. Alors après ça, je parlais de stage de qualification. J'aime le dire, c'est le stage qui est le pont entre le diplômé et le monde du travail. C'est le stage qui permet de pouvoir parfaire ce qu'on a appris de manière académique. Donc on n'a pas l'occasion forcément de tout maîtriser à l'école. On nous demande de l'expérience quand on tape aux portes du travail. L'agence emploi jeune a pensé à cela en donc initiant des stages de qualification sur une durée de 6 mois renouvelables une fois, donc un an. À côté de cela, on a ce qu'on appelle aujourd'hui les stages d'immersion, en réalité qui sont des jobs de vacances,
0: d'accord,
1: qui permettent aux jeunes donc de 16, donc de la seconde jusqu'au bac plus 5, de pouvoir se frotter au monde du travail, parce que oui, on en reçoit beaucoup de stagiaires qui après donc leur diplôme ne savent pas réellement comment le monde du travail fonctionne, comment ça marche, donc on les reçoit en stage d'immersion sans tenir compte de leur profil académique. Donc on pourra recevoir un jeune qui est en droit, on pourra le mettre en pharmacie, on pourra le mettre dans un autre cabinet qui pourra lui donner de pouvoir se frotter au monde du travail, mais au-delà de lui permettre d'avoir d'autres perspectives.
0: On ne cherche pas un profil ou bien pourquoi cela?
1: Alors c'est pour déjà donner à tout le monde d'avoir un esprit ouvert sur d'autres horizons, parce qu'on ne finit pas forcément là où on a commencé.
0: D'accord.
1: On peut faire du droit et on va finir dans un autre domaine. On peut être en pharmacie et on va finir dans un autre domaine. Alors c'est pour permettre aux jeunes...
0: Mais pourquoi déjà ne pas se spécialiser dans le domaine qu'on maîtrise le mieux?
1: Oui, en réalité, le domaine qu'on maîtrise, c'est le domaine qu'on apprend à l'école. Donc pour quelqu'un qui est en faculté de droit, j'aime le dire parce que je suis juriste de formation. Alors pour quelqu'un qui a fait du droit, ce n'est pas évident qu'il finisse magistrat, faut le dire. La réalité du terrain nous le prouve. Ce n'est pas évident qu'il
0: finisse. Vous êtes un bel exemple.
1: Ben oui, parce que j'ai fait du droit. Aujourd'hui, je suis en insertion professionnelle à l'agence emploi jeune. Donc on ne fait pas du droit forcément parce qu'on va finir magistrat ou avocat. Alors faut pouvoir permettre aux jeunes de comprendre qu'il existe d'autres débouchés. Donc pour pouvoir se frotter à ces réalités, c'est des débouchés là sont tels que, par exemple, des juristes, conseils. Donc, on leur permet d'être dans d'autres structures pour pouvoir leur permettre de comprendre le monde du travail. Alors, à côté de cela, on a aussi des placements directs en entreprise,
0: d'accord,
1: en CDD, en CDI, parce que des entreprises nous font confiance, je l'ai dit. C'est le guichet unique de l'employabilité des jeunes en Côte d'Ivoire. Donc, on a des partenaires qui sont des entreprises privées comme publiques qui nous sollicitent naturellement pour pouvoir leur mettre à disposition du personnel. Donc, on le fait aussi à l'agence emploi jeune. Des formations de reconversion et de requalification, parce qu'on ne finit pas là où on a commencé.
0: Tout à fait.
1: Apprendre d'autres choses pour pouvoir donc être meilleur sur le domaine, être meilleur sur le monde du travail. Voilà, je le dis, le marché du travail aujourd'hui est compétitif et exigeant. Il faut pouvoir donc se former davantage pour pouvoir ne pas rester en marge. Alors, il y a aussi ce qu'on appelle les TIMO, qui sont les travaux à haute intensité de main-d'œuvre. Pour revenir à votre question, donc, c'est pour des jeunes qui sont scolarisés ou non.
0: D'accord.
1: Donc, pour leur donner de pouvoir apprendre des petits jobs et leur permettre d'économiser pour pouvoir leur donner de pouvoir se relancer, faire une activité plus tard. Il y a aussi ce qu'on appelle les AGR, qui sont les financements de projets en réalité. Il y a aussi donc les dispositifs comme les permis de conduire. En réalité, on ne finira
0: les
1: pas de parler...
0: Les permis de conduire.
1: Ben oui, les permis de conduire, parce que nous sommes conscients qu'aujourd'hui, le permis de conduire devient un diplôme, faut le dire.
0: Tout donc, ça avec... fait partie de l'employabilité.
1: Tout ça fait partie effectivement de l'employabilité, parce qu'aujourd'hui, faut le dire, avec un permis de conduire, on peut facilement ouvrir un petit business. On peut être un livreur, on peut être un chauffeur professionnel. Même si on n'est pas allé loin dans les études, ça permet de pouvoir nous insérer. Voilà un peu, cité de manière ramassée, j'ai envie de le dire, les différents dispositifs. Mais il faut aussi insister sur quelque chose. C'est important pour nos jeunes de pouvoir se rendre dans les différents guichets qui sont un peu partout sur l'étendue du territoire ivoirien.
0: D'accord.
1: À Abidjan, à l'intérieur du pays, dans chaque mairie existe un guichet emploi prêt à prendre en charge les jeunes demandeurs d'emploi en Côte d'Ivoire. Mm-hmm. Voilà.
0: D'accord. Alors, pour l'appui à l'entrepreneuriat, est-ce que l'agence emploi donne directement de l'argent aux jeunes ou c'est uniquement de l'accompagnement technique?
1: On a une phase récente même des AGE qui est en phase de financement, donc la phase 2025 qui est en phase de financement. On a des partenaires financiers avec lesquels on travaille. Donc très souvent, c'est de l'argent, donc c'est de l'accompagnement financier mais direct. Et ça peut être aussi en fonction du projet, ça peut être de l'accompagnement technique. Parce que quelqu'un qui veut se lancer dans une ferme, il a naturellement besoin d'abreuvoir, il a besoin d'un local, il a besoin d'aliments. L'agence emploi jeune très souvent est en partenariat avec des structures. Donc ils peuvent nous mettre cela à disposition. D'accord. Pour qu'on puisse donc apporter à ce jeune là qui veut se lancer.
0: Et vous allez sur le terrain pour vérifier?
1: Bien sûr, il y a un suivi.
0: Ça se passe comment concrètement, monsieur Poko?
1: Bien sûr, parce qu'il y a un suivi qui se fait. Parce qu'il ne suffit pas de donner d'eau. D'accord. L'État de Côte d'Ivoire, c'est un État sérieux. Donc, à travers l'agence emploi jeune, quand on octroie des prêts, parce que ce sont des financements sous forme de prêts, parce qu'il faut le rembourser pour que d'autres jeunes en bénéficient. Donc, il y a un suivi qui est fait sur le terrain pour pouvoir permettre d'accompagner, mais essentiellement le jeune.
0: Et cela se comporte bien de nos jours?
1: Mais oui, bien sûr, bien sûr. Alors, faut dire
0: les
1: que
0: jeunes sont à l'écoute, ils peuvent témoigner.
1: Bien
0: ils
1: sûr, bien sûr. Il faut dire, les jeunes aujourd'hui ont compris que tout n'est pas une question de travailler dans un bureau. Il faut aussi comprendre qu'il faut passer l'étape de demander, mais il faut créer de l'emploi. Donc, l'entrepreneuriat aujourd'hui est un maillon mais essentiel du développement du pays.
0: Créer l'emploi, créer comment? Il faut de l'argent.
1: Oui, par l'entrepreneuriat.
0: C'est-à-dire?
1: Parce que, je le dis, on peut être diplômé de faculté de droit et on peut être un très grand entrepreneur, par exemple dans le domaine de l'élevage. Donc, on peut venir se rapprocher des agences régionales emploi jeune et solliciter des prêts, des financements pour pouvoir s'installer et pouvoir développer une activité en tant qu'entrepreneur.
0: C'est possible?
1: Bien sûr. Avec
0: et vous avez
1: l'agence.
0: Des exemples concrets?
1: Ben oui, des exemples concrets.
0: On peut en citer?
1: Bien sûr. Alors, je vous cite rapidement cette dame qui a créé cette ligne donc, de poupées africaines qu'on appelle Nema Doll.
0: D'accord.
1: Qui a bénéficié d'un accompagnement. Mais il y en a plein. Je ne veux pas forcément citer de noms pour ne pas qu'on ait l'impression que c'est une certaine catégorie
0: tout
1: de personnes.
0: À fait, tout à
1: mais
0: fait.
1: Faut le dire aujourd'hui. Plein de jeunes sont bénéficiaires et ils sont installés, ils développent leur activité comme il se doit.
0: D'accord.
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0: Monsieur Poko Franck, nous allons encore séjourner dans votre réflexion. Est-ce qu'un jeune de l'intérieur du pays, un cas pratique, hein, Boaké, Korogo, Man, Ferke-Sédougou, Touba, Séguéla, pour ne citer que ces villes, peut bénéficier, pour parler du jeune, des mêmes services qu'un jeune d'Abidjan?
1: Ben, écoutez, c'est une très belle question. L'agence emploi jeune se rapproche des jeunes. Alors, donc, il n'est pas une question de jeunes d'Abidjan. Il est une question de jeunes de toute la Côte d'Ivoire entière. L'agence emploi jeune a des agences régionales sur toute l'étendue du territoire.
0: Donc on dit que de leur affaire là, nous on ne comprend rien.
1: Non, non, ben, il ne faut pas le dire, il faut aller sur le terrain parce que la réalité, c'est que les jeunes aujourd'hui le disent, mais ils ne vont pas à l'information.
0: D'accord.
1: Il faut aller à l'information.
0: Il faut aller à l'information.
1: Parce qu'aujourd'hui, ben, écoutez, dans toutes les mairies en Côte d'Ivoire, il y a un guichet emploi.
0: D'accord.
1: Ça suffit largement pour couvrir toute l'étendue du territoire ivoirien. Vous allez à Niakara, vous allez à Man, vous allez à côté des agences régionales qui existent, il y a aussi des guichets emploi qui sont donc là pour se rapprocher essentiellement des jeunes, des populations. Donc, il n'y a aucun jeune qui peut dire que dans sa région, il n'y a pas d'agence emploi jeune, il n'y a pas de guichet emploi. Ce n'est pas possible.
0: C'est le même traitement?
1: Le même traitement partout. Je vous le garantis. Et les témoignages sont légion.
0: D'accord.
1: Les témoignages sont légion. Partout en Côte d'Ivoire, l'agence emploi jeune est présente et au service des populations, au service des jeunes.
0: D'accord. Alors, M. Poko, je ne vous saisis pas bien. Vous parlez de la gratuité de vos services, mais dans les faits, est-ce qu'il n'y a pas des frais cachés? Voilé derrière des formations payantes ou des intermédiaires qui profitent de la situation? Éclairer les jeunes et les parents à l'écoute?
1: Écoutez, c'est une très belle question et je me réjouis d'être à la radio Fréquence Vie, qui est une radio qui est écoutée partout en Côte d'Ivoire, pour pouvoir me prononcer essentiellement sur cette question.
0: Merci pour votre honnêteté.
1: Faut le dire, tous nos dispositifs, tous nos services à l'agence emploi jeunes sont totalement gratuit. Alors, il n'y a aucun frais. On ne paye rien à l'agence emploi jeune. Mais je le dis en connaissance de cause, parce qu'aujourd'hui, nous sommes confrontés à certaines arnaques sur les questions de l'emploi, parce que l'employabilité, c'est un sujet sensible.
0: Tout à fait.
1: Certaines personnes reçoivent des messages. Vous êtes sélectionné, passez à l'agence emploi jeune, vous devez payer 6 000 francs.
0: Finir avec la galère.
1: Ben oui.
0: Vous comprenez.
1: Mais tout n'est
0: c'est
1: pas une
0: très
1: question.
0: Très sensible.
1: Tout n'est pas une question de raccourci aussi. Il faut se rapprocher des agences emploi jeune, il faut se rapprocher des guichets emploi, il faut aller à l'information. Parce qu'on en voit qui se font anarquer, ils payent 6 000 francs en ligne, ils payent 4 000 francs. Écoutez, à l'agence emploi jeune,
0: ah,
1: je le dis.
0: Vous êtes d'accord avec moi, hein?
1: Oui, c'est ce que je dis. C'est réel. Les anarques existent. D'accord. Mais moi, je suis conseiller à l'agence emploi jeune et je vous le garantis. À l'agence emploi jeune, tous nos services sont gratuits.
0: Et que faites-vous face à ces arnaqueurs?
1: Mais bien sûr, nous prenons le taureau par les cornes. Aujourd'hui, nous, quand on tombe sur un cas d'arnaque, ben, on remonte aux services compétents pour pouvoir leur donner ce service de l'affaire. Mais d'accord. Naturellement, dans notre phase de sensibilisation, on insiste sur tout ce qui est gratuité d'accord. des services de l'agence emploi.
0: Est-ce que vous avez déjà épinglé certains arnaqueurs?
1: Bien sûr.
0: Enfin, c'est cela.
1: Bien sûr. On en prend
0: pour
1: tous les jours.
0: La sève de leçon. Hein?
1: On en prend tous les jours, mais il faut le dire, une fois n'est pas coutume. Les jeunes reçoivent encore et encore des messages, des appels. Et comme vous l'avez dit, c'est un sujet sensible. Donc nous aussi, on continue d'alerter, on continue d'informer, on continue de porter l'information de la gratuité de nos services sur toute l'étendue des territoires ivoiriens.
0: D'accord, les parents vous écoutent ce matin, ils sont souvent découragés, anarqués et tout ça. Un mot à l'endroit des parents? C'est important, hein, parce que c'est les parents qui financent généralement.
1: Bien sûr. Non, aux parents, moi, je leur dis grand merci parce que vous l'avez dit, je suis jeune et je parle donc de la cause de la jeunesse. C'est un sujet donc que je maîtrise. Et aux parents, je dis grand merci pour les efforts. Mais aux jeunes, je veux leur donner de comprendre qu'il ne faut pas verser dans le découragement. Il ne faut surtout pas verser dans le découragement. Il faut aller à l'information. Les dispositifs, je les ai cités vite fait, mais les dispositifs sont légion. Une fois que vous êtes en agence, vous allez comprendre que depuis donc l'accueil et l'orientation, on vous prend en charge. En fonction de votre profil, on vous oriente. Vous allez comprendre que les dispositifs sont réels d'accord. et sont présents pour effectivement vous prendre en charge. Donc, faut pas verser dans le découragement, faut pas verser dans la rumeur. L'agence n'est pas au service d'une catégorie de personnes, non. L'agence emploi jeune est au service de tous les Ivoiriens, tous les jeunes en Côte d'Ivoire. Voilà.
0: D'accord, je reviens un peu là-dessus encore parce qu'on entend parfois des témoignages de jeunes déçus. Ça, je vous dis, hein, M. Pocofranc, qui disent être allés à l'agence sans résultat. Vous êtes conscient de cela?
1: Non, alors, il faut le dire, les témoignages qu'on entend très souvent, c'est des témoignages de jeunes qui postulent certainement, qui restent en ligne. Alors, je l'ai dit, tout n'est pas une question d'être en ligne. Nos guichets sont des bureaux physiques qui existent. Nos agences régionales sont des bureaux physiques qui existent. Il faut se rapprocher de ces bureaux. Alors, pour la petite histoire, moi, j'ai reçu il n'y a pas très longtemps un jeune qui est venu et qui m'a dit qu'il était en quête de stage de qualification. Et vous savez, les offres, on les rend publiques. Mais le contact humain, il est indescriptible. Alors, quand je vois devant moi un jeune qui me dit qu'il a vraiment besoin d'un stage parce que c'est compliqué, il vit une situation compliquée, délicate en famille. Alors, je suis tout de suite attristé et son cas m'intéresse particulièrement. Donc, quand j'ai une opportunité, je pense directement à lui. Donc, je veux dire, il ne faut pas juste rester en ligne, il faut se rapprocher des agences, il faut aller à l'information.
0: Vous êtes sensible des cas que vous
1: rencontrez ? Bien sûr, parce que c'est l'une des choses vraiment qui nous intéresse. Je vous l'ai dit, plus de 60% de la population en Côte d'Ivoire, de ceux qui demandent l'emploi, ont moins de 35 ans. Naturellement, qu'on est sensible à cette question et on met tout en œuvre pour pouvoir servir effectivement les jeunes en Côte d'Ivoire.
0: D'accord, sinon il y a beaucoup de frustrés. Hein?
1: Non, mais écoutez, il faut le dire, hein, les choses sont en train d'aller bon train. Toutes les frustrés frustration que les jeunes expriment, je pense que l'État de Côte d'Ivoire en tient compte. Mm-hmm. Et c'est factuel, on en tient compte et on travaille à naturellement améliorer toute la qualité de nos services sur toute l'étendue du territoire ivoirien. Pour faire de moins en moins de frustrants, on dira.
0: D'accord, et le ministère travaille à cela. C'est bien
1: naturellement,
0: cela.
1: Naturellement, c'est le ministère des jeunes, l'agence emploi jeunes, et la maison des jeunes, et naturellement que nous prenons toutes les préoccupations des jeunes à cœur.
0: Et à votre niveau, s'il y a un problème, vous faites remonter cela.
1: Oui, alors.
0: Qui des droits?
1: À lui, naturellement.
0: Le ministre.
1: Naturellement, et vous savez, le ministre.
0: Et ça se passe comment concrètement?
1: Le ministre de la.
0: Entre vous et le ministre.
1: Alors, nous sommes le bras armé du ministère de la promotion de la jeunesse sur toutes les questions d'employabilité.
0: D'accord.
1: Alors, le ministre est très sensible, Monsieur Mamadou Touré, ministre de la jeunesse, de l'insertion professionnelle du service civique, est très sensible à la question donc des jeunes. Donc, il est disponible et c'est l'un des rares ministres d'ailleurs qui n'hésite pas à donner son numéro partout où il passe pour pouvoir être interpellé à n'importe quel moment. Donc, faut le dire, notre structure est ouverte. Elle est ouverte aux jeunes, elle est ouverte à toute la population donc ivoirienne, à toute la frange de la jeunesse ivoirienne, à toutes les catégories de jeunes surtout, et donc pour vous prendre en charge naturellement en tout ce qui concerne les questions d'employabilité. Voilà.
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0: Aujourd'hui, vous êtes une radio nationale, la radio nationale des églises protestantes évangéliques de Côte d'Ivoire. Alors, un jeune, par exemple, un jeune chrétien qui pense que prier suffit, qu'il n'a pas besoin de votre structure, qu'est-ce que vous avez à lui dire?
1: Non, faut le dire. Moi, je me réjouis d'être aussi chrétien et donc d'être une radio nationale écoutée par tout le monde, même au-delà des chrétiens. Il faut le dire, prier seulement ne suffit pas. Le monde du travail aujourd'hui est compétitif et il est exigeant. Il ne faut pas juste rester à l'église, parce que c'est bien d'y aller, c'est bien d'aller à l'église de prier, mais il faut aussi poser des actes, poser des actions qui sont dans le but de se donner des chances. Parce qu'aujourd'hui, nombreux sont ceux-là qui sortent des universités avec les mêmes diplômes. Il faut pouvoir travailler à avoir quelque chose en plus pour pouvoir se démarquer. Je pense que voilà le message que j'adresse à ces jeunes-là, qui sont nos jeunes dans des églises. Mais il est important pour moi de leur donner l'information, de pouvoir donc aller dans les agences emploi jeunes, qui sont donc des structures créées pour elles. Et naturellement, avoir de quoi faire, avoir du travail. Et Dieu bénit la main de celui qui travaille, n'est-ce pas ce qu'on dit? Voilà.
0: Et donc on dit que le temps de Dieu n'est pas encore arrivé, il faut jeûner, il faut prier, le temps de Dieu viendra.
1: Non, du tout. Je pense que le temps de Dieu, c'est le temps qu'on décide nous-mêmes en tant que jeunes. C'est le temps qu'on décide de prendre conscience et de se donner toutes les chances de réussir. Aux jeunes de Côte d'Ivoire, à tous ceux qui m'écoutent, faut comprendre que l'agence emploi jeune est votre maison. L'agence emploi jeune est une structure dédiée pour votre cause. Il ne faut pas hésiter. Il faut aller dans les agences emploi jeunes. Il faut aller dans les guichets emploi. Il faut aller à l'information. Et naturellement, on sera pris en charge pour le bien de tous. Pour le bien des jeunes, mais aussi pour le bien de l'État de Côte d'Ivoire, parce que qui fonctionne avec la population jeune de Côte d'Ivoire. Et il est important que tous ces jeunes-là soient casés, insérés, et c'est notre objectif.
0: Alors, insertion professionnelle des jeunes en Côte d'Ivoire, dispositif d'accompagnement et opportunités offertes par l'agence emploi jeune. Que retenir?
1: Alors, le mot de fin que je peux apporter, naturellement, il va à l'endroit des jeunes. Il faut retenir que l'État de Côte d'Ivoire travaille essentiellement pour notre insertion au travers du ministère de la Jeunesse, de l'insertion professionnelle et du service civique. Avec l'agence emploi jeune, je pense qu'il n'y a aucun souci à se faire, se rapprocher des agences régionales, se rapprocher des guichets emploi, aller à l'information et surtout prendre conscience qu'aujourd'hui nous avons l'opportunité de réaliser nos rêves, l'opportunité de faire parler notre potentiel. Aujourd'hui, on a une opportunité qui se présente à nous au travers de l'agence emploi jeune. Il faut prendre conscience essentiellement de ce que l'agence emploi jeune nous donne, des opportunités que nous devons saisir. Et donc, nous devons aller à l'information. Je ne le dirai jamais assez. Nous devons prendre conscience que notre avenir est dans notre main. Et aujourd'hui, nous devons agir pour que demain soit meilleur. Voilà. Donc je veux aussi, pour finir, donc dire merci à tous ceux qui nous ont écoutés, les auditeurs de la radio Fréquence Vie, et dire merci aussi à Monsieur Laurent Banta, directeur général de la radio Fréquence Vie, pour cette opportunité qu'il nous donne de nous adresser à des millions de jeunes en Côte d'Ivoire. Et vraiment, que Dieu vous bénisse. Bonne continuation.
0: Insertion professionnelle des jeunes en Côte d'Ivoire, dispositif d'accompagnement et opportunités offertes par l'agence Emploi Jeunes. Tel était le thème de notre émission, l'invité de la rédaction. Et nous recevions pour vous Monsieur Franck Moïse Poco, juriste de formation, conseiller en insertion professionnelle à l'agence emploi jeune, responsable au guichet emploi Cocody, marié, père d'un enfant. En tout cas, merci d'avoir accepté notre invitation.
1: Merci beaucoup.
0: Que Dieu vous bénisse.
1: Amen. Merci beaucoup.
0: L'invité de la rédaction pour aujourd'hui, c'est terminé.
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4: Merci à vous, Samuel Chrysostome, pour cet échange avec M. Franck Moïse Poco. Hors de nos frontières au Sénégal, l'Association des banques centrales africaines, ABCA, s'est réunie du 4 au 7 mai 2026 au siège de la BCAO à Dakar. L'organisation a officiellement acté la création de l'Institut monétaire africain, dont l'ouverture est prévue pour septembre prochain à Abuja, au Nigeria. Cet organe transitoire aura pour mission cruciale de préparer le terrain à l'avènement de la Banque centrale africaine et à la mise en circulation d'une monnaie unique. Ce tournant majeur vers l'autonomie financière sera de nouveau au cœur des échanges lors du symposium des gouverneurs prévu le 17 septembre prochain à Nairobi. Oui, à cette heure, vive le sport sur Fréquence Vie. Sur la scène européenne, le PSG s'offre une deuxième finale consécutive de Ligue des Champions. Une semaine après un match aller d'anthologie, le Bayern Munich a reçu mercredi dernier le PSG à l'Allianz Arena pour une manche retour attendue. Les Parisiens ont tiré leur épingle du jeu malgré un match nul, un but partout. Le tenant du titre affrontera Arsenal en finale à Budapest le 30 mai 2026. Nous arrivons au terme de ce grand journal sur les ondes de Fréquence Vie, la voix qui dit Dieu vous aime. Allons à présent pour le rappel des titres. Célébration de la journée nationale de la famille à l'église méthodiste du district ordinaire de Yamoussoukro. En présence des couples Komefa, local de l'église méthodiste Ebenezer d'Abidjan à Djamé. Vous avez suivi le compte-rendu de notre correspondant de la radio Fréquence Vie de Yamoussoukro. Nomination de Ibrahim Koulibaly Kubert au poste de président du Conseil d'État. Anciennement président de la Commission électorale indépendante CEI, M. Kubert succède à Patrice Yao Kouakou, arrivé au terme de son mandat. Première édition de la Semaine nationale de la lecture de la Bible dans l'optique d'appeler à l'engagement de tout un chacun dans les voies du Seigneur. À l'international au Sénégal, mise en œuvre du programme de coopération monétaire, les banques centrales africaines planchent sur l'intégration monétaire du continent, un tournant majeur vers l'autonomie financière au cœur des échanges. Enfin, en sport, le PSG décroche son ticket pour la finale de la Ligue des Champions. Score final, 6 buts à 5, aller et retour. La réalisation de cette édition a été assurée par Edouard Yao. Présentation Yves Steven Djike à ce micro. Merci de nous avoir suivis. Que Dieu Tout-Puissant bénisse notre pays, la Côte d'Ivoire et ses autorités. Bonne reprise du travail ce lundi et portez-vous bien.

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1: Salut à vous, peuple de Dieu. Si je vous pose la question suivante. Où a eu lieu la guerre entre les Philistins et Goliath contre Israël? La bataille que David a gagnée. Où exactement elle a eu lieu? Quelle serait votre réponse? Elle a eu lieu dans une vallée, mais dans quelle vallée? Ce sont ces petits détails-là qui nous intéressent et qui nous aident à vous aider. Je lis l'histoire. 1 Samuel, chapitre 17. Les Philistins réunirent leurs armées pour faire la guerre. Et ils se rassemblèrent à Soco, qui appartient à Juda. Ils campèrent entre Soco et Azeka à Éphèse-Damim. Saül et les hommes d'Israël se rassemblèrent aussi. Ils campèrent dans la vallée des Térébintes. La vallée des Térébintes. Et ils se mirent en ordre de bataille contre les Philistins. Vous connaissez le reste. C'est le lieu qui nous intéresse. La vallée des Térébintes. Aujourd'hui, nous parlerons dans la vallée des Térébintes.